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0: C'est toutes des putes.
1: Oh, c'est des femmes comme les autres.
0: Ouais, c'est des femmes, c'est des putes. L'avantage avec les putes, c'est que tu sais à quoi t'en tenir.
1: Ma mère, c'était pas une pute.
0: Mais qu'est-ce que t'en sais?
1: Oh, ben arrête, je le sais.
0: Oh non, je dis ça, j'ai rien contre les putes.
1: Ben alors, qu'est-ce que t'as contre les femmes, alors? Tu vois, des fois, moi, je monte avec une pute, ben je me dis, pourquoi j'entendrais pas un mot?
0: Tu vas être macro?
1: Mais non, mais c'est pas ce que je voulais dire, mais on sait jamais pourquoi elles en sont arrivées là, ces filles-là. Eh ben, pourquoi je tomberais pas sur une fille qui aurait envie que je la sorte de là?
0: Et pourquoi tu rencontrerais pas directement une fille qui est pas pute? T'as pas baisé qu'avec des putes dans ta vie?
1: Non, non, souvent. Toi, avec qui tu baises?
0: Tout seul. Oh.

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6: Et bonsoir, nous sommes le 17 juin 2026, vous écoutez l'ancêtre du podcast, bonsoir. Quoique, ça fait deux semaines qu'il se passe, qu'on était pas là, qui s'est passé. Le sport déjà. Eh ouais, après notre dernière émission, quelque chose de problématique s'est produit avec la victoire d'Alexander Zverev à Roland-Garros, sa toute première victoire en Grand Chelem. Ce qui a fait jaser le milieu parce que Sacha, comme on l'appelle, a développé une autre activité que le tennis, artistique celle-ci. Et oui, il est auteur de violences conjugales.
7: Oh merde.
6: Sur deux femmes, dont une avec qui il a un enfant. Non, mais après il a conclu un accord à l'amiable avec la plaignante pour protéger le dit enfant. Lol. En plus, il s'est évidemment... Il a été très bien, très fair play. Il s'est retiré de la compétition le temps du procès. Non. Eh non, il a pas quitté les cours. Même pendant son procès en 2024, il était... Non mais ce en toute impunité dans les vestiaires hein, mais aussi dans la presse, puisqu'en plus de 5 heures de finale qu'il a gagné il y a deux semaines, zéro mention de ses casseroles sur France Télévisions, rapporte Arrêt sur Image. Avec ça, on sait que le MeToo Sport est aussi imminent qu'un 30 février. Rapport à...
7: Oh oui,
6: bien sûr.
7: C'est long.
6: Et là, la légende dire...
8: Oui, mais attends, parce qu'il y a 30...
6: Après notre dernière émission, donc, il y a eu donc cette belle journée pour les droits des femmes. Et avant que le monde zygomatique ne revienne ce soir, il y a eu le début de ce bel événement pour les droits humains, qui s'appelle Orio, la Coupe du Monde de football. Ouais. Les hors-jeux et tout, là. Les touches. T'as vu la touche là hier?
9: Ouais.
6: Ah, la touche. Ce nouveau mondial se tient à cheval entre le Canada, le Mexique et les États-Unis. Ce qui doit demander une très grosse selle. De cheval. En tout cas, un championnat dans l'Amérique de Trump, hein, vous doutez que c'est pas très coubertin sur le plan des aéroports. Hein. C'est un pays tellement raciste que même des arbitres ont été refoulés aux frontières. Ça, c'est une nouveauté, c'est une première. Comment lutter contre ça, mondial et même après le mondial? Eh bien, je ne sais pas. Appeler des politologues. Ah. Et arrêtez de me faire chier. Non, mais vu que c'était déjà un pays ultra réac et sécuritaire avant même que l'extrême droite soit au pouvoir, on se demande comment les antifascistes vont sortir les douanes du cul.
7: Oh, excellent.
6: Oh, merci. Aussi dans l'actualité, dans cette pause du monde zygomatique, il a fait chaud. Et oui, et il fait encore chaud. Mais entre temps, il a fait un peu moins chaud. Donc ça va, pas de quoi s'alarmer. Pardon, c'est le non-invité de ce soir qui a écrit ce paragraphe. Un non-invité qui se trouve animateur télé et dont la chaîne vient d'être mise en demeure pour répartition inégale du temps de parole. C'est CNews. Si jamais vous êtes débile au point de pas comprendre de quelle chaîne on parle, et c'est de Pascal Praud, mais c'est inaudible. Qui ne sera pas au micro du monde zygomatique. C'est un AVC en direct, contrairement à Maxime. Bonsoir Maxime.
7: Bonsoir Simon, quel plaisir.
6: Quelle joie.
7: Partagez Simon.
6: Mais on est dans des nuances de rouge.
7: Mais oui, une espèce de camailleux.
6: On est dans un camailleux. Mais oui.
7: Le orange. Le orange clair.
6: Moi c'est rouge. Moi c'est rouge, rouge, et toi c'est plus...
7: Lit de vin.
6: Voilà.
7: Ou prune. Je sais pas.
6: Exactement. Et à côté de nous, Maxime, un autre dégradé.
7: Non,
6: il y a
7: que
6: bleu.
7: Nous, Simon.
6: Non, il y a un dégradé
7: non,
6: de bleu.
7: Non, il y a que nous, Simon.
6: Je faisais une transition.
7: Ah, pardon, oui, il y a un dégradé
6: j'ai
7: de bleu.
6: J'ai fait transition avec les deux et tu m'as pas.
7: Pardon.
6: J'ai des compétences universitaires en transition, radio et.
7: Mais ça se voit, l'étude. Pardon, désolé, j'ai pas vu, il y a un camaïeu de bleu. pas de blessé, Simon, mais nous avons un... Nous avons également un... Nous avons également un cavalier de bleu avec nous, puisque la personne déjà de Sébastien. Bonsoir Sébastien.
9: Bonsoir, oui, c'est un bleu canard WC.
7: Un peu, hein. Canard WC clair.
9: Exactement, oui, il faut vraiment se le figurer comme ça. On est entre le canard WC, le nénuphar et le bleu gris.
7: Nous avons également Sofiane qui est de retour. Bonsoir Sofiane.
10: Oui, bonsoir tout le monde. Et puis c'est chouette, avec Sébastien, on est habillé en camaïeu de bleu et nos deux initiales, ça fait SS finalement.
7: Ah, j'adore. Rendons leur hommage, on n'en parle pas souvent. Et nous avons également Juliette. Non, elle n'est pas là. Nous avons également Delila qui est avec nous. Oui, la roue à la place de Juliette. Dis bonjour à la roue. Sébastien, fais dire bonjour à la roue.
9: Bonjour toi. Mais oui, on t'en a des choses à dire, ma vieille. Oh là là, toujours bavard, celle-ci. Oh là là, on l'arrête plus. Oh là, elle est plus. Eh ben, Juliette, elle est à toi.
7: Elle est même tombée. Delila est avec nous. Bonsoir, Delila.
11: Bonsoir, Maxime.
7: Comment ça va,
11: tout le monde? Ça va. Ça va, hein?
7: Ça va.
11: On se fait virer de chez soi, mais sinon, ça va.
7: Oui,
11: ça va, ça va.
7: Heureusement, on t'accueille ici et où tu réalises l'émission avec brio.
11: Ce qui est formidable.
8: Le problème, c'est que tu ne peux dormir que jusqu'à minuit 15 parce qu'après, l'alarme sonne. Donc, ça, c'est un peu compliqué.
7: Minuit 20. On peut essayer jusqu'à. On peut aller jusqu'à minuit 20 quand même. Ça fait une bonne nuit.
8: Minuit 18.
7: Toutes nos délicieuses et délicieux collaborateurs sont là avec nous ce soir, Simon, pour cette émission.
8: Parce que je me délecte de ce qui se passe dans le studio.
7: Sébastien qui est
8: Sébastien qui a trop manipulé. J'avais dit, faites attention à la roue hors antenne. Parce que j'ai posé la roue pour qu'elle ait un micro, vu qu'il n'y avait pas Juliette. Entre la chaise et un rack, un meuble, pour les gens qui connaissent rien. Et j'ai dit, faites attention parce que c'est précaire et sinon ça va tomber.
11: On s'en réoccupera à la pause musicale.
7: Ouais, à force de manipuler les choses, elles finissent par tomber.
8: Oui. Non, mais c'est bien, vu qu'on n'a pas de contenu ce soir. On était à deux doigts d'avoir autant de musique que de chronique ce soir, donc c'est.
10: À deux doigts,
8: dis donc. À deux douanes, pardon, pour rester dans le football.
7: Oui, très bien.
8: Oui. Donc la roue qu'on retrouvera.
7: Eh ben, en milieu d'émission.
8: Bien sûr. 20h24, si vous voulez tout savoir.
7: Ouais, à peu près, c'est-à-dire dans 17 minutes, quoi.
8: J'ai le chrono dans ces eaux-là.
7: Waouh.
8: Vous avez l'équipe, vous avez le programme. C'est jusqu'à 21h sur le 93.9 FM, le DAB Plus, Canal Campus en Ile-de-France.
7: Bien.
8: Partout ailleurs sur le player on the Radio Campus Paris.org. And it starts now. Il y a Sofiane qui vient de faire une crise d'angoisse d'accent.
7: Ouais.
8: Moi, je suis plus accent britannique d'habitude. Je sais pas ce qui m'a pris. J'ai eu un côté texan.
10: C'est parce qu'on parle des États-Unis, de la Coupe du Monde, etc. Donc, faut bien qu'on se foute de leur gueule à un moment ou un autre. Quoi.
11: La Coupe d'Hume, comme on dit.
10: La Coupe d'Hume.
7: No, we don't.
8: Ça, c'était mi-britannique, mi-constipé.
11: Mi une chèvre.
8: Constipé.
11: Bah oui, il faut qu'elle soit constipée dans l'histoire.
8: Il faut quelqu'un de constipé. Déjà, comment ça va? Parce que c'est vrai qu'on se demande jamais comment on va.
10: On se demande toutes les semaines comment on va.
8: C'est faux.
11: Je vous demande pas. Mais vite fait, avec politesse finalement.
10: Ouais, okay.
7: Moi, ça va.
10: Là, faut qu'on dise.
8: Oui.
7: Moi, ça va.
11: Ah, faut dire vraiment. Voilà. Ah, ça a commencé. La séance de psy a commencé.
10: Ah, ça a commencé.
7: Qu'est-ce qui vous amène?
10: Quoi?
8: Eh bien, qu'est-ce qui vous a amené?
11: Je cherche à aller mieux. Oh, je suis perfou.
8: Je suis comme mon psy, je réponds pas.
7: Comme mon psy, je réponds pas. Là, je vais être ton psy alors.
8: Non, mais c'est perturbant, quoi, parce que c'est vrai qu'il y a des thérapeutes qui.
10: Qui disent rien.
8: Qui disent rien, et des trucs, des gens qui disent quelque chose. Je parlais hors antenne avec Sofiane, parce qu'on a beaucoup discuté, vu que Sofiane arrive tôt.
7: Ouais, ça va. Tout le monde n'est pas au chômage. Hein.
8: Non, je disais que j'avais vu un film qui s'appelait, en 2019, qui s'appelle Deux mois, de Cédric Lapige, et ça parle de deux personnes qui sont dépressives, qui ont un peu deux spectres de la dépression différentes. Et les deux psys sont différents aussi, ce que je ne t'avais pas dit hors antenne. Et il y a le psy de François Berléand qui répond pas. Et il y a Camille Cotin qui est le philosophe un peu de tout et qui dit des trucs mi-absurdes, mi-accurate. Un psy, quoi.
10: Finalement.
11: Berléand et Cotin à retrouver dans 10%. Je dis ça parce que
8: saison 1, épisode 6.
7: Ah,
8: tout à fait. Avant que le téléfilm arrive en septembre.
7: Quand il
8: sur
7: fait pas
8: Netflix,
7: nager. En septembre.
11: Oui, exactement. Avec le canard, canard WC, mais le canard dans la piscine.
8: Mais oui.
7: Le canard piscine.
8: Des histoires. Et je trouvais une très belle réplique à la fin. Parce que je sais pas si vous vous souvenez, mais tu l'as vu déjà ou tu l'as revu déjà? L'épisode.
11: Oui.
8: Oui. La toute fin de l'épisode, donc la fin de la saison aussi, il déambule dans Paris et il se sépare petit à petit. Et il reste Andrea et Arlette. Andrea vient de se faire plaquer et en même temps elle l'a pas volé parce qu'elle a embrassé quelqu'un d'autre.
7: Oh.
8: c'est pas drôle. c'est pas drôle du tout, cette affaire. Et en gros, elle dit, voilà, bon, bah, ça fait longtemps que je suis pas allé au cinéma juste pour le plaisir. Et la réplique de fin, c'est comme quoi, quand ça va pas, il y a toujours le cinéma.
9: Il y a toujours le cinéma. C'est vrai que c'était bien trouvé.
8: Je trouvais que c'était une jolie réplique. Mm.
9: Ça sent le Besnéard, ça, je sais pas.
8: Non, c'est, non.
7: C'est bien trouvé.
10: C'est signé Jean Minard.
8: Notre non-invité, en tout cas, on ne reçoit pas Maxime ce soir.
7: 0-1.
8: C'est vrai.
7: On ne reçoit pas Pascal Pro.
8: Exactement.
7: Il ne sera pas là avec nous ce soir. Quel dommage.
8: Après ça.
7: Après bah après
8: non,
7: son...
8: pas sa mise en demeure mais.
7: Non oui
8: la mise en demeure de CNews.
7: De CNews.
9: C'est qui Pascal Pro?
7: C'est un journaliste. voilà.
8: Il... Mais tu sais elle fait des chroniques chez nous Pascal.
7: Ouais voilà.
8: Ça marche pas du tout.
7: On embrasse Pascal
10: Dog. Ah Pascal Dog.
7: Ouais Pascal. Ah. Mais qui est devenu pro. Pascal Pro.
8: Marche pas du tout. Ouais. Donc c'est... non, ça a été mis en demeure pour la première fois.
7: Qui ah passe ouais cadeau, pourquoi?
8: Mais non, pour ça qu'elle vient plus d'ailleurs.
7: Ah oui, oui,
9: c'est un problème. Oui, oui, oui.
8: C'est très mal imité. C'est pas drôle.
9: Alors, mec, qui juge toutes les vannes à chaque fois,
8: ça marche pas du tout. Mais c'est vrai, vas-y.
9: Mais c'est insupportable ce que vous dites. De toute façon, ce sera jamais mieux que
12: Pascal,
9: que la parodie de, de Malik Bentham.
7: Malik Bentham, bien sûr.
9: Il fait des millions de vues.
7: Mais c'est la justice trop. C'est la justice qui doit décider ça.
8: C'est vrai.
7: Est-ce qu'il faut condamner le Hamas? Le Hamas. Est-ce que vous condamnez le Hamas? Le Hamas. Est-ce que vous le condamnez
9: déjà le Hamas condamné
7: à l'époque? Bah oui, en tout cas, oui.
9: Oh, oui, la parodie, oui. C'était là-dedans. Oui. Ouais.
8: Ah, il me semblait que c'était sorti juste avant. Ça existait déjà avant.
9: Je pose la question, est-ce qu'il y a un lien entre les punaises de lit et l'immigration? Je pose juste la question. Non, mais
8: ce qui est embêtant avec Pascal Pro, c'est qu'on sait jamais si c'est une vanne ou si c'est vraiment ce qu'il a dit à la télévision. Et ça, il a dit effectivement.
10: PD, tapette,
13: tarlouse, etc., etc.
8: C'est dans quoi ça?
13: C'est Pascal Pro qui a dit ça à l'antenne.
8: Non, mais à quelle occasion?
13: Je sais pas.
10: Je crois qu'il disait un tweet ou quelque chose.
7: Il disait une dédicace à ses potes.
13: Ou également, je baise la mère de Bardella. Là, il disait un tweet, effectivement.
8: Non, mais Pascal Pro, voilà. Bon, on savait pas trop qui. Enfin, on se disait que Pascal Pro, un non-invité, c'était bien pour parler de.
10: De pluralisme.
8: Pour parler de pluralisme, non, mais parce qu'il n'y a pas une incarnation de CNews, mais c'en est quand même la principale. Mmh.

0: mouvement climat en 2018, quoi. Quand Hulot démissionne, c'était.
1: Ah oui.
0: Parce que c'était encore une époque où il y avait des climato-sceptiques ouvertement sur Canal. Là où Canal aujourd'hui, enfin, CNews.
2: Ah, mais c'était l'époque où il y avait eu Claire Nouvian qui était.
0: Il y avait eu Claire Nouvian, entre autres.
2: Elle s'était fait complètement allumer. Elle n'arrivait pas à en placer une. Et elle se faisait traiter d'hystérique. Oui, c'est là qu'il a dit c'est insupportable et tout. Oui.
0: Là où Pascal Pro aujourd'hui, il sait que l'ARCOM écoute, donc il est obligé de dire non, mais quand même, il y a une. Enfin.
1: Mais renseignez-vous scientifiquement, enfin.
0: Mais c'est ça. Enfin, donc, et je crois que la première fois que j'en ai entendu parler, c'était là-dessus, quoi.
2: Et il était hyper de mauvaise foi. Vous pourriez vous tromper depuis 20 ans. Les scientifiques pourraient se tromper depuis 20 ans.
1: C'est toujours regardez chez moi, il fait pas si chaud.
3: Ça va. J'ai la clé, moi. Ça va.
2: Et Viktorovitch, il était chroniqueur dans l'émission au tout début.
1: Ah oui.
2: Dans cette émission-là, ouais.
1: Ah d'accord.
2: Il est passé par là.
0: C'était le quota universitaire de ITélé.
3: Ah
0: et
3: oui,
0: quand c'est devenu CNews, là, il a dit bon.
4: Il a dit ça suffit, mais
2: oui, c'était avant CNews. C'est vrai.
0: Mais je savais pas que c'était chez Pascal Pro précisément. Je savais qu'il avait fait un petit tour par CNews, mais. Et un petit tour par CNews. Je sais pas. On invente des chansons en direct, on est.
3: Bah, on est là pour ça.
0: Oui, de toute façon, il n'y a pas Juliette, donc. Non, mais on embrase Juliette.
3: Faut bien qu'on comble, quoi, qu'on meuble à sa place. Oui.
2: Moi j'ai pris un truc, c'est.
5: C'est bon le concombre.
3: C'est vrai.
5: En été et tout.
0: Ah oui, ça
1: les salades de concombre, c'est.
2: Non, c'est Lumi, chroniqueuse sur Blast, journaliste, qui a mis en story. En fait,
0: un média de gauche, Maxime.
1: Ouais, d'accord.
0: Un journal,
1: on l'achète au kiosque.
2: L'émission Rhinocéros sur l'actualité des médias, on la cite.
1: De Ionesco.
0: Il faut taper. C'est inspiré de Ionesco.
1: Ah, ok, d'accord.
0: J'ai l'impression qu'on a déjà eu cette discussion.
1: C'est vrai,
3: que,
0: je sais pas. Avec Maxime, je ne sais plus. Ça se mélange.
1: Bah oui, on sait plus.
0: La scène et la vie.
4: Oui, c'est un peu la même chose. Les coulisses, la scène.
3: Vous êtes précisément l'incarnation de pourquoi il ne faut pas séparer l'homme de l'artiste. Si ça se mélange finalement les deux scènes.
0: Oui, ça on parle pour Maxime. Mais
4: pas mélanger l'homme du chauffeur de bus.
2: Et du coup, Lumi, elle a partagé sur son Insta en story l'article de Mediapart. Elle le cite, enfin, en gros, l'article de Mediapart dit dans sa décision de mise en demeure, l'ARCOM pointe. Tout en se refusant à le nommer la surreprésentation d'un courant de pensée et d'opinion sur CNews.
0: C'est l'extrême droite.
2: Justement, elle dit la barre est au sol. Elle a commenté l'article en disant la barre est au sol, l'ARCOM toujours complice des fachos pour dire qu'il pourrait faire un effort pour nommer un peu plus les choses.
0: Oui. Ah oui, mais après, si on nomme tout, les gens ils devinent plus. Hein.
3: Bah voilà.
0: Je sais pas, moi j'essaie de comprendre la logique. Hein.
2: Bah, et parce qu'après, un très bon argument.
0: C'est bien foutu, quoi.
3: Pour certains,
0: bien
3: c'est news, c'est de gauche. Hein.
2: Pour qui? Vous connaissez qui?
0: Oui, parce que là, c'est chaud quand même.
1: Non, alors?
3: Bah ouais.
1: Ah oui.
3: Pas pour moi, hein.
2: Bah, je veux bien. Pour Zemmour, ils trouvent tout de gauche. Mais
3: bah
2: bon,
3: voilà.
0: Oui, mais justement, c'est news, c'est les copains, non? Pour Zemmour.
2: Il serait capable de dire que c'est de gauche.
1: C'est news, c'est de gauche. Ce gauchiste.
0: Ça s'est gauchisé depuis que Geoffroy Lejeune est arrivé dans l'heure des pros.
2: Geoffroy.
1: Il y a de la cuisine végétarienne à la cantine à CNews, ça s'est gauchisé.
0: Mais non, c'est le dessert.
1: Mais il pourrait mettre de la viande dans les desserts, c'est tout. Des entrecôtes dans la mousse au chocolat, comme les vrais bonhommes.
0: Comme dans le gâteau de Joey dans Friends.
1: Ah oui, c'est vrai, le diplomate.
0: Le diplomate d'Éric Zemmour,
1: non,
0: en
1: oui,
0: fait, c'est la même chose.
1: Le trifle.
0: Le trifle. C'est peut-être comme ça qu'il est devenu d'extrême droite. C'est, il a vu cet épisode de Friends, Eric Zemmour, et il s'est dit pourquoi on met pas de viande dans le dessert?
1: Ouais, c'est vrai.
0: Encore pour les woke.
1: Ouais. Alors que la viande, on peut la faire cuire aux woke.
0: Ouais.
3: Ouais.
0: Bah ouais.
1: On s'enfonce. Merci, c'est gentil.
0: Mais du coup.
3: Pascal.
0: Mais du coup, l'extrême droite, ils sont tout le temps au lit, vu qu'ils sont pas éveillés.
1: J'ai pas compris.
3: Woke.
1: Ah oui, d'accord, ok, d'accord.
0: Donc,
1: ah oui,
0: c'est éveillé.
1: Okay. Ah oui. Ah oui, ok, d'accord. Ah, j'ai, ok, d'accord, ok.
2: Ça n'a aucun rapport avec Biclo et
0: je l'ai refait. Ah oui.
1: Ah oui. Oh, excellent, oui.
3: Mais du coup, est-ce qu'on peut dire que Pascal Pro, il est toujours au lit? Parce qu'il n'est pas éveillé.
2: Redites-le encore une fois.
1: Pascal Pro, il est au lit.
2: Attendez, pas toujours.
0: Le tête batteur qui va trop vite.
2: C'est tout un concert ce soir.
1: Il va faire un AVC le batteur, le pauvre. Voilà.
0: Bon.
1: Alors oui, Pascal Pro, du coup. Voilà.
2: Mais
1: du coup,
2: son émission. Qu'il était au lit. Bon.
1: Est-ce que son émission.
0: Il est quand même pas très éveillé.
1: Est-ce que son émission est reconduite?
0: Ah bah je pense.
3: Mais CNews a gardé sa, sa

0: la fréquence.
1: Oui. Ah ouais.
2: Ah mince.
1: Et ça libre l'antenne sur Europe 1 aussi, puisque
3: parce qu'il fait
1: le truc avec les audits, les questions des auditeurs le matin, là, je sais plus quoi.
2: Ah. Ok.
0: Mais en fait, je crois que ce que CNews faisait pendant les élections,
1: on croit beaucoup de choses,
0: et pendant,
4: redescend d'un micro,
0: et pendant les campagnes, et pendant les campagnes municipales et présidentielles, etc., c'était de mettre les discours des candidats et des candidates de gauche, notamment Mélenchon ou le NPA, etc., à 5h du matin, ouais, en boucle, pour gratter du temps de parole et dire, bah si, vous voyez, on les a, ils sont passés à l'antenne, quoi.
1: C'est la technique de... De l'extrême droite.
4: Est-ce qu'on serait pas en train de dire que CNews, ils sont malhonnêtes et que Pascal Praud, on l'aime pas? Je m'avancerais pas, hein, mais.
1: Non, non, parce que le téléfoot, c'était une belle époque, quoi.
2: Non,
1: non, oui.
2: Non, pas du tout, absolument pas.
4: Bon, bah, moi, je vais vous le dire, et j'ai pas peur de le dire.
1: D'ailleurs, Pascal Praud, je l'aime pas, voilà.
4: Oh, non, non, mais. Non, non, mais. Non, non, mais.
1: D'ailleurs, en contrepoint de ça, en ce moment, il y a Mathieu Pigas, le milliardaire qui possède le groupe Combat, qui possède lui-même les Inrecuptibles et Radio Nova,
5: oui,
1: qui ambitionne avec Fabien Gay, sénateur PCF, oui, sénateur PCF et directeur de l'UMA, de lancer un CNews de gauche.
2: Ah oui, c'est vrai, une chaîne d'infos de gauche. Ouais, ouais, ouais.
0: Ça s'appellerait comment?
1: Ah, ils savent pas, ils en sont au dépôt des candidatures, mais ce serait même après la présidentielle. Donc il y a un truc.
4: Pigas, qu'on aurait pu
1: Génial.
4: Il a aussi des parts dans Télérama, Nouvelle Obs.
0: Ouais.
1: Et Le Monde aussi.
4: Il est passé dans quelle époque?
1: Mais ça me gêne un peu, parce que quand on lui a posé la question du pluralisme comme CNews, il disait bah, on va faire comme CNews, on va mettre l'extrême droite la nuit, quoi. Mm. Et du coup, moi, ça me pose problème qu'il y ait une chaîne d'infos de gauche.
2: Ah, pourquoi?
1: Parce qu'il faut juste pas de chaîne d'infos d'extrême droite et
2: ah oui
4: ça peut être l'autre solution,
1: c'est le principe de quand il n'y a plus de dégoûtés, il n'y a plus que les dégoûtants,
4: encore mieux.
5: Ah oui,
0: non,
5: si. Non,
0: c'est plutôt combattre le feu par le feu.
5: Oui, aussi, oui, bien sûr.
1: Bah, je sais pas, je trouve qu'il y a un peu un côté tout le monde dans son même couloir, finalement.
0: Tu parles de la polarisation?
1: Oui.
0: Mathieu Pigas, d'ailleurs, mais... dont on entend des frissons de présidentiel 2027.
5: Oui, c'est vrai.
4: Oui. Mais c'est mieux ça que de rien faire. Parce que sinon, il y aura qui a que du CNews.
1: Non, non, disons que dans l'urgence de la séquence, je comprends l'idée, quoi. Mais je pense que c'est plus sain qu'il y ait de la presse d'opinion en papier et pas. En fait, la TNT, c'est gratuit.
0: Enfin, oui, mais c'est la bien télé, pour ça que les gens regardent.
1: Oui, bien sûr. Mais ce que je veux dire, c'est que avant CNews, les chaînes d'opinion, ça n'existait pas. C'était la presse écrite qui était de la presse d'opinion, et disons que la TNT la radio aussi, il y avait un devoir, pas de neutralité évidemment, mais de pluralisme qui est devenu de moins en moins respecté avec le...
0: Vraiment, qu'on retourne à l'ORTF.
5: Hein. Oui,
1: jusque-là non plus, mais...
5: Manque les speakers.
1: C'est ma take, on n'est pas obligé d'être d'accord.
5: Toutes les Catherine Langer, les Jacqueline Corap.
1: Ça se débat.
5: On n'entend pas la radio quand tu hoches la tête.
4: Mon point, c'est juste de dire l'info en continu. Je te rejoins sur ça ne sert à rien parce que ça va être du vide.
1: Alors, dans l'absolu, il faudrait pas d'info en continu du tout. Ça
4: va être que l'autre truc. Que ce soit de gauche ou pas, ça va être que pour meubler toute la journée, etc. Mais par contre, qu'il y ait un contre-pouvoir, une chaîne contre-pouvoir par rapport. Parce que ça s'est tellement libéré, démocratisé ces idées-là, qu'il y ait un contre-pouvoir en attendant. De l'idéal
1: qui en est plus du tout,
4: qui en est plus, c'est mieux que juste
1: c'est pour ça j'entends l'idée, quoi, mais il y a un truc qui m'interroge, en tout cas.
4: J'entends.
1: Non, on parlait de Mathieu Pigas avec des ambitions présidentielles à gauche. Sans transition, à 20h22, on remercie Pascal Praud de ne pas être venu. Bien gentil de sa part. Ah si, qu'il soit pas venu, moi ça m'a emmerdé que ce soit là.
4: Dont les initiales font pépé.
1: Et mieux. Et sans transition, on arrive. Oh oui.
0: Et puis ça, Pépé, si on change quelques lettres, ça fait SS.
1: Oui.
5: Ouais, c'est pas faux.
1: Comme Sofiane.
0: Bah non, Sofiane.
1: Si on remplace la oui, exactement.
0: Moi.
1: Le nouveau film. Sofiane, à l'ouest, quoi de nouveau?
0: Ah bah oui, c'est vrai. Quoi de nouveau à l'Ouest? En plus, j'étais pas nul la semaine dernière, donc ça fait 2 semaines de quoi de nouveau à l'Ouest, finalement. On va commencer cette chronique.
1: Pas d'émission la semaine dernière.
0: C'est la blague. On va commencer cette chronique avec un petit jeu. Si ça vous va, je vais vous poser des questions, des sortes de tu préfères, en fait. Et vous allez me donner votre avis, finalement.
1: Ouais.
0: Alors, entre une bite de 26 cm et une de 4 cm, laquelle qu'on préfère, finalement? Maxime, tu peux répondre si tu veux.
3: Ça dépend pour quoi faire.
0: Non mais vraiment, entre une 26 et 4 cm quoi.
5: Ça dépend vraiment ce que tu veux faire avec.
0: 26 cm, c'est ce que Maxime a dit. Entre gagner 26 000 euros et 4 000 euros d'un coup, comme ça au loto par exemple, bah qu'est-ce qu'on préfère?
1: Ça dépend ce que tu vas faire. En
5: fait. Bon, là, 26 000 euros, bien sûr.
0: Qu'est-ce qui nous rendrait le plus heureux? Oui, les 26 000 euros.
5: Oui.
0: Et un meeting politique qui réunit 26 000 personnes et un qui en réunit 4 000. Lequel peut-on dire a le mieux réussi?
1: Ça dépend ce que tu veux faire.
5: Ça dépend la taille des bites.
4: Ça dépend du sujet du meeting.
0: Exactement, c'est bien celui qui en a réuni que 4 000 qui aurait le mieux réussi pour les militants de Glucksmann 2027. Oui, il y en a quelques-uns, on les a comptés sur le doigt d'une main. Glucksmann qui a réuni environ 4 000 personnes au doc de Paris. Donc son meeting aurait été meilleur que celui de Mélenchon ayant réuni quant à lui 26 000 personnes à Saint-Denis. Pourquoi, vous nous demandez, considère-t-il que les 4 000 personnes sont mieux que 26 000 personnes? Car pour le meeting du Grand Tisonnier, des bus ont été affrétés pour faire arriver de toute la France des militants et des militantes LFI. Et donc, vous comprenez, ils ont fait grossir artificiellement les chiffres, puisque 26 000 moins 4 000, ça fait 22 000. 22 000 militants sont arrivés d'autre part en France pour remplir la place de la ville de Saint-Denis et ils sont arrivés par bus rempli à ras-bord, vraiment pour faire arriver 22 000 personnes. Et c'est sûr, pour qu'un meeting soit réussi, les militants présents doivent venir exclusivement d'un périmètre de moins de 20 km autour de la zone du meeting. Donc voilà, vous comprenez que dans leur monde, Glucksmann est président en 2027 parce qu'il a réussi à ressortir d'une manière un petit peu wallacienne. De Wallace et Gromit, si vous avez la ref. Vive la France! Je vous invite à aller voir cette séquence, c'était assez gênant. Sans transition, les militants du Parti communiste français, oui, il en reste quelques-uns, se sont exprimés les 6 et 7 juin derniers sur les différents textes devant servir de base commune au travail du parti d'ici le congrès début juillet. Sans surprise, mais on est surpris quand même, le texte « Un communiste de conquête » soutenu par roulement de tambour, Fabien Apéroussel a obtenu plus de 60% des suffrages communistes. Donc c'est-à-dire qu'à partir de ce texte-là, les communistes vont élaborer leur prochaine ligne, en fait, pour savoir comment est-ce qu'ils vont agir dans les années à suivre, et notamment sur la présidentielle de 2027, puisque dans ce texte, pardon, est faite la proposition d'une candidature combative pour 2027. Combative, ça signifie obtenir environ 3% des suffrages et laisser place à un nouveau second tour droite-extrême-droite et n'ayant que nos yeux pour pleurer. Pour terminer, la première vague de chaleur touche la France de cette année. Plusieurs départements vont peut-être passer en vigilance rouge d'ici le 21 juin. Solstice d'été, jour le plus long de l'année et fête de la musique, je le rappelle. On espère quand même que toute la France passe en vigilance rouge lors de l'élection présidentielle de 2027, si vous voyez ce que je veux dire.
4: Oh, bravo, c'est subtil. C'est hyper subtil, bravo.
0: Merci.
4: Bravo, c'était
0: j'adore
4: subtil.
0: La subtilité.
4: Ouais. Ah ouais.
1: Mais bon, merci Sophie.
0: Merci Sophia.
4: Merci le S.
1: Non, je suis comme Glucksmann.
5: Ouais. Non, il y a un décrescendo. Sophia.
1: Exactement.
0: Il y croit plus en fait.
1: Glucksmann, Roussel, pardon, on le précise, qui a quand même fait 20% de moins qu'au dernier congrès
0: c'est
1: du PC.
0: Vrai.
1: Il a quand même perdu 20% sur le dernier congrès. C'est une mauvaise nouvelle, mais si on regarde sur le temps long, c'est quand même. Il y a peut-être de l'espoir à avoir pour dans 40 ans, quoi.
0: Voilà.
1: Quand on sera tous morts. Dans Internet, on a, je crois que c'est un record, on a 10 minutes de retard. Ce qui n'est pas ce qui est OK.
0: C'est à cause de Pascal Pro.
1: C'est à cause de Pascal Dog qui... Mais non, pas du tout. Voilà. C'est le moment de la pause musicale, en tout cas. Et on revient juste après avec la petite roue. La petite roue de l'info.
0: Les petites roues.

0: C'était Papouze avec le titre Unwanted Students qui fête ses 10 ans aujourd'hui. Enfin, cette année. D'autres infos insolites plus tard dans le monde zygomatique.
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0: Et oui, donc en fait, 20h31, on est ensemble jusqu'à 21h avec Maxime, Sofiane, Delila, Sébastien.
2: Tout ce petit beau monde là.
0: Tout ce petit beau monde là. Et quelqu'un qui est à la droite de Sébastien, à la en face de Sofiane et de Delila, à la en face à gauche de Maxime, c'est un objet.
1: La roue de l'info nu.
0: Alors, là, franchement, Sébastien est en train de faire une.
3: Il hijack la roue
0: de l'info nulle qui est à côté de lui. Le principe, on rappelle, ça te dérange qu'on rappelle les règles. Peut-être qu'il y a des nouvelles auditrices. Peut-être qu'il y a des nouvelles personnes qui nous écoutent ou des nouveaux haters.
2: Qu'on embrasse bien.
0: À côté de Sébastien, il y a une roue avec trois couleurs. Tu veux peut-être dire les couleurs, Sébastien, vu qu'apparemment tu veux hijack la séquence.
2: Bon, j'avoue, c'est un peu mon moment.
0: Alors, quelles sont les couleurs de la roue?
2: Eh bien, les couleurs sont, deux points, le blanc, il y a également le rouge et devinez quoi, le vert.
0: Génial. C'est vraiment, ça fait 70 émissions que c'est comme ça. Parce que c'est à 70e ce soir. On va tourner la roue et à chaque fois, il y a des questions différentes dedans. 4 propositions, une seule bonne réponse. Sébastien, je crois que tu veux tourner la roue, donc on va laisser Sofiane le faire d'abord.
3: Oh non, Sébastien, allez, fais-le.
0: Tu dégues. Oh, les dépressifs qui sont pas foutus de se lever, c'est vraiment.
2: Mais si, Sofiane,
0: c'est vrai que Sofiane, t'as pas l'habitude.
4: Attention,
2: il vient vers moi. Sofiane est en train de tourner la roue, brillamment.
3: C'est faux, c'est Sébastien. Il en avait tellement envie.
0: Non, mais c'est vrai que d'habitude, Sofiane, tu es à côté de la roue.
3: C'est vrai.
0: Pour donner un petit peu les coulisses de l'émission.
4: Alors qu'il n'est pas à côté de la plaque. Excellent.
0: Oh oui.
3: Bah, c'est gentil, à vrai dire.
0: S'il est à côté de la plaque tout le temps.
4: Rouge.
0: Rouge. Très bien.
3: Peut-être que moi, j'aurais pas fait rouge si c'était moi qui l'avais tourné.
0: Quelle fortune, c'est possible.
4: Vermillon.
0: Quelle fortune française a été sélectionnée pour renégocier la dette vénézuélienne? Quelle fortune française a été sélectionnée pour négocier la restructuration de la dette vénézuélienne?
4: Wow.
0: Le terme restructuration vous a orienté certainement.
4: C'était très bon ça.
0: Pardon, j'ai pas entendu.
5: Renégocier, c'est le mec qui a fait Astérix.
0: Oh, bravo.
4: J'adore.
0: Il ne fait pas partie des réponses, contrairement à Bernard Arnault, B. François Pinault, C. Mathieu Pigasse, D. Juliette.
4: Qui voudrait se lancer là-dedans dans la restructuration d'une dette d'un pays? Mathieu Pigasse, allez, je dirais Mathieu Pigasse. Venezuela, on a dit?
0: Venezuela.
4: Oui, ok, d'accord. Venezuela, ouais, c'est l'Amérique du Sud, vous êtes gauche, donc Mathieu Pigasse, évidemment, voilà. Mais Amérique du Sud, on les connaît, la tradition communiste
0: des coups d'État,
4: c'est ça. Puis il y a le Castro, tout ça, bon, voilà.
0: Oui.
4: Non, mais je dirais Mathieu Pigasse.
0: D'accord. Sofiane.
6: Je n'ai aucune idée, donc je vais dire le premier.
0: Bernard Arnault.
6: Ouais.
0: Pourquoi?
6: Parce que je le vois bien aller dans les pays en train de foutre la merde.
0: Surdorer la pilule, comme on dit.
6: Ouais.
0: Ouais. Ok. Bah, c'est vrai qu'il a de l'argent.
6: Bah ouais.
0: Il faut le dire. Il faut le dire. Sébastien, toi, t'as l'air inspiré par cette question.
2: En vrai, oui, parce que je crois que c'est un sujet dont ils ont un peu, j'ai écouté que d'une oreille parler quand il était venu, dans quelle époque justement, sur le fait que le Venezuela était état indépendant ou pas état indépendant.
0: J'ai pas vraiment la Delila réponse. Donner la réponse en premier.
2: Pour moi c'est Pigasse, mais je sais, je suis pas sûr à 100%.
0: Delila c'est tout. Bah oui, Delila est omnisciente.
5: Je sais que c'est Juliette et que c'est pour ça qu'elle est pas là.
4: Oui, bien sûr, qu'elle vient plus loin.
0: D'ailleurs, c'est pour ça qu'elle est pas venue.
5: Bien sûr.
0: Une panne de kérosène.
5: Elle voulait pas le dire, mais
0: au milieu de la mer.
4: Bah ouais, malheureusement, c'est dur de trouver des stations de kérosène en plein Atlantique.
0: Ah oui, oui, oui. Bon, les chaînes sont moins nombreux.
4: Bah, bah, bah, bah, bah, bah, bah, bah.
0: Puis les sandwichs, oh là là, oh. Le prix des sandwichs.
4: Le sandwich du triangle à 45 000 euros, mais ça lui fait pas peur.
3: Il y a un mot sur ton micro.
4: C'est normal, c'est une pote.
0: Voilà. Donc,
4: salut,
0: ça va? Pigasse pour Maxime. Bzzz. Arnaud, c'est hyper perturbant. Bernard Arnaud pour Sofiane.
5: Bambi la mouche.
0: Juliette pour Delila. Et Pigasse aussi pour Sébastien. Bonne réponse, Mathieu Pigasse. Et voilà.
2: Et voilà, on n'a jamais autant entendu parler de lui.
0: Me demandez pas d'explication, j'ai rien compris.
4: Donc, bisous,
0: non, mais c'est-à-dire que il y a une dette.
2: Non, mais déjà le mot restructuration, est-ce qu'on en parle?
0: François Langlich.
7: Il y a une dette.
0: Mes
7: intérêts moratoires font que je passe de 47,5% voilà. Par an et avec une indexation.
0: Ce qui est la raison pour laquelle.
2: Il faut bien définir ce qu'est l'économie.
7: Alors, allons-y, je vous écoute. Allons-y, vous avez un quart d'heure.
0: Vas-y.
2: Pour bien définir l'économie, il faut définir ce qu'est la dette avant tout.
0: Mm-hmm. Et la dette, justement.
2: Pour bien la définir, il faut définir l'économie.
7: Non, vous ne pouvez pas dire ça. Vous ne pouvez pas dire ça. Non, pas du tout. Schumpeter était très clair. Bon. Voilà.
0: Qui?
2: Schumpeter.
7: C'est un économiste.
0: Schumpeter.
7: Joseph Alois Schumpeter.
0: Je retiens ce qui m'intéresse. Hein.
2: Il achète des caisses d'argent.
0: Je sais que c'est bizarre. Parce qu'il pète.
7: Bah oui.
0: Oui.
7: Bah.
2: Non, non. Il achète des caisses d'argent.
0: Ah oui, d'accord. Voilà, et dis donc, c'est une situation qui pue.
3: C'est l'ENA situation.
5: C'est de plus en plus court ce jingle.
2: Et c'est de plus en plus con ce qu'on dit.
0: Maxime, tu veux tourner la roue?
7: Ouais.
0: Je tourne maintenant la roue.
3: Allez Maxime, je veux bien y aller, mais Sébastien était tellement eager à tourner la roue.
2: Cette excuse aura servi un temps, elle n'est plus valable.
7: Ouais, d'abord.
0: Aucun stylo ne marche dans ce studio.
3: Il n'y a aucun studio dans ce studio.
0: Aucun studio qui
2: lâche. Vous avez qu'à deviner la couleur, tiens.
7: Ah ouais, j'ai blanc.
0: Alors, moi, je dis vert.
7: C'est ça la question, deviner la couleur.
2: Blanc.
7: C'est nul comme jeu.
0: C'est blanc.
2: Oui.
0: Oh là là. J'en étais sûr.
2: C'est marqué « deviner la couleur ».
0: Qui a prononcé ces mots?
2: Mais j'ai déjà dit ça, cette question.
5: Ah merde, c'est mot Marie.
7: Ah merde. Bah Simon à l'instant, c'est pas ça.
0: Bah attendez, bah blanc.
2: Est-ce que t'as un autre blanc?
0: Ah merde. Bah en fait, ce que je vais vous donner les coulisses. En fait, je prends le. Il y a trois couleurs.
7: Oui.
0: Et quand on tombe sur la couleur, je raye et je renote la couleur sur des questions d'après.
7: D'accord.
0: Donc il y a toujours du blanc. Il y a toujours de toutes les couleurs. Qu'a apporté Marine Tondelier à son déjeuner avec le MEDEF, le bureau du MEDEF, fin avril?
5: Une question blanche.
0: A, le programme du Conseil national de la résistance. B, le livre de Johann Chapoutot sur l'extrême centre et Hitler. C, une mosaïque de personnes mortes au travail pendant la canicule. D, de la cire pour chaussures.
7: Moi j'aurais dit le dessert. Ou un bouquet de fleurs, je sais pas, l'inviter à manger, elle amène quelque chose. Non.
0: Qu'est-ce qui va pas dans le principe de
3: J'aurais dit un bouquet de fleurs.
0: De la merde, ta question,
3: Simon. C'est ça que tu essaies de dire.
7: Non, moi j'aurais dit le conseil de la résistance.
0: Pourquoi? Yep.
7: Et ben parce que peut-être pour rappeler qu'à ce moment-là, le Conseil de la Résistance, aussi bien de droite que de gauche, a décidé des avancées sociales dans le pays, qu'il ne faut pas revenir dessus. Peut-être, je sais pas. Enfin.
0: Ok.
3: Oh.
7: Par exemple, voilà.
3: D'accord. Non, c'est pas mal comme explication.
7: Que voilà, c'est comme ça que sont nées les retraites, c'est comme ça que sont nées la sécurité sociale, tout ça. Voilà.
0: C'est pas bête.
3: C'est peut-être pas bête. Hein.
0: Pas bête ce qu'il dit.
3: Il est pas très. La plupart du temps, il est pas très intelligent, mais une fois de temps en temps.
7: Mais lui, il s'est articulé.
3: Mais c'est vrai.
0: Hop. Allez hop, rhabillé pour l'hiver. L'hiver.
3: Rhabillé pour l'été, il fait chaud là.
0: Ouais, ouais. Sofiane.
3: Ouais, pareil.
0: Programme national, pourquoi?
3: Parce que
0: pareil,
3: peut-être
0: qu'elle
3: voulait, après la Seconde Guerre mondiale, il y a gauche droite, après il y avait les avancées, faut pas revenir dessus, c'est bizarre.
2: Je pense que t'as tout dit.
0: Merci. Je pense que c'est assez bien résumé.
7: Pardon.
0: Delia.
5: C'était quoi la réponse 2 déjà?
0: Je peux les redire si vous voulez.
2: Ah, très bien.
0: Qu'a apporté Marine Tondelier à son déjeuner avec le bureau du MEDEF, pardon, fin avril. Ce n'est pas une réponse, c'est la question. Ça, je précise pour Sofiane. A, le programme du Conseil national de la résistance. B, le livre de Johann Chapoutot sur l'extrême centre et Hitler. C, une mosaïque de personnes mortes au travail pendant la canicule. D, de la cire pour chaussures.
5: Je vais dire C, mais sans grande conviction.
0: D'accord. Comme Marine Tondelier.
5: Tout à fait, oui.
3: C'est vrai.
0: Hop. Oh. Seb.
2: La B.
0: Chapoutot.
2: Ouais.
0: Pour être en contradiction avec les autres. Donc, ouais. deux programmes nationaux du Conseil national de la résistance, une mosaïque pour Delilah de personnes mortes au travail pendant la canicule, un livre de Johan Chapoutot sur l'extrême centre Hitler,
2: tout, ouais.
0: Selon Sébastien, qui a la bonne réponse.
2: Ah, yes.
0: C'est
2: ah,
0: Sébastien. Elle a apporté le livre enfin, yes. Les Irresponsables, qui a apporté Hitler au pouvoir. Je crois que c'est l'intitulé exact du livre, mais en tout cas, l'essai qu'il a écrit et qu'il a publié l'année dernière, en fin d'année 2025, sur l'extrême centre qui a favorisé l'accession d'Hitler, le célèbre dictateur de la première moitié du XXe siècle,
3: là,
0: au pouvoir en Allemagne.
7: Il était chancelier, quand même. Il n'était pas dictateur.
0: Oui, bah après.
7: D'abord, il était peintre.
2: J'imagine vraiment la scène de elle l'a amené, elle a posé ça sur la table. Bon, c'est mon conseil lecture. Hein, si non, voilà, personne l'a touché.
7: Pas obligé de mettre ça sur mon foie.
0: En appelant le patronat à la vigilance, ça a été révélé par Libé, qui cite que apparemment des patrons ont dit c'est bien de leur rappeler de temps en temps en parlant des instances du MEDEF, quoi. Mais, wow, donc il y a peut-être des patrons responsables.
3: Ça me
5: désarçonne qu'elle connaisse l'existence de Johan Chapoutot.
0: Pardon ?
5: Ça me désarçonne qu'elle connaisse l'existence de Johan Chapoutot et qu'elle se dise je vais poser un livre de lui.
0: J'ai des choses à reprocher à Marie Tondelieu, mais ça c'est ok encore.
5: Oui,
0: c'est,
5: je suis d'accord.
2: Mais... Oui, mais c'est désarçonnant.
5: Elle ne voit pas qu'elle fait partie du problème.
0: D'ailleurs, apparemment, ouais. le Bureau national des écologistes, je sais pas si t'as vu ça, Sofiane, toi qui es expert gauche. Apparemment, on va déposer une motion pour exclure toute personne.
3: Je crois que ça a été voté déjà.
0: Ah, déjà,
3: je crois
0: qu'elle a déjà donc il y a une motion, on est bien d'accord, pour exclure toute personne qui ne soutiendrait pas le candidat des écolos à la présidentielle.
3: C'est ça.
5: Ce qui en soi fait sens.
0: Ce qui ferait qu'il n'y aurait ni Sandrine Rousseau, ni Jadot chez les écologistes.
3: Donc là, ils avaient fait combien ? 4,5, ils vont faire 1.
0: 4,5.
3: Voilà.
0: Ouais. C'est un peu ça.
7: Hein ? Eh bien,
0: Qu'est-ce que t'en dis, toi, alors, Maxime
7: À un moment donné, je veux dire, à force de se laisser rouler sur les couilles, va falloir ouvrir sa gueule, quoi. Hein, j'ai pas peur de le dire. Non, mais oh.
0: Se faire rouler sur les couilles.
7: Oui, voilà. C'est le titre de mon prochain ouvrage. Se faire rouler sur les couilles.
0: De Johan Chapoutot.
7: Préface d'Éric Zemmour.
0: Bah non
7: de, coup, comment il s'appelle l'autre là
3: Michael Zemmour.
7: Mais non, celui qui t'a suivi sur je sais plus quel réseau social. Oui, voilà, Timo InShape. Voilà.
0: C'est vrai que Seb est connu du monde entier.
2: Non, il a mis un com sur un truc. Comment ça va
7: Il est recontextualisant les choses. Il a mis un com sur une story. Bah, depuis, on a passé des vacances
0: un com
7: ensemble.
0: Sur une
7: c'est tout.
0: Enfin,
7: c'est
0: bon,
2: moi, je voulais dire quand même un truc. Et il est sur les Chapoutot de roue.
7: Ah oui
2: Depuis tout à l'heure, j'ai envie de le dire. Et bon, je me suis dit, dis-le.
0: Ah oui, Maxime, faut t'expliquer qui est Johan Chapoutot. C'est un historien spécialisé dans l'Allemagne nazie.
7: Non, mais arrête ton cirque avec ce Chapoutot.
0: Ah oui. Ah oui.
7: Et alors, vous l'avez, cirque.
0: Oh, mais qu'est-ce que. Mais ben, on rit ce soir, on rit. Comme quoi que Juliette soit pas là.
2: Enfin, oui, et rire augmente la vie.
0: Vous avez compris ce que je veux dire.
2: Je me gosse.
0: On a une longue espérance de vie. Ou en tout cas, on a une espérance de vie normale parce que ça contrebalance la dépression. Je sais pas trop comment
2: mais
0: ça se passe.
2: On a aucun espoir, mais une longue espérance.
7: Chapoutot n'est pas seul. Il est accompagné de Mickey. Chapoutot et Mickey. Plutôt Mickey. Mickey. Plutôt
2: bon, c'est nul.
0: Ça, c'est très bon.
7: C'est
0: très
7: bon. C'est vrai. Ouais. C'est pas ma meilleure.
0: Donc, historien très connu et très intéressant qui a notamment fait l'analogie entre les techniques de management et l'héritage du nazisme. Enfin, bon, plein de choses très intéressantes. Mm-hmm. Et aujourd'hui, comme on est dans la séquence un peu comme ça, il travaille beaucoup sur comment Hitler a accédé au pouvoir. Il construit notamment le fameux préjugé selon lequel Hitler serait arrivé au pouvoir par les urnes, ce qui n'est pas vrai.
3: Non.
0: Car c'est faux.
3: Pas.
7: Non,
0: en revanche, ce qui est vrai, c'est qu'à 20h44, ben non, j'ai soif, moi. C'est-à-dire que monsieur se filme.
2: Oui, mais c'était hilarant, du coup, il y avait la cour à ma place. J'avais limite envie de garder sa place.
3: Je vais faire la
2: crotte
3: comme ça.
0: Et il m'a déplacé ma gourde et il me l'a dépassé surtout loin de moi, alors que moi j'ai une soif.
2: Parce que c'est une gourde.
0: De tous les diables.
2: Je suis une gourde, je veux dire.
0: Et à 20h45, pile, c'est
3: une cruche.
0: Oui, tu veux que je mette rec?
2: C'est tout bon, c'est tout bon. Bonsoir, bonsoir, je suis Ghislain Philippe Écrevitre, mais vous pouvez m'appeler Jiffy, même si vous seriez bien les premiers à m'appeler avec ce surnom ridicule. Je suis inspecteur des citations finies et je suis très honoré de Balzac.
8: d'être sur votre plateau ce soir. Je me suis permis un trait d'esprit en disant Honoré de Balzac en référence à ce maître à penser du 19e, car je suis partisan du constat que la vie est suffisamment brutale envers nos âmes meurtries pour ne pas se permettre de la ponctuer de quelques calembours. Alors, mon métier consiste à évaluer la pertinence des célèbres citations philosophiques que nous clamons tous azimuts sans finalement réfléchir à la véracité de leurs propos et, le cas échéant, à les clarifier. Ah, j'ai vu votre œil pétiller comme si vous aviez pris un billet pour le train de la hype rien qu'à l'écoute de cette phrase. Et je vous comprends, car c'est un métier qui a tendance à m'exciter. Mais bon, on n'est pas là pour parler de moi. Ah bah si, la nature est bien faite, que demande le peuple. Bon, le mieux, c'est que je vous en fasse une démonstration. Vous savez, ça me fait penser, c'est un peu comme quand on invite Fabien Olicard sur les plateaux pour qu'il devine à quel mot on est en train de penser juste en regardant la position de nos sourcils. Bon, à la différence que je ne suis pas Fabien Olicard, qu'on n'est pas sur un plateau, que je devine pas des mots et que je regarde pas la position des sourcils. Donc de là, dire que cette comparaison n'a rigoureusement aucun rapport avec ce que je vais faire, il s'en fout de peu. Prenons en exemple une citation très connue de René Descartes, Cogito ergo sum. Bon, tout le monde parle latin, voilà, personne, on est d'accord. Et Radio Campus, c'est pas le nom d'un centurion dans la Légion romaine. Si d'aventure, à un moment, vous me trouvez gênant, ne le manifestez pas, parce que ça me gêne encore plus. Alors, pour simplifier, on va se baser sur la citation en français. « Je pense, donc je suis ». Déjà là, ça me chiffonne. On n'emploie pas le verbe être comme ça, René, sans rien mettre derrière. Ce que t'as voulu dire, c'est « j'existe ». Donc, je proposerais bien à la place « je pense, donc j'existe ». Et là encore, ça me tracasse au plus haut point, parce qu'on est face à un problème de logique. C'est pas parce que tu penses que t'existes, c'est l'inverse. C'est parce que t'existes que tu penses. Donc, gros glow-up de dire « j'existe, donc je pense ». Après, j'entends ce que vous allez me dire et je partage la même prise de position. C'est pas parce qu'on existe qu'on passe pour autant notre temps à penser. C'est rare, mais parfois on pense à rien. La citation plus juste serait donc « j'existe », ce qui me permet de, voilà, de temps à autre, de penser. Et puis, moi, je vais même aller un peu au-delà. Je vais dire de penser à des choses. Parce que, je sais pas vous, mais moi, il commence à me chauffer, à mettre des verbes sans complément ni attribut, là. Je pense, point. Je fais, je suis, point. Je fais, point. Mais sois précis, c'est incroyable, ça. Un des fondateurs de la philosophie moderne, brillant théoricien et incapable de mettre un peu de sérieux dans ses écrits. On est où, là? Quand on veut être cartésien, on commence déjà à parler de soi-même. Alors, allons-y. Proposition actualisée de la situation. Donc, de « je pense, donc je suis », on passe à « j'existe et je possède un gros cerveau avec un certain nombre de neurones échangeant des signaux électriques et chimiques qui se traduisent en idées, ce qui me permet de temps en temps, allez, disons la plupart du temps, de penser à des choses, et c'est très bien comme ça. » Le « et c'est très bien comme ça », c'est pas dans la citation, ça pourrait, hein, mais c'est moi qui le dis. Parce que si à chaque fois qu'on dit une citation, on termine par « et c'est très bien comme ça », c'est débile, quoi. « Afin que sans péril, on triomphe sans gloire, et c'est très bien comme ça, si vous voulez mon avis. Bon. » Bien. Eh bien, voilà, je vais envoyer ma proposition à la famille Descartes. Je crois que l'un de ses descendants est animateur au Futuroscope de Chasseneuil du Poitou. Non. Comment vous voulez que j'ai cette info? J'en sais rien, moi. Non, c'est une situation alarmante, mais je sais pas quoi faire de ma proposition de citation. Bon, à chaque journée suffit sa détresse. Je dois me dire qu'une bonne journée de travail s'achève en votre compagnie et que je réfléchirai à tout ça demain, à tête reposée. Il est d'usage de vous remercier de m'avoir invité sur votre plateau. Alors, c'est ce que je vais faire, je me lance. Merci.
9: Bah merci, monsieur Ghislain Philippe.
8: Écrevite, monsieur.
9: Écrevite.
8: Ghislain Philippe, écrevite.
9: Ghislain Philippe, écrevite. Et c'est très bien comme ça. Ah oui, bien sûr. Merci beaucoup.
8: Je vous en prie.
9: Encore une courte pause musicale. Et après, on va recevoir. On n'a pas beaucoup ri encore ce soir. Donc je vous assure que là, après, ça va y aller.
6: T'as envoyé du pâté.

0: C'était Zina Del Pia. Il y a un P-A-H. Je ne sais pas comment on prononce. Ah, Fia, merci. Avec le morceau qui s'appelle Call Up Nancy. Un morceau qui n'a certainement pas été écrit à Metz. Encore plus de blagues dans d'autres informations insolites.
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0: Et merci à notre speakerine qui a désannoncé les pauses musicales de ce soir, 20h53. Plus qu'une poignée de minutes avant la fin de ce monde zygomatique avec Maxime, Sofiane, Delila et Sébastien. Et tout de suite, oublions cette actualité morose et accueillons notre humoriste imposé, on le précise, en la personne d'Hervé Dupoulin. Bonsoir Hervé.
2: Bonsoir. Ainsi.
0: Quoi?
2: Ainsi mon, les petites marionnettes.
0: Oui, vous avez vu que Patrick Bruel a été entendu comme témoin assisté?
2: Ah oui, mais c'est pas ça le plus important. Le plus important, c'est que tous les candidats à la présidentielle vont avoir peur de lui.
0: Pourquoi, Hervé?
2: Parce qu'il va leur casser la voix.
0: Hervé, Patrick Bruel n'a aucun lien avec l'élection présidentielle.
2: Oui.
0: Bien. Et sinon, Hervé... Oh putain. Avez-vous vu le match France-Sénégal hier?
2: Oh oui, je l'ai vu. Quelle performance! D'ailleurs, j'ai envie de dire Yahoo!
0: Pourquoi, Hervé?
2: Ben comme Yaoundé!
0: J'ai pas compris, Hervé.
2: Bah, Yaoundé comme la ville.
0: Mais Hervé, Yaoundé, c'est au Cameroun. C'est la capitale du Sénégal, c'est Dakar.
2: Oui.
0: Bien. International, donc, depuis Evian, Donald Trump salue l'un des sommets du G7 les plus réussis, je cite. Ce soir, le président américain et Emmanuel Macron vont même dîner à Versailles.
2: Oui, j'ai vu ça. Oh, quelle journée. Ma question, c'est qu'est-ce qu'ils vont boire?
0: Comment ça, Hervé?
2: Bah oui, ils ont plus soif après avoir passé tout ce temps à Evian.
0: Bien sûr, Hervé.
2: Oui, parce que Evian, c'est la ville où ils étaient.
0: Oui, Hervé.
2: C'est aussi une boisson.
0: C'est ça, Hervé.
2: Du coup, c'est un jeu de mots avec la ville et la boisson.
0: Voilà, Hervé.
2: Heureusement que le G7 n'a pas eu lieu à Red Bull, sinon le dîner à Versailles aurait été sacrément mouvementé.
0: Hervé, Red Bull n'est pas une ville.
2: Oui, mais c'est une boisson.
0: Bien, pour terminer, on annonce une vague de canicule en France. Quelle mesure allez-vous prendre, vous, Hervé?
2: Bah, comme tout le monde, je vais me déshabiller.
0: Parce que vous avez chaud, Hervé, c'est ça?
2: Bah non, parce que c'est la canicule.
0: Oui, Hervé.
2: Et on sera tous cul nus pendant cette canicule.
0: Ouais, on a compris, Hervé.
2: On pourra même regarder des films de cul parce que c'est la canicule.
0: Voilà. Merci Hervé, et on rappelle que votre spectacle est visible sur Internet. Tapez Internet chez vous.
3: Sur Google.
0: Sur Google Internet.
4: Non, même pas Google, Internet.
0: Non, juste Internet.
4: Bah, ouais, juste Internet.
5: Oui, Google, tapez Internet.
4: J'appelle Internet.
0: Il faut acheter la boîte d'abord. Hein. Acheter la boîte, le boîtier Internet.
4: Et puis voilà.
0: Ouais.
4: Vous le branchez sur le modem et puis...
0: Mais le parti politique.
3: Bah, François Bayrou qui apparaît. Ouais,
4: d'un coup, il apparaît et puis il vous dit des blagues. C'est très drôle.
0: Exactement. Merci Hervé Lipoulin qu'on reverra.
4: Bah bien sûr, évidemment.
0: Il fait Avignon cette année, Hervé?
4: Ouais, mais le off de Avignon.
5: C'est pas mal.
4: À 50 km d'Avignon, dans un jardin.
0: C'est ça. Voilà. Peut-être qu'il fera un crochet par Paris en juillet.
4: Peut-être, oui, c'est possible.
0: On n'a pas encore toute la prog de juillet.
4: Non.
0: C'est déjà la fin de ce monde zygomatique. Merci à tous de l'avoir écouté. Merci aux personnes qui l'ont composé. Merci à Sofiane, Sébastien aux chroniques. Merci à Delila, évidemment, à la réalisation de cette émission. Et Maxime, à la co-animation de cette émission.
2: Merci à toi Simon d'avoir présenté cette émission et de l'avoir organisée, orchestrée, produite comme d'habitude avec brio.
0: Et des baguettes bien sûr que je simule avec du papier enroulé. 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Bah ouais, il y en a quand même 70. 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On revient la semaine prochaine, 20h. Et tout de suite, c'est la souterraine. Bonsoir Laurent.
6: Salut les amis.
0: Ça va?
6: Ça va très bien, merci. C'est la dernière de l'année radio pour moi.
0: Dernière de la saison?
6: La dernière de la saison.
0: Avant de vous retrouver un mercredi sur deux l'année prochaine.
6: Normalement, c'est comme ça que c'est prévu.
0: C'est formidable. Comment on fête la fin de cette saison dans la souterraine?
6: La fin de cette saison avec la venue de Laure Briard et ses musiciens, deux guitaristes qui vont l'accompagner, Léo et Eddie. Et Laure va chanter des chansons de son nouvel album.
0: Et bah à tout de suite avec Laure Brillard et sa troupe. Je sais pas si on peut le dire pour la musique, je le dis quand même. Laure Brillard et sa troupe pour La Souterraine. À la semaine prochaine sur Radio pour Le Monde Zygomatique. Et bonne soirée sur Radio Campus Paris. Cordialement.
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0: 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Il est 13h.
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11: L'Équateur traverse une crise sécuritaire sans précédent. Le président, Daniel Noboa a déclaré le pays en conflit armé interne suite à l'escalade de violences perpétrées par des gangs criminels liés au narcotrafic. Le président a décrété l'état d'exception pendant 60 jours suite à l'évasion de la prison de Guayaquil de Alfonso Macias alias Fito, un des criminels les plus dangereux du pays et leader de l'organisation criminelle Los Choneros. Un couvre-feu a par ailleurs été décrété à l'échelle nationale de 23h à 5h. L'université de Guayaquil a également été prise d'assaut par des acteurs armés qui ont séquestré de nombreux étudiants et étudiantes. Enfin, mardi 9 janvier, des acteurs armés ont interrompu la transmission d'un canal de télévision. Le journaliste présent à l'émission José Luis Calderón a même été menacé par arme à feu en pleine transmission. Suite à cet incident, la police a arrêté 13 des impliqués et a évacué les victimes. À l'heure actuelle, les autorités pensent que les auteurs des actes de violence sont liés à l'organisation criminelle Los Tiguerones. Et au programme de cette matinale de 19h, nous recevons pour le grand sujet Marie-Laure Basilien-Guinche, professeure de droit public à l'université Jean Moulin III, pour parler de la loi immigration. Dans le Zoom, nous recevons également Fabienne Debar pour parler de son nouvel album Welcome to the Age of Broken Minds. José Luis fera quant à lui une chronique sur le Dry January et on conclura cette émission par une chronique de Gauthier. Restez en direct sur le 93.9.
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11: Bonjour Marie-Laure, Basilien Guinche, vous êtes avec nous?
13: Bonjour. Bonjour. Merci. Allô, merci de m'avoir invitée.
14: Pour Radio Campus Paris le 7 novembre dernier pour éclaircir ce qui n'était à l'époque qu'un projet d'une réforme sur l'immigration. Vendredi dernier, des centaines de personnes ont manifesté à Paris pour demander le retrait de la loi du gouvernement sur l'immigration adoptée il y a 2 semaines grâce notamment aux voix du Rassemblement National le 19 décembre. Marine Le Pen qualifiait par ailleurs cette adoption comme une victoire idéologique. La loi doit désormais être validée le 25 janvier par le Conseil constitutionnel, saisi par Emmanuel Macron lui-même, qui doute de la constitutionnalité de certains aspects du texte voté. Les associations défendant le droit des étrangers appellent à un rassemblement massif mi-janvier avant la réponse du Conseil constitutionnel. Marie-Laure Basilien-Guinche, selon vous, quels sont les extraits de la loi qui peuvent être le plus jugés inconstitutionnels?
13: Alors peut-être revenir quand même sur l'examen et l'adoption de la loi, parce que ça a été un élément important en fait qui peut expliquer la contestation. Il y a eu une première lecture au Sénat avec un durcissement très fort des dispositions sur le contrôle de l'immigration. Ensuite, il y a eu un examen en commission des lois de l'Assemblée nationale qui est revenu sur un certain nombre des amendements introduits par les sénateurs. Mais, vous vous rappelez bien, il y a eu cette motion de rejet qui a été adoptée à l'Assemblée nationale et qui a empêché une première lecture du texte à la Chambre basse. Et donc, c'est là où le gouvernement a pris la décision de renvoyer le texte dans la version issue du Sénat en commission mixte paritaire, avec, on se le rappelle, des tractations entre le gouvernement et le parti Les Républicains. Or, le texte a été adopté en commission mixte paritaire et n'a pas permis, en fait, une réelle lecture à la Chambre basse. Il y a eu ensuite l'adoption par le Sénat et par l'Assemblée nationale avec les voix du RN, comme vous l'avez rappelé. Et aujourd'hui, le Conseil constitutionnel est saisi. Alors, il a été saisi par plusieurs instances, par le président de la République, par la présidente de l'Assemblée nationale, par un groupe de 60 sénateurs et par un groupe de 60 députés. Et il va se prononcer normalement avant le 26 janvier. Donc, il devrait rendre sa décision le 25 janvier sur la constitutionnalité ou non des dispositions de la loi immigration avec la Constitution. Alors, il y a de nombreux universitaires, des associations de défense des droits des étrangers, des organisations d'élus, des syndicats qui ont adressé au Conseil constitutionnel ce que l'on appelle des contributions extérieures, dans lesquelles ils démontrent la non-conformité à la Constitution de très nombreuses dispositions de la loi. Alors, parmi ces dispositions, en fait, elles sont trop nombreuses pour que je puisse toutes vous les expliquer, mais d'abord, on peut soulever un problème de légistique, c'est-à-dire toutes les dispositions qui sont des cavaliers législatifs. Qu'est-ce qu'un cavalier législatif ? C'est une mesure qui est introduite par voie d'amendement, mais qui n'a pas de lien direct avec l'objet de la loi. Et là, on peut penser à de nombreuses dispositions qui ont été introduites par les sénateurs et ensuite qui ont été avalisé par la commission mixte paritaire, qui ne vise ni à contrôler l'immigration, ni à renforcer l'intégration. Et on peut penser à ce titre-là, à des mesures qui concernent les étudiants, qui limitent le droit des étrangers au niveau de la famille, les mesures aussi qui concernent les mineurs non accompagnés, et beaucoup d'autres mesures du texte pourraient être mises en cause du point de vue de légistique comme cavalier législatif. Ceci dit, parmi les dispositions du texte, il y en a beaucoup d'autres qui posent des problèmes de constitutionnalité. Alors, les problèmes de constitutionnalité, sur quel point en particulier il repose ? Alors, sur le principe d'égalité, sur le principe de dignité, sur le principe de fraternité, sur le principe d'accessibilité et d'intelligibilité de la loi. Il faut dire que cette loi est une loi très touffue, très fouillie, très déséquilibrée, très mal écrite, qui fait qu'elle a beaucoup de défauts qui la rendent pratiquement illisible.
14: Et alors, dans le cas où le Conseil constitutionnel se prononce sur le fait que certaines mesures, comme vous l'avez dit, sont pas conformes à la Constitution, quelle sera la procédure qui suivra ? Alors, qu'est-ce qui se passera pour ces mesures-là, ces points du texte qui ne sont pas conformes ?
13: Alors, le Conseil constitutionnel a plusieurs possibilités pour rendre sa décision. Il peut prendre une décision de censure totale, dire la loi telle qu'elle est n'est pas constitutionnelle. Je n'y crois pas beaucoup. Ensuite, le Conseil constitutionnel peut faire une censure partielle en disant telle disposition n'est pas conforme à la Constitution et en disant telle autre est conforme à la Constitution. À mon avis, on est plutôt dans ce cadre-là qu'il faudrait espérer avoir une décision du Conseil constitutionnel être rendu. Et puis, un dernier cas, j'espère que ça ne sera pas ce cas-là, l'idée que toutes les dispositions de la loi sont constitutionnelles. Alors, imaginons le cas qui me semble plus probable, où il y ait la reconnaissance, une censure partielle, c'est-à-dire certaines dispositions de la loi ne sont pas constitutionnelles. À ce moment-là, la loi va être retenue en enlevant toutes les dispositions qui sont considérées comme inconstitutionnelles par le Conseil constitutionnel et sera promulguée par le président de la République, mais sans les dispositions qui ont été déclarées non conformes à la Constitution.
14: Et alors, donc, à la suite de l'application officielle de cette loi qui sera peut-être modifiée par ce que le Conseil constitutionnel va dire sûrement le 25 janvier, mais à la suite de cette application, qu'est-ce qui changera concrètement pour les personnes immigrées en France ?
13: Alors, il y a beaucoup de choses qui changeraient alors, dans l'état actuel de la loi, c'est-à-dire dans l'état actuel de la loi telle qu'elle va être examinée par le Conseil constitutionnel. Je ne sais pas quelles pourraient être les mesures que le Conseil constitutionnel censurerait. Alors, il y a d'abord des mesures qui concernent les étudiants. Alors, vous le savez certainement, il y a cette idée d'une caution retour que devraient déposer les étudiants étrangers qui viennent faire leurs études en France. Il y aurait aussi l'évaluation annuelle du caractère réel et sérieux des études, ce qui pose un problème au regard de la liberté académique, et puis une majoration des frais d'inscription dans les universités. Et là, le souci, c'est bien sûr le principe d'égal accès à l'instruction et le principe de gratuité. Voilà le premier public qui serait touché. Deuxième public qui pourrait être touché, ce sont les familles. Alors, je ne peux pas vous citer tous les exemples, je vais vous prendre quelques exemples topiques. Par exemple, l'idée que pour obtenir le regroupement familial, il faut que le demandeur du regroupement familial et le bénéficiaire du regroupement familial est non pas 18 ans, mais 21 ans. Donc, on repousse de 3 ans l'âge qui permet d'opérer le regroupement familial. On peut aussi expliquer, par exemple, que pour ce qui est de la réunification familiale, en terme clair, c'est le regroupement familial pour ceux qui bénéficient du statut de réfugié, seraient exclus les mineurs qui ont constitué leur propre cellule familiale ou seraient exclus les frères et sœurs quand le demandeur demande à être rejoint par ses parents. Ensuite, on a beaucoup de mesures sur la protection sociale. Alors là, vous le savez certainement, la suppression des réductions tarifaires dans les transports en commun pour les ressortissants de pays tiers en situation irrégulière. Je pense aussi à cette exigence d'une résidence de plus de 5 ans ou d'une activité professionnelle de plus de 30 mois pour bénéficier des aides sociales, ou encore la suppression de l'accès à l'hébergement d'urgence aux ressortissants de pays tiers en situation irrégulière. On a aussi des réformes en matière de santé, avec le titre de séjour étranger malade qui ne pourrait être attribué que s'il y a absence du traitement dans le pays d'origine et non pas absence d'accès effectif au traitement. On a un tas de mesures qui viennent modifier les procédures d'asile, avec notamment la suppression de la collégialité de principe du juge de l'asile. Des mesures aussi interviennent en matière de rétention, avec une extension du domaine de la rétention, des ressortissants de pays tiers en situation irrégulière qui font l'objet d'une mesure d'éloignement, mais aussi la rétention des demandeurs d'asile qui ne font pas l'objet d'une mesure d'éloignement, et des mesures qui concernent le volet répressif, notamment toutes ces idées de non-renouvellement ou de retrait du titre de séjour si une personne a commis des faits qui l'exposent à une condamnation pénale de plus de 5 ans. Voilà, on a vraiment tout un panel très répressif, très restrictif, qui pourrait être mis en place par la promulgation de la loi immigration. Alors, il faut quand même insister sur le fait que des

0: Le Premier ministre et le ministre de l'Intérieur, mais pour l'instant, on n'a aucune précision puisque ça devrait être plutôt décidé en décret. Donc, ça pourrait être aussi bien entre 10 et 1000 euros, on n'en a pas la moindre idée.
1: D'accord. À la suite de l'application de cette loi, on analyse également ce qui se passe à l'étranger et on aperçoit également que des réformes migratoires dans plusieurs pays en Europe commencent à voir le jour et en durcissant les droits des étrangers. Est-ce que c'est, selon vous, un tournant général qu'on aperçoit sur le continent?
0: Alors, je pense qu'on a un tournant répressif, un tournant restrictif depuis les années 1990, mais qui s'accentue de manière assez intense depuis 2015, me semble-t-il. Et puis, ceci coïncide avec la montée de l'extrême droite dans le paysage politique de nombreux pays européens et la capacité de négociation que les partis d'extrême droite ont acquis au niveau des chambres basses. Et leur capacité d'influer en fait sur la politique gouvernementale. Et je pense que cette focalisation sur l'immigration est à souligner parce qu'il n'y a pas plus d'immigrants en population relative qu'il n'y en avait en 2015. On est dans les niveaux de 2015 cette année, mais on a eu une chute notamment avec la période du Covid. Donc il y a une focalisation sur la question de l'immigration qui ne s'explique pas par les mouvements migratoires eux-mêmes.
2: Merci Marie-Laure Basilien-Guinche. On va se retrouver après une petite pause musicale.

0: C'était Les yeux noirs de Pamplemousse.
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2: Donc nous étions avec Marie-Laure Basilien-Guinche, professeure de droit public, avec laquelle on parlait de la loi immigration. Alors vous parliez justement de cette montée de l'extrême droite qui favorise plus généralement des réformes migratoires.

0: etc. Et là, avant la fin du printemps, doit être adopté par l'Union européenne le pacte européen sur l'immigration. Est-ce que cela entraînera-t-il des mises à jour en matière d'immigration sur le droit français?
1: Alors, le pacte européen sur la migration et l'asile, il a été présenté par la Commission en septembre 2020. Il est composé de plusieurs instruments juridiques, alors essentiellement des règlements et quelques directives. C'est un très, très gros paquet législatif qui doit comprendre plus de 600 pages. Il a été en négociation et les négociations ont bien avancé entre le Conseil et le Parlement. Et il y a eu un accord, notamment dans un jumbo trilogue qui s'est tenu en décembre, entre le Conseil et le Parlement sur l'essentiel des dispositifs. Donc, il devrait les textes qui composent le pacte européen sur la migration et l'asile devraient être adoptés, comme le souhaite la Commission, avant les élections européennes de juin 2024. Alors, ce pacte est intéressant parce que, en fait, il introduit énormément de modifications, en fait, du droit existant en matière de migration et d'asile. Alors, je vais donner simplement un exemple. C'est par exemple la procédure de filtrage aux frontières qui va être adossée à une procédure aux frontières qui pourra être une procédure d'asile ou une procédure de retour, ce qui va certainement engendrer la création de centres de détention particulièrement importants aux frontières de l'Union européenne. Or, ces textes sont des règlements pour l'essentiel. Or, les règlements qui sont adoptés par l'Union européenne sont immédiatement applicables, c'est-à-dire qu'il n'y a pas besoin de transposition dans le droit des États membres. Ils s'appliquent immédiatement. N'empêche que les règles qui vont être adoptées vont nécessiter des aménagements dans le droit national des différents États membres pour permettre leur application et pour permettre la concordance en fait du droit existant avec les nouvelles normes qui vont s'appliquer.
2: Oui, donc il y aura quand même des petites modifications, des ajustements au
1: Des
2: texte.
1: grosses modifications, des gros ajustements qui seront nécessaires, par exemple dans la procédure d'examen des demandes d'asile, dans l'organisation des contrôles aux frontières, dans la gestion en fait générale de l'immigration.
2: Et quant à la loi qui a été votée donc en décembre dernier en France, qu'en disent les Françaises et les Français? Est-ce qu'il y a un taux d'approbation important de cette loi ou plutôt le contraire?
1: Alors, j'ai beaucoup de mal à savoir ce qu'en pensent les Français, puisque je suis à peu près certaine que les parlementaires qui ont voté la loi, vu les conditions dans lesquelles ils ont été amenés à la voter, ne l'ont certainement pas lue. Donc, comment savoir ce que pensent les Français d'une loi qu'ils n'ont pas lue? Ils vont simplement se prononcer sur ce que les médias peuvent en dire, sur ce que les hommes politiques peuvent en dire dans les médias. Et alors, c'est vrai que si on dit contrôler l'immigration, renforcer l'intégration, évidemment, qui peut être vraiment contre? Donc, il y a peut-être une adhésion de principe. Ensuite, il y a quand même, on le sait, de la part de nos compatriotes, une tendance à se positionner sur la droite, voire sur l'extrême droite de l'échiquier politique, qui fait qu'ils sont certainement en faveur de mesures qui sont celles qui ont été soutenues par les Républicains et qui sont encensées par le Rassemblement national. Mais je me garderais bien de faire une position sur les sondages, parce que les sondages souvent posent des questions fermées qui sont réductrices. Et si on a un travail plus dans le fond, dans un entretien plus dans la durée, on s'aperçoit que les réponses peuvent être beaucoup plus nuancées. Donc, j'aurais vraiment tendance à me dire que les résultats des sondages sont peu fiables pour savoir si les individus adhèrent vraiment aux mesures qu'ils ne connaissent certainement pas. Et je me demande, par exemple, si il y a une adhésion des Français à la réintroduction du délit de séjour irrégulier ou à la déchéance de nationalité, ce qui me semble totalement problématique dans l'état actuel de notre droit.
2: Oui, finalement, il y a aussi peut-être un discours un peu manipulateur de la part des médias en parlant de contrôle et d'intégration, quand dans les faits, cette loi a bien changé, disons, depuis le début du projet de loi initial qui a été présenté par le gouvernement et de ce qu'il en est maintenant avec le texte issu de la commission mixte paritaire. Et aussi, ce projet de loi, il y a eu une proposition des Républicains de supprimer l'aide médicale d'État pour la remplacer pour une aide médicale d'urgence. Finalement, cette mesure n'a pas été retenue. Mais en revanche, l'exécutif avait parlé d'une réforme de l'aide médicale d'État en début 2024. Est-ce qu'on en sait un peu plus à ce sujet ?
1: Alors, il y a bien eu en fait une volonté de l'exécutif de préserver l'aide médicale d'État et il y a eu un espèce de pacte avec les Républicains. Vous acceptez de voter le texte en l'état et nous reverrons l'aide médicale d'État en 2024. Je n'ai pas d'informations sur la réforme de l'aide médicale d'État, mais on peut se douter que si ça a été un pacte passé avec les Républicains, l'idée est de réduire l'aide médicale d'État pour la transformer en aide médicale d'urgence, ce qui poserait un gros problème de santé publique, puisqu'on éloignerait la protection et de la santé des personnes qui sont dans une grande vulnérabilité, dans une grande précarité.
2: Et face cette loi qui a été votée, la gauche a été très, très critique, que ce soit de la part des socialistes, des écologistes et des communistes, des insoumis. Quelle a été la réaction de la gauche ? Est-ce qu'il y a des manifestations qui ont été convoquées ? Vous avez parlé au début que le Conseil constitutionnel a été saisi. Qu'en est-il
1: de ce sujet ? Alors, il y a eu la saisine de 60 députés et la saisine de 60 sénateurs, ce qui montre bien qu'il y a une implication en fait des parlementaires, députés et sénateurs dans le processus d'élaboration et de contrôle de constitutionnalité de cette norme. Ensuite, parmi les contributions extérieures, il y en a certaines qui ont été soutenues ou qui ont été rédigées par des organisations d'élus, notamment le réseau Envita, qui est là pour les communautés, les communes, les localités, les municipalités en faveur de la solidarité. Et puis, vous avez des appels à manifester qui se sont développés avec un appel à manifester pour demander le retrait de la loi, pour demander la non-promulgation de la loi. En fait, il y a une mobilisation de la gauche, mais n'oublions pas, la gauche n'est pas majoritaire dans les enceintes des assemblées. Et donc, il y aura certainement une difficulté à se mobiliser, d'autant que la mobilisation a lieu au moment où il y a aussi une mobilisation à propos du conflit d'Israël avec le Hamas. Donc, tout ce phénomène, toute cette complexité de l'adoption de la loi, toute cette difficulté d'analyse de la loi, toute cette contrainte du temps dans l'étude de la loi, fait qu'il est difficile de se mobiliser. Et on arrive en fait à la dernière étape, c'est pratiquement le dernier moment où on peut intervenir. Mais est-ce que cela sera suffisant ? J'ai des inquiétudes.
2: Et pour continuer un peu ce sujet-là, il y a également plusieurs départements à gauche qui ont déclaré dans un communiqué refuser d'appliquer une partie de la loi immigration qui durcit les conditions de versement aux étrangers de nombreuses allocations. Est-ce que cela est-il possible d'un point de vue juridique, notamment vu le pouvoir qu'ont les préfets qui a été accordé aux préfets dans ce projet de loi ?
1: Il y a un principe d'autonomie des collectivités locales, donc elles ont une capacité à s'organiser en fonction de cette autonomie qui est reconnue par la Constitution. Et dans le cadre de cette autonomie, elles ont la capacité de développer des actions qui correspondent à leurs compétences. Et on peut remarquer que les communes sont, par exemple, responsables de certaines compétences en matière de protection sociale, comme les départements peuvent être responsables en matière de protection sociale. Et là, vous renvoyez certainement au fait que maires se sont dit prêts à utiliser les budgets autonomes de la commune pour compenser la suppression de l'APA, l'allocation personnalisée d'autonomie, qui s'adresse aux personnes les plus âgées ou les personnes dépendantes qui ont perdu leur autonomie. Parce que leur supprimer l'APA, ça viendrait à les faire sombrer dans la précarité et dans la plus grande des vulnérabilités, ce qui n'est pas bon pour l'ordre public, ce qui n'est pas bon pour la santé publique, ce qui n'est pas bon pour l'état social de la France. Donc, les collectivités locales ont cette capacité. Est-ce que après, le ministre de l'Intérieur voudra faire jouer les préfets pour aller à l'encontre des décisions qui auront été prises ? Le futur nous le dira.
2: Et vous parliez également de plusieurs manifestations qui ont été convoquées par la gauche, mais que cette cause risque aussi d'être effacée par toutes les mobilisations actuelles par rapport à tout ce qui se passe en Palestine. Est-ce que on a déjà des dates de prévues, de journées de mobilisation, notamment pour si nos auditeurs ou auditrices souhaitent y participer?
1: Alors là, je suis désolée, je n'ai pas gardé en mémoire les dates des mobilisations, mais je suppose que sur tous les réseaux sociaux, il doit y avoir une possibilité de retrouver ces dates aisément. Ça sera certainement un samedi et ça sera des samedis qui auront lieu avant la décision du Conseil constitutionnel. Donc, on peut imaginer dans les prochaines semaines, très rapidement, ces mobilisations vont avoir lieu.
0: Il y en a déjà d'ailleurs ce week-end de prévu, mais moi j'avais aussi une question, c'est qu'on voit avec cette montée de l'extrême droite partout en fait en Europe, par exemple le Royaume-Uni a fait un pacte en fait avec le Rwanda pour renvoyer des personnes illégales sur le territoire du Royaume-Uni qui n'avaient pas de titre de séjour, etc. Est-ce que vous pensez que ce genre de procédure en fait d'exclusion poussée peut être envisageable en France avec la venue justement de lois de plus en plus restrictives sur le droit des étrangers?
1: Alors, pour expliquer le pacte Royaume-Uni-Rwanda, en fait, l'idée est que lorsque vous avez des ressortissants de pays tiers qui arrivent de manière irrégulière et qui déposent une demande d'asile, à ce moment-là, ils sont envoyés au Rwanda pour que, selon le droit rwandais, par des autorités rwandaises, soit étudiée leur demande d'asile. Alors ça, c'est le rêve de Suella Braverman, l'ancienne ministre de l'Intérieur britannique. Alors ça n'a pas pu être mis en œuvre parce qu'il y a eu une décision de la Cour européenne des droits de l'homme qui a arrêté le premier vol charter, et ensuite par la décision de la Cour suprême britannique qui a estimé qu'en l'état, le Rwanda n'offrait pas les garanties suffisantes pour protéger contre le refoulement. Alors est-ce que c'est possible dans d'autres États européens? Alors, vous sachez qu'aux Pays-Bas, ils ont aussi cette idée-là, mais c'est une idée qu'avait déjà développée Israël avec le Rwanda déjà, mais c'était confronté à des refoulements de personnes, de ressortissants de pays tiers qui demandaient l'asile, ce qui posait de nombreuses difficultés au regard du droit international. Je n'ai pas connaissance qu'en France, ce genre de projet soit à l'étude, mais il est vrai que ça plairait beaucoup aux partis d'extrême droite que l'on voit se développer dans tous les pays européens.
2: Merci beaucoup Marie Vasilien-Guinche. Et on se retrouve après une petite pause musicale.

0: C'était Canción sin miedo de Vivir Quintana.
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0: Et nous retrouvons José Luis qui va nous parler du Dry January ou du mois sans alcool. Que faire donc ?
2: Alors, je suis aujourd'hui avec vous pour parler d'un sujet qui fait parler de lui en ce moment, le Dry January ou le mois sans alcool. Pour ceux qui ne le savent pas, le Dry January est un défi qui consiste à ne pas boire d'alcool pendant un mois, en janvier donc. C'est un peu comme si votre pilule du lendemain ou votre bol de soupe détox durait 31 jours. Courage. Ce défi est né en 2013 au Royaume-Uni et depuis a pris de l'ampleur dans le monde entier. En France, en 2022, on estimait à 2 millions de participants. Un chiffre impressionnant qui montre que la tendance est en train de se démocratiser.
0: Mais pourquoi tant de gens se lancent dans ce défi ?
2: Il y a plusieurs raisons à cela. D'abord, ça permet de se rendre compte de l'impact de l'alcool sur sa vie et de prendre conscience des bienfaits de la modération. En effet, l'amère sensation au réveil quand on se rend compte que le Ken avec qui on a quitté la soirée n'est en fait que le Gérard du bar du coin fait sûrement aussi partie du succès de cette mouvance. Le Dry January est une bonne occasion de faire une pause dans sa consommation d'alcool. Je le rappelle, l'alcool est une substance toxique qui peut avoir des effets néfastes sur la santé à court et à long terme. Faire une pause de quelques semaines permet de laisser à l'organisme le temps de se reposer et de se régénérer après décembre et ses nombreuses fêtes de famille et soirées de fin du monde. Ensuite, c'est un bon moyen de perdre du poids. L'alcool est calorique. Faire une pause d'un mois permet de réduire l'apport calorique et de favoriser la perte de poids. Si vous voulez continuer sur votre lancée, il ne faut pas arrêter. Enfin, le Dry January permet de se tester, de se dépasser et de prendre de bonnes résolutions pour la nouvelle année. Un mois facile à tenir, non ?
0: Mais est-ce que c'est sans risque de faire tout ça ?
2: Il faut voir. Il peut entraîner des symptômes de sevrage, comme des maux de tête, des nausées, de l'irritabilité ou des troubles du sommeil. Ces symptômes sont généralement bénins et disparaissent au bout de quelques jours. Mais il va surtout générer un sentiment de frustration pour les personnes qui ont l'habitude de boire de l'alcool. Bonjour le sentiment de FOMO, Fear of Missing Out, ou en bon français, la peur de rater quelque chose. Qui ne s'est jamais senti exclu lors d'une énième beuverie au nom de la cohésion d'équipe, de promo, de groupe, enfin bon. Oui, parfois la vie est plus belle en eau trouble.
0: Alors, bonne idée ou pas ce Dry January ?
2: La réponse dépend de chacun. Si vous êtes un consommateur régulier d'alcool et que vous souhaitez faire une pause pour améliorer votre santé, le Dry January peut être une bonne solution. Si vous êtes un consommateur occasionnel d'alcool ou que vous n'avez pas de raison particulière de faire une pause, le Dry January ne vous servira à rien. Enfin, si vous avez des problèmes d'alcool, le Dry January n'est pas une solution. Si vous avez besoin d'aide, n'hésitez pas à contacter un professionnel.
0: Est-ce que tu as un conseil peut-être à nous donner ?
2: Peut-être, apprenez à apprécier les moments sans alcool, parce que même sans alcool, la vie est belle. Il y a plein de choses à faire à part boire de l'alcool, et vos souvenirs en seront que meilleurs et vous remercieront. Sinon, buvez avec modération. Et surtout, amusez-vous.
0: Merci José Luis pour cette chronique, et espérons que les auditeurs et les auditrices te suivront.
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0: Et ce soir, nous retrouvons Fabienne Debar pour son nouvel album qui s'appelle Welcome to the Age of Broken Minds. Et avec nous, nous retrouvons Gabrielle Bayer qui va faire l'interview avec nous ce soir.
3: Bonsoir.
0: Bonsoir.
3: Merci beaucoup Fabienne d'être avec nous ce soir. Donc, comme le disait notre animatrice, ton premier album Welcome to the Age of Broken Minds va sortir le 19 janvier prochain. Mm-hmm. J'ai pu lire à son sujet que c'est une histoire d'errance et de synthétiseur. Est-ce que vous pouvez nous en dire un peu plus ? C'est un peu mystérieux, j'ai vu que c'était pop et mélancolique. Qu'est-ce que tout cela traduisait pour vous ?
4: Oui, ça parle de, je pense, de pas mal de moments d'errance, de cassure, de rupture, mais de moments aussi, j'espère, d'affirmation de soi, de reconstruction. C'est vrai que j'aime écrire de façon un peu, comment dire, ce sont des collages un peu aussi de choses que j'aime, que je vois et qui transcrivent un peu comment je me sens à ce moment-là. Mais donc, ouais, c'est ces moments un peu de rupture, d'affirmation de soi et de synthétiseur parce que c'est mon instrument principal et on a fait le choix aussi de se concentrer sur cet instrument pour l'album.
3: Parler justement d'affirmation de soi, cet album, vous le signez de votre seul nom. Mmh. Est-ce que pour autant c'était une œuvre solitaire ? Est-ce que vous avez travaillé en collaboration avec d'autres personnes ? Et puis, comment c'était ce premier album seul ?
4: Alors, c'est un peu les deux. La démarche, le début a été très solitaire. Et j'ai beaucoup appris aussi à ce moment-là. Ça a été vraiment, vraiment très intéressant de se confronter à ça. Et après, j'ai fait appel à Marc Niri, qui est un super musicien, bassiste et ingénieur du son. Et donc, on a fini l'album. On a beaucoup écrit aussi ensemble, coproduit. Donc c'est finalement aussi l'œuvre de deux personnes, vraiment. Mais c'est vrai que l'origine du projet, les thèmes, l'intention qu'il y a dans les chansons, j'ai décidé de le porter à mon nom, ce qui a été une démarche assez longue et difficile, mais j'en suis très contente.
3: On est ravis pour vous. Vous parliez de collage. Comment se passe votre processus de création? Comment est-ce que vous construisez vos textes, les mélodies? Comment on passe à cette étape-là?
4: Je crois que c'est plutôt bon, les paroles qui demandent beaucoup plus de travail. Les mélodies, finalement, j'aime bien passer une journée à en faire beaucoup et prendre ce qui est le plus parlant pour moi. Mais c'est vrai que travailler les sons, tout ça, c'est de l'expérimentation qui vient. Puis la chanson prend forme petit à petit comme ça. Et pour finaliser en quelque sorte la chanson, et pour moi les paroles viennent à la fin, et j'ai vraiment besoin d'un support visuel. Enfin, je me rends compte que j'ai une façon très visuelle d'écrire, donc de regarder des films, de voir des expositions, des tableaux, de lire des livres, et ça peut être une petite anecdote qui va devenir même le cœur d'une chanson. À un moment, j'avais lu un article sur l'impératrice du Japon qui a perdu sa voix dans les années 90, pendant quelques mois. Et la façon dont c'était dit et raconté, il y avait quelque chose de très mystérieux. Et puis ça peut après se retranscrire dans des paroles, pas forcément littéralement.
3: Influence, une inspiration.
4: Oui, voilà, ça va être ces images. J'admirais beaucoup, j'admire toujours beaucoup des gens qui arrivent à écrire en créant des images assez étranges, assez simples en même temps. C'est ça aussi, quand on écrit une chanson, on peut pas aller vers quelque chose de trop compliqué.
3: Parce que faut que ce soit audible.
4: Oui, voilà, puis avec des mots simples, mais qui doivent être justes. Donc c'est tout un travail. Mais du coup, se nourrir d'autres influences qui ne soient pas forcément musicales, ça mène beaucoup.
3: Bah, j'allais justement vous demander si vous aviez des influences musicales ou non qu'on retrouve dans votre travail, ou peut-être qui vous ont nourri.
4: Alors musicalement, c'est vrai que en arrivant en Angleterre, j'ai aussi découvert quelque chose qui s'appelle le BBC Radiophonic Workshop, où en fait c'était un lieu d'expérimentation de son, de synthé, alors créé pour la télévision. C'était ils fabriquaient des génériques, des du sound design, de la création sonore comme ça pour des émissions. Mais c'était un lieu de très grande liberté, et il y a des gens incroyables qui ont travaillé, Delia Derbyshire notamment.
3: C'est quoi exactement? C'est un lieu où on peut travailler, une résidence?
4: Oui, en fait c'était la BBC, donc la télévision, qui avait des studios d'enregistrement, mais où les gens expérimentaient. Donc on parle des années 50, mais il y a des choses qu'on entend qui sont très très modernes, et tout était fait évidemment, donc le montage était fait comme les films à l'époque, ciseaux, voilà. Et donc au niveau des synthés, en fait, ça fait beaucoup avancer, et il y a eu beaucoup de femmes, notamment pionnières de l'électronique, dans ce studio-là, et ça m'a beaucoup inspirée. Une autre femme qui s'appelle The Space Lady, qui est une femme incroyable de San Francisco, qui aussi chante beaucoup de réverb, de delay, des synthés, qui jouait beaucoup dans la rue à San Francisco. Et puis sinon Broadcast, Stereolab. Plein d'influences un peu variées, mais aussi le cinéma. Je crois que c'est une autre passion, et ça m'a
3: cet
4: un
3: aspect
4: peu porté
3: visuel, justement.
4: Oui, vraiment, il y a des chansons, c'est presque la description d'une image, d'une scène, d'un film, ou avec Viviane Meyer, la chanson qui va d'ailleurs sortir avec l'album. Elle est très visuelle aussi, c'est presque la description d'une de ses photos, ou peut-être ce que les gens qui ont été pris en photo pourraient lui dire à elle. Mais tout en y mettant aussi des expériences que j'aurais vécues moi. Donc c'est un mélange de tout ça qui crée une chanson, pour moi.
3: Vous dites que vous utilisez beaucoup les synthétiseurs. Pour les non-musiciens, on n'est pas forcément au courant de ce que peut permettre cet instrument par rapport à des instruments un peu plus classiques. Qu'est-ce que vous y trouvez, que ça permet?
4: Je pense que ça permet de vraiment expérimenter avec le son en même temps qu'on écrit une mélodie. Mmh. Et ces moments de sonores deviennent presque même des mélodies. Donc ça peut... après, il y a des gens qui font ça avec des instruments acoustiques aussi. Mais c'est vrai qu'avec toutes les variables, disons, mmh. Qui sont très accessibles sur un synthétiseur, on peut vite aller très loin dans l'expérimentation. Et ça, c'est vrai que ça m'aide beaucoup à écrire. Après, j'ai aussi beaucoup écrit sur un petit clavier Casio avec un son de flûte que j'adorais. Et finalement, qui m'a presque rien coûté.
5: Et qui rentre très bien
4: et
5: aussi.
4: Et en fait, voilà, je pense que c'est trouver le bon son au bon moment. Voilà, ce moment-là où on écrit, c'est ça qui va fonctionner. Mais...
3: Vous disiez que vous parliez de l'Angleterre tout à l'heure avec... Ici, je sais que vous habitez à Londres, que votre album a été enregistré là-bas. Mmh. Est-ce que la scène musicale londonienne, elle a des spécificités par rapport à peut-être celle parisienne ? Est-ce que c'est quelque chose qui vous a influencé ? Est-ce que vous sentez un peu ces deux cultures ?
4: Je pense que c'est... Il y a plusieurs choses. Je pense que... Alors, c'est beaucoup l'histoire plutôt passée, finalement, un peu, qui m'a inspirée. Après, c'est une ville, comme Paris, extrêmement vivante, qui est immense aussi. Mm-hmm. Donc, c'est vrai qu'il y a, dans tous les genres, il y a une vraie richesse. Oui, vraiment, je pense que... Et ça a vraiment repris aussi, voilà, après le Covid, même s'il y a eu beaucoup de dommages, beaucoup de salles qui ont fermé, de salles de répète, etc. Mais oui, il y a une vraie nouveauté permanente dans cette ville et un accès. Ouais. Voilà, c'est absolument tous les soirs de la semaine à n'importe quelle heure. Non, pas que je...
5: tous les soirs,
4: mais je veux dire, il y a une offre qui est assez incroyable donc, et très éclectique. Mm-hmm. Ouais. Et après, je pense que pour moi, c'est aussi plus le fait d'être dans une ville qui n'est pas celle où j'ai grandi. Ça permet en fait de se sentir peut-être un peu plus libre. Je ne sais pas pour les gens qui ont voyagé, qui sont allés. Oui, ça permet un peu de pousser un peu plus, voilà, peut-être cet aspect-là.
3: Donc vous disiez que là, cet album, c'est en votre nom, mais vous aviez travaillé un musicien. Mm-hmm. Et si c'est votre premier en votre nom, vous avez aussi travaillé sur d'autres projets en duo avec Evergreen notamment. Mm-hmm. Mm-hmm. Comment vous avez senti l'évolution entre justement ces projets pas seuls et maintenant quelque chose qui vous appartient ? Comment ça s'est passé, ce processus ?
4: Je pense que c'était aussi de constater qu'il y avait des choses que j'écrivais qui en fait ne collaient pas forcément à l'univers d'Evergreen, même si on se laisse beaucoup de liberté et on a beaucoup évolué d'ailleurs depuis quelques années. Mais c'est vrai qu'il y avait quelque chose finalement d'assez personnel et... qui constituait un peu une œuvre est un bien grand mot, mais je veux dire qui avait une cohérence comme ça qui se tenait. Et oui, c'était intéressant justement aussi d'explorer ça après la collaboration, de faire ça en mon nom.
3: Là, on parle un peu de l'album, du processus de création. Quel rapport vous entretenez par rapport à la scène, au fait de jouer en public ? C'est quelque chose qui vous...
4: Oui, j'adore. Après, j'ai vu, c'est fou parce que en reprenant après le Covid, c'est vrai que le track.
3: Il y a un avant, un après qui s'est ressenti.
4: Et puis, c'est vite, au fur et à mesure des concerts, il est vite. Il y a toujours un track, mais qui est devenu un peu plus gérable. C'était incroyable de pouvoir reprendre les concerts. Vraiment, c'était très émouvant.
3: Vous sentez. Comment ça se passe ? J'ai du mal à imaginer l'énergie du public. C'est un moment d'échange où vous sentez que vous donnez quelque chose ?
4: Oui, moi j'aime bien. Il y a des gens qui préfèrent être vraiment concentrés sur ce qu'ils font. Et c'est vrai que moi j'aime beaucoup échanger avec le public.
3: On va devoir terminer là. Merci beaucoup. Peut-être juste pour finir, en parlant de concert, est-ce que vous savez s'il y en aura de prévu pour ce premier bel album ?
4: Oui, voilà, les premières dates seront en avril, donc j'en dirai plus sur les réseaux sociaux.
3: On ne manquera pas de vous suivre. Merci beaucoup.
6: Merci beaucoup. Merci beaucoup. Et on se retrouve après une petite pause musicale.

0: C'était Burning de Fabienne Debar.
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0: Et pour finir cette émission, nous retrouvons Gauthier pour sa chronique humoristique.
2: Bonsoir. Cette semaine, c'est ma 30e chronique sur ces ondes et c'est aussi ma toute première chronique de l'année 2024. Alors je vous souhaite à toutes et à tous, chères auditrices, chers auditeurs, du plus profond de mon cœur, une excellente année 2024. Mes meilleurs vœux, que ce soit pour vous, que ce soit pour vos proches, vos parents, votre partenaire, vos faux enfants, votre famille, votre sœur, votre frère et surtout le plus important... La santé, évidemment, hein, parce que franchement, on n'est rien sans la santé. Mais bon, les auditeuristes, vous êtes sympas, mais il n'y a pas que vous. Vous n'êtes pas le centre du monde. Hein. Il y a aussi des gens autour de la table, des super amis avec qui on va converser entre nous, rester dans notre bande et dans notre entre-soi, où je vais vous faire des blagues, des running gags que vous pourrez comprendre que si vous nous écoutez chaque jour depuis 5 ans. Et puis si jamais vous passez à côté, oh, pff, rien à foutre. Donc, salut Sylvie.
0: Salut Gauthier.
2: Bonne année à toi, meilleurs vœux, bonne année 2024 et surtout la santé, hein, bien sûr, hein, c'est le plus important, la santé. Purée, j'ai l'impression de ne pas t'avoir vu depuis... Bah, on ne s'est jamais vu en fait. Salut Gabriel,
3: salut,
2: bonne année
3: Gauthier.
2: À toi, meilleurs vœux, bonne année 2024 et surtout la santé, bien sûr, hein, c'est super important la santé. Purée, j'ai l'impression de ne pas t'avoir vu depuis l'année dernière, quoi. C'est fou. Salut Jade.
4: Bonsoir.
2: Bonne année à toi. Meilleurs vœux, bonne année 2024 et surtout la santé, hein, bien sûr, c'est super important.
3: Pas des pieds.
2: Pas des pieds, bien sûr. Ah, c'est la blague que je voulais faire que j'ai oublié d'écrire, ça c'est fou. Toi par contre, on s'est déjà vu tout à l'heure en régie, j'en ai marre de ces gens dans les médias là qui montent uniquement pour faire de l'audimat, bref. Et hop, déjà 1 minute 30 de gagner, un tiers de la chronique qui s'écrit toute seule avec les bonnes années. Une bonne année, pas du tout pour Rennes par contre, hein, si jamais vous vous en souvenez, il y a plus d'un mois, je vous avais parlé de la panne de la ligne B du métro de Rennes. Eh bien, sachez qu'il a été réparé. Puis il est de nouveau tombé en panne, mais il a été réparé. Puis il est de nouveau tombé en panne, et maintenant il est en panne pendant au moins 3 mois. 3 mois. 3 mois, je ne sais pas si vous vous rendez compte, c'est déjà le ressenti du temps écoulé depuis le début de cette chronique. Je ne sais pas si vous avez vu, mais cette semaine, il y a eu de la neige. Et moi, la neige, vous ne le savez peut-être pas, mais c'est un de mes marronniers. Et ça fait depuis février 2021 que je n'ai pas pu parler de la neige à la radio. Presque 3 ans. Je ne sais pas si vous vous rendez compte, 3 ans, c'est le ressenti du temps depuis... Bon, allez. Vous vous souvenez sûrement de la chanson iconique que j'avais composée et interprétée à l'époque, intitulée « Youpi, c'est la neige », qui est passée d'ailleurs disque de platine récemment. Merci à tout le monde pour les streams, et la suite arrive lourd, car là voici tout de suite « Youpi, c'est la neige », version 2024.

0: climatique qui augmente la température et qui du coup la neige aura pas le temps de tenir, ça c'est sûr. Alors bah du coup il fera peut-être moins froid, mais quand même bah c'est relou, on va peut-être tous crever avec le réchauffement climatique. Et bah en fait crever, moi c'est pas forcément ce que j'ai envie de faire, bah, en tout cas dans l'immédiat. Bon alors du coup j'abuse un peu, j'avoue, la neige c'est pas banal mais c'est quand même un peu cool. Donc en fait vas-y c'est bien la neige, et verriez-vous, même si c'est déjà fini, alors en fait c'est trop tard. Alors adieu, j'imagine, bonne année, meilleurs vœux, bonne santé. Parce qu'au final, c'est peut-être ça le plus important, c'est la bonne santé. Et bonne année surtout.
1: Bonne année à vous tous, finalement. Et la matinale de 19h, c'est déjà terminée. Merci à Jade pour la co-interview, ainsi qu'à Gabriel pour le Zoom. Merci à toi, Gauthier, et à José-Louis pour vos chroniques. Merci à Clément pour la réalisation et à moi-même pour la présentation. Et surtout, merci à Héloïse pour cette coordination. Et merci à vous, chers auditeurs et auditrices, de nous supporter et nous écouter tous les lundis, mardi, mercredi et jeudi.

0: 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Il est 14h.
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8: Bienvenue sur l'émission qui va parler du sport et du handicap. Aujourd'hui, j'ai pour invité Virgile et Jules qui viennent de l'association Polyred. Et aussi Antonin et Rémi du bureau des étudiants de la filière STAPS. Est-ce qu'on peut commencer par un petit tour de table pour vous présenter et puis pour présenter vos associations ?
9: C'est Virgile, je te remercie déjà de nous avoir invités et puis merci à Radio Campus de nous accueillir. Moi je suis président de l'association Polyred et avec moi j'ai Jules qui va se présenter aussi.
10: Donc bonjour à tous, moi c'est Jules et je suis membre du Polyred également et responsable du pôle Handi.
11: Et salut, du coup moi c'est Rémi, président de l'association, enfin, du BDE STAPS Grenoble, et là du coup en tant que référent sur le projet JNSH 2026 avec Antonin.
12: Ouais, donc bonjour à tous, Antonin, membre du BDE STAPS aussi, et je fais partie du coup du pôle innovation sociale du BDE STAPS, et pareil du coup sur l'organisation de la JNSH avec Rémi.
8: Trop bien.
13: Est-ce que vous pouvez nous parler un peu de vos assos, de comment, quand est-ce que vous les avez rejoints, de un peu pourquoi? Qu'est-ce qui vous motivait dans, pour vous, Polyred, rejoindre Polyred et vous être au BDE et s'engager au BDE à STAPS?
9: Oui, alors pour ma part, l'asso du Polyred, je l'ai rejoint l'année dernière. Quand on s'engage dans le Polyred, c'est sur 2 ans. C'est une asso un peu spéciale parce qu'elle a été créée dans le cadre de nos cours à Polytech Grenoble, dans notre école d'ingénieurs. Et elle a été créée par... un besoin, mais aussi une attention assez particulière des étudiants envers toute la thématique des handicaps. Et elle a été créée il y a 10 ans, exactement cette année. Donc c'est un peu spécial pour nous aussi. Je vais laisser Jules peut-être continuer un peu.
10: Et du coup, à l'inverse de ce qu'a dit Virgile, moi j'ai rejoint l'association cette année et pour une seule année. C'était un peu particulier parce qu'il manquait un petit peu de monde, donc il fallait venir soutenir. Et du coup, moi, je voulais m'engager pour l'école. Et comme le sport, c'était ma passion, le Polyred, c'était un peu l'association emblématique de l'école vis-à-vis de ça.
11: Et du coup, moi, du côté du BDE, l'idée de l'association, c'est de représenter les étudiants du coup, de la filière STAPS. Hein. Mais là, aujourd'hui, on est là plus précisément pour présenter le projet de la JNSH. Et du coup, on est sur un événement qui... On est à sa 14e édition. Et en fait, c'est une journée nationale. Parce qu'au début, elle est née... je crois que la première édition était à Nice. Et c'est porté par l'ANESTAPS, du coup. Qui fédère un petit peu toutes les associations STAPS en France. Et du coup, nous, ça fait plusieurs années qu'on la reprend sur le territoire. Et là, cette année, on a essayé de mettre un peu le paquet pour faire quelque chose de vraiment sympa. Donc c'est cool. Puis on a une bonne équipe avec Antonin et des gars motivés.
12: Oui, carrément. Du coup, moi, pour ma part, c'est la première année que j'œuvre dans une association étudiante comme celle-là. C'est vrai que pour moi, c'était un peu comme quelque chose d'évident. J'ai toujours œuvré en associatif. Et pour moi, ça a été quelque chose, pas d'obligatoire, mais vraiment qui me tenait à cœur de rentrer dans une association comme ça. Et grâce un peu à Rémi aussi, on a pu déjà mettre de projets super cool en place cette année, donc comme les November, le cancer du sein, du coup Octobre Rose et tout. On a fait déjà des super projets. Et justement, du coup, on est venu aussi parler un peu de ce projet-là, de la JNSH avec Rémi.
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0: Alors, j'ai préparé un petit quiz pour vous avec des statistiques que j'ai trouvées. Alors, pour les auditeurs, il faut que tout le monde sache que... Alors, je fais des études pour devenir professeur des écoles. Et j'ai pas mal de ressources par rapport à ça, et notamment des petites statistiques sur le handicap. Donc, mes questions sont un peu axées sur le domaine de l'école, mais elles sont accessibles à tout le monde. Donc on va commencer et puis on va voir où ça mène.
1: Accrochez-vous, il y a quelques chiffres.
0: Exactement. Alors, c'est des chiffres que j'ai trouvés dans le panorama sur le handicap de la direction de la recherche des études de l'évaluation et des statistiques qui ont été publiés l'année dernière. Donc c'est très récent et on pourra en discuter justement du fait que c'est très récent ces statistiques. Alors première question, sur l'année scolaire 2023-2024, à votre avis, combien d'enfants de l'enseignement primaire, c'est-à-dire donc en maternelle et en élémentaire, donc de la petite section jusqu'au CM2, combien d'enfants bénéficient d'un projet personnalisé de scolarisation qu'on appelle PPS ? C'est un projet. Alors un projet personnalisé de scolarisation, c'est une adaptation justement de la scolarisation de l'enfant en lien avec son handicap. Est-ce que c'est environ 20 000, environ 50 000, environ 100 000 ou environ 200 000 ?
2: On a une idée de la base de population qu'on étudie avec ces chiffres.
0: Alors qu'est-ce que tu entends par base de population ?
2: Là, on est sur des valeurs, mais on n'est pas sur des pourcentages. Du coup, c'est dur de se projeter.
0: Ah oui, je vois ce que tu veux dire. Ouais. Et alors, pour pas vous l'idée dans la réponse, je préfère rien vous dire pour l'instant.
2: Ok. Ouais. Donc c'est soit 20, 50, 100.
0: 20 000, 50 000, 100 000, 200 000.
2: Ok.
3: Bah c'est dur, on n'a pas révisé là donc.
2: Ouais. Alors on est un peu sec là.
1: C'est pas un test hein.
0: Ouais.
3: C'est pas noté ouais.
1: Non, c'est pas noté.
4: Nous on se lance, on dirait 50 000.
0: 50 000,
4: je pense.
0: D'accord.
2: Ouais, nous.
3: 20
2: nous, on prend pas
3: 20
2: de
3: 50.
2: Ouais, on tente 20 nous.
0: 20 000 ? Eh bah, ben c'est plus de 200 000 en ouais. réalité. Selon les chiffres, c'est 235 400. Ce qui, alors sur l'année 2023-2024, il y avait 6,2 millions d'enfants qui étaient scolarisés dans l'école publique. Donc ça représente bien à peu près 3% des enfants qui bénéficient d'un parcours personnalisé de scolarisation. Donc c'est un chiffre qui est... Alors on pourrait se dire 3%, c'est pas forcément beaucoup, mais ça fait quand même 235 000 enfants qui sont concernés par ces situations-là, dont on ne parle pas tout le temps, le handicap, et ça reste quand même un sujet qui est pas souvent visibilisé, mais qui touche beaucoup, beaucoup d'enfants.
1: Et c'est ceux qui bénéficient du projet personnalisé, parce qu'en réalité, il y a plus de gens en situation de handicap qui n'ont pas forcément d'accompagnement scolaire.
0: Exactement. Et c'est bien le cas. Il y a beaucoup de temps de latence et de délai dans la prise en charge, des fois médicale, ou administrative de ces enfants-là. Donc c'est un chiffre à considérer parmi tant d'autres en réalité, ce chiffre-là.
2: Ouais, il est un peu difficile à analyser parce que si on regarde des fois à l'échelle d'une promo, on se rend vite compte qu'il y a beaucoup d'étudiants qui pourraient avoir besoin des fois d'adaptation. Et ça dépend du coup ce qu'on entend par là dans ces 3%, à quel niveau on met le curseur de celui-là il a besoin, celui-là il n'a pas besoin. Et c'est là que c'est compliqué.
0: Totalement.
4: Et est-ce que tu aurais une idée par hasard de combien par classe en général ?
0: Eh bien, alors combien par classe, je pourrais pas dire, non.
4: En moyenne,
0: mais ça ferait,
4: j'aurais tendance à dire un ou deux.
0: Ça doit faire
4: facilement.
0: En fait, c'est ça, exactement, dans les un ou deux. Ouais, au moins, en moyenne, ça ferait un par classe, ouais, c'est ça, ouais.
1: Tu m'as lancé un regard de détresse, je n'en sais pas plus.
0: Là, j'ai essayé de faire le calcul avec deux statistiques que j'avais en tête, donc ça doit faire un par classe. Dans une classe de CM2, ça veut dire, dans une classe de CP, il y a sûrement un élève qui bénéficie d'un projet personnalisé de scolarisation pour son handicap, et on s'en rend pas forcément compte, des fois, c'est des handicaps invisibles, justement. Mais la deuxième question va peut-être vous aider pour analyser le premier chiffre. En 2022, combien d'étudiants en situation de handicap, donc de personnes en situation de handicap, suivaient des études supérieures ? Est-ce que c'est plutôt environ 50 000, environ 100 000, environ 200 000 ou environ 300 000 ?
2: Ah, dans le supérieur.
3: Waouh !
1: Ça réfléchit, ça chuchote.
0: Mm-hmm.
1: J'entendais les petits chuchotements de la réflexion.
2: Donc là, on est sur la base de ceux qui avaient déjà des aides dans le secondaire ?
0: Pas forcément. C'est des personnes qui, alors qu'ils sont reconnues comme en situation de handicap, qui n'ont pas forcément bénéficié d'un parcours personnalisé de scolarisation.
2: Ok.
1: Ça veut dire qu'entre-temps, entre l'enseignement primaire et les études supérieures, il peut y avoir un nombre qui a augmenté.
2: On peut reconnaître.
1: Parce qu'il y a eu des reconnaissances de handicap, collège-lycée, par exemple.
5: Après, à l'inverse, du coup, tout le monde ne va pas forcément dans le supérieur après, donc...
1: C'est pour ça.
5: Forcément, on pose la question. Du coup, nous, on va redire la même chose, on va redire 50 000.
3: Mm-hmm. Ah, c'est beaucoup. 200. Ouais. Allez, nous, on part sur 200 000, alors.
0: Sur 200 000.
3: Ouais.
0: La réponse, c'est 59 000.
3: On est mauvais, hein.
1: C'est pas noté.
0: Entre les 235 000 enfants de l'école primaire et puis seulement les 59 000 étudiants, il y a une baisse drastique entre les deux. Et qui, selon moi, n'est pas forcément seulement due à juste... y a moins de personnes qui vont dans le supérieur, quoi. C'est sûr qu'il y a beaucoup moins... d'orientation en supérieur, mais il y a aussi une baisse en termes de disqualification. Un phénomène qu'on appelle disqualification, c'est-à-dire, comme toute autre... stigmatisation sociale, le handicap, ça peut pousser à se dire que les études, c'est pas fait pour nous. Ou alors, dans le milieu étudiant, je me verrais pas survivre, quoi. Donc, on se donne nous-mêmes ces idées-là, et ce qui donne des chiffres comme une réduction de 200 000 à 59 000 personnes.
4: Et est-ce que tu sais si par hasard, il y a des gens aussi... Si ça prend en compte aussi la difficulté d'avoir ce genre de papier, de PPS. Parce que je sais que moi, j'ai des amis étudiants qui ont un peu galéré parce qu'ils n'ont pas été reconnus tout de suite. Mm-hmm. Ne serait-ce que ce soit l'école ou que ce soit... je ne sais pas où est-ce que ça se passe, ce genre de demande. Mais je sais que c'est un peu plus compliqué que ça en a l'air des fois. Même si on a ce problème, des fois, c'est compliqué de le faire reconnaître. Ouais. J'imagine qu'il y a ça aussi qui fait que ça baisse.
0: Exact. J'ai eu des amis qui... pour pas spoiler la question 4, je vais pas exactement dire la réponse, mais oui, qui ont des délais de leur reconnaissance. Je réponds déjà à la question, crotte. Bon, voilà, c'est toute une organisation, tout un poids pour ces personnes, donc je peux pas parler en leur nom, mais selon moi, c'est sûr que... qu'il y a toute cette dimension qui se rajoute au fait de devoir... On est tous des étudiants, on est un peu en galère au niveau des sous, on ne sait pas trop ce qu'on va faire dans notre vie des fois, quand on entre dans les études

0: sans trop hésiter, moi je dirais 30.
1: Mmh.
2: Ouais, donc je pense qu'on les rejoint aussi là-dessus, on va partir sur 30.
1: Ouais. C'est plutôt 50%.
0: Ah ouais.
1: Alors parmi donc, l'allocation adulte handicapé, c'est un dispositif mis en place par la gouvernance publique qui octroie une aide financière aux personnes qui sont en situation de handicap pour pallier à leurs dépenses qui sont liées à ce handicap-là. Et parmi ceux-là, ils jugent le taux d'incapacité de la personne pour déterminer quelle somme leur est accordée. Parmi toutes ces personnes, il y a la moitié qui ont été désignées comme ayant un taux d'incapacité de 80% ou plus. Donc, c'est-à-dire des personnes qui, au quotidien, doivent galérer quand même de ne pas pouvoir faire les activités du quotidien, se laver, se brosser les dents, manger, tout ça. Et donc, tout ça, ça rajoute au fait de... pour revenir sur la question précédente, quand on a une incapacité comme ça, même si elle est inférieure à 80%, ça impacte toute la vie quotidienne. Et donc, c'est sûr que ça doit être beaucoup plus difficile de se projeter dans les études. L'école primaire, on est tous obligés de la faire, même si c'est pas fun pour tout le monde. Mais les études supérieures, ça devient un choix maintenant. Et si on peut pas se projeter dedans parce que c'est trop dur pour nous, c'est sûr que ça a un impact sur les chiffres qu'on a pu voir dans la question précédente, je pense.

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1: Bonjour, bonjour de campus. Oui, David Smetanin, je suis nageur paralympique. Jeune retraité depuis Paris 2024, juste après les Jeux, après avoir participé 6 fois aux Jeux, d'Athènes 2004 à Paris 2024. Voilà dans les grandes lignes. Et puis un ancien étudiant de ce beau campus.
2: Ah, vous êtes déjà familier de cet endroit alors?
1: Ah oui, la place centrale, la bibliothèque des sciences, juste à côté où l'amphilousivienne, qui a maintenant un ascenseur d'ailleurs, ça c'est bien. Oui, c'est un endroit que je connais bien. Et cette bibliothèque, j'y ai travaillé, j'ai révisé aussi, donc un peu au calme, qui est en face de mon ancienne école. Donc oui, bien sûr, j'ai un lien avec les STAPS par rapport à mon entraînement, ma prépa physique, puisque je me suis entraîné aussi sur l'université en prépa physique quelques années. Et puis les STAPSiens APAS, donc sport adapté en général ou activité physique adaptée, sont en général touchés par ces choses-là. Donc on m'a sollicité une fois, deux fois, et puis certains sont venus mes préparateurs physiques. Je disais tout à l'heure, voilà, Lydia Delrieux, puis Albéric Delattre ensuite, que je salue au passage. Et ouais, c'est un lien, c'est un relais aussi, mais c'est un lien important. Donc j'ai accepté parce que je sais que c'est intéressant pour eux, que c'est une visibilité qu'ils ont en plus. Avec Thomas, on est venu parler de notre expérience sportive de haut niveau, ou l'expérience sportive de haut niveau, oui, en tant qu'athlète qualifié aux Jeux paralympiques. Et ça mène un petit plus, puis c'est concret, quoi. Voilà, quand on a des gens qui sont locaux ici, quand on parle du sport, c'est normal d'avoir des gens qui sont investis. Voilà.
2: Et Thomas, voilà. Est-ce que tu peux te présenter aussi, s'il te plaît?
3: Et ouais, bah, bonjour à tous. Donc moi, c'est Thomas Dubois et donc je suis non-voyant, et skieur de fond et biathlète. Voilà, j'ai participé aux Jeux paralympiques en 2018 à Pyeongchang et voilà, donc accompagné de mon guide sur les pistes et de mon chien Salto en dehors des pistes.
2: Et toi aussi, t'as un lien avec l'UGA de base ou pas?
3: Et oui, alors j'ai fait une première année d'études en 2018 justement en éco-gestion ici sur le campus. Et après, je suis parti faire une école de kiné à Lyon. Mais ouais, donc j'ai fait une première année à Grenoble et donc j'ai un peu pratiqué aussi ici.
1: Ce qui me semblait important, c'est de donner un cas concret. Donc ce qu'on a nous vécu en tant qu'athlète avec Thomas, c'est une expérience des Jeux qui est vraiment unique, mais aussi... pour donner un message encore plus fort à leur initiative. Essayer des sports, c'est bien.

0: Mais la visibilité et le fait d'essayer, elle vient d'où? Elle vient du fait qu'on médiatise de plus en plus les Jeux paralympiques. On est même à l'égal maintenant au niveau des médias et c'est important. Nos résultats sont aussi brillants que ceux des athlètes olympiens. On est une grande famille d'une équipe unifiée olympique et paralympique, l'équipe de France en général. Et de pouvoir échanger avec les athlètes, c'est un peu, je dirais, alors, sans aucune prétention, mais un peu la cerise sur le gâteau, ça donne des choses concrètes à leur événement. Et puis, si moi j'étais à leur place, pour faire la promotion du parasport ou des parasports en général, j'aurais été ravi d'avoir un athlète qui parle de son expérience, qui partage des choses que les étudiants ne connaissent pas forcément, ou les gens qui nous écoutent, le public qui passe, des témoignages qui sont forts d'expérience, de riches parcours, etc. Et c'est quand on le vit qu'on en parle le mieux, donc c'était normal de venir, de prendre un peu de temps pour eux, c'était normal. Et c'est aussi un relais pour nous, quoi. Et puis ils font un gros boulot, voilà, tout ce qu'ils ont mis en place aujourd'hui, et ça mérite d'être souligné et d'être soutenu. Donc c'était notre petite pierre à l'édifice, ou quand même ma petite pierre à l'édifice, voilà.
1: Et il y a aussi, moi aussi c'était aussi pour renforcer le fait que les Stapsiens, vous êtes en première ligne, et surtout les filières APA, vous serez en première ligne pour initier les personnes handicapées au sport, et pourquoi pas trouver donc de nouvelles recrues pour venir garnir les rangs des équipes de France paralympiques dans les prochaines années. Donc voilà, vous êtes un peu le relais pour prouver que le sport peut être aussi fait avec un handicap et avec des adaptations, et qu'on peut le faire en loisir ou en compétition. Et donc voilà, c'est aussi pour souligner ça.
2: Et qu'est-ce que vous avez un peu ressorti de cette table ronde qui vient d'avoir lieu?
0: Alors, pas beaucoup de questions, mais il y en a quelques-unes qui étaient intéressantes quand même. Par contre, il y avait du monde, c'était sympa. Et puis, le fait que les questions étaient, en mon sens, et je suis habitué à ce genre de choses, parce que j'interviens en conférence aussi, et en tant que membre des commissions sportives olympiques et paralympiques, on a des questions qu'on revoit ou qu'on entend souvent, mais les questions étaient amenées dans un bon côté, quoi. Là, sur la performance, ce qu'on peut faire de mieux pour la suite, qu'est-ce qui nous a motivés, et puis notre témoignage aussi, ça a été très complet, en fait. Donc ça donne un aperçu du monde du sport de haut niveau, mais du métier en général autour du sport du handicap, que ce soit dans leur filière sportive ou ceux qui sont dans les clubs et qui veulent participer à ou du moins rejoindre le mouvement handisport, le mouvement paralympique en général, voir le mouvement sport adapté, hein, pourquoi pas, on n'en a pas beaucoup parlé, mais pourquoi pas. Donc c'était pertinent de leur part, les questions étaient plutôt vraiment pertinentes et ne pouvaient répondre, je pense, que les athlètes. En mon sens. Donc je suis ravi d'avoir été en mesure de le faire avec Thomas, parce qu'on a un parcours été hiver différent et mais complémentaire, quoi.
2: Et pour toi, Thomas?
1: Après ça, pas grand chose à ajouter. Non, c'était super, et des questions aussi d'actualité comme les technologies et les nouvelles technologies qui peuvent aider le handicap et aider en tout cas les sportifs handicapés à pratiquer. Et voilà, c'est vraiment une actualité, parce que ça évolue de plus en plus et ça nous aidera à l'avenir. Donc des bonnes questions, et merci à David, j'ai moi-même appris plein de choses et c'était passionnant.
0: Tant mieux. Il a raison, il parle d'un truc important, les data. Les étudiants sont fervents de ce genre de choses, et pour nous athlètes, on a besoin de ces informations-là. Donc c'est un peu notre vivier de recherche, un peu un laboratoire secret, les Stapsiens passent là pour le coup. Et qui aide aussi les sportifs, quel que soit leur handicap en général. Donc c'est un vrai plus, ouais, vraiment.
3: Univox. Et on est maintenant donc avec Félicité de l'asso Handisport de Grenoble.
4: Comité départemental de l'Isère Handisport, c'est ça.
3: Est-ce que tu peux nous en dire un petit peu plus sur qui vous êtes, ce que vous faites?
4: Alors, on propose du sport adapté pour des personnes avec des troubles moteurs ou des troubles sensoriels, donc avec en situation de déficience visuelle, etc. Et on a des activités intérieures en renforcement musculaire ou extérieures avec, en fonction de la saison, du kayak, du ski, avec un matériel spécifique. Comme des uniski, dual ski, snowkart, etc. qu'on puisse adapter à des personnes avec des pathologies comme des paraplégies, etc.
3: Et pourquoi c'était important pour vous d'être là à la GNSH?
4: Alors, on a été contacté par le BDE STAPS qui organise l'événement. Et donc l'objectif, c'était de sensibiliser les étudiants valides ou les étudiants en situation de handicap sur les possibilités qu'ils avaient en termes de pratiques sportives adaptées, handisport, etc.
2: Et toi, qu'est-ce qui t'a donné envie de t'impliquer dans cette association-là?
4: Alors moi, je suis étudiante en STAPS, filière activité physique adaptée. Et donc, dans ce cursus-là, je réalise des stages et je suis en stage au comité. Et j'ai choisi cette filière professionnelle pour l'envie du sport et de le partager et de le rendre le plus accessible possible. D'où cette notion d'adapter les activités physiques à tous les publics possibles. Et voilà pourquoi.
3: Et donc là, vous mettez à disposition du matériel un peu pour les gens, pour
4: voilà,
3: que les gens y comprennent.
4: Aujourd'hui, on proposait une activité de biathlon, on va dire, avec l'utilisation de vélos tricycles adaptés pour une activité d'endurance, puis après enchaîné avec l'activité de précision avec le tir à la carabine. Voilà, donc c'était un peu à la volée, les étudiants testaient, on a aussi des professionnels de l'université qui testaient. C'était très sympa et puis les gens en fait découvraient ce matériel-là, donc on est content de l'expliquer, de le proposer.
2: C'était vraiment des activités du coup ouvertes à toutes et à tous.
4: Et voilà, on a différents vélos, un vélo notamment qu'on va utiliser, enfin on va pédaler qu'avec les bras, donc il va pouvoir être accessible pour des personnes avec des paraplégies par exemple. Et on a le frein qui se fait en rétropédalage, donc sans sollicitation des membres inférieurs. Nous on est là pour aider pour les transferts, etc.

Le sport a tout à fait sa place là-dedans, dans ce que tu dis, et c'est carrément un vecteur d'amélioration de la qualité de vie de ces personnes. En tout cas, on se rend compte, et les études le prouvent, que pour beaucoup de pathologies maintenant, que ce soit des maladies chroniques ou que ce soit même des fois des handicaps physiques, le sport a un rôle. Et il peut être à différents niveaux. Mais ce qui est sûr, c'est que souvent, on observe un peu une même tendance, qui est que le sport affecte positivement en fait la qualité de vie de ces personnes. Et c'est un peu aussi tout l'enjeu et le pourquoi on est là demain, nous, à présenter ça sur la place centrale. C'est que on conscientise tout ça, mais pour beaucoup, le sport, c'est juste un divertissement. C'est juste le mercredi soir avec les copains sur le stade de foot. Et en fait, c'est beaucoup plus que ça et ça devient un vrai enjeu de santé. Et l'État commence doucement à s'en saisir, mais si on attend qu'il le fasse tout seul, on n'est pas sorti. Donc les associations, ça fait déjà un petit moment qu'ils ont pris le pas à ce niveau-là. Et donc nous, on continue un peu de faire vivre ça. Et c'est grâce aussi au mouvement associatif que l'État commence à se saisir de ces enjeux-là.

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0: Chère tête bien faite, bonsoir et bienvenue au Boulon Manquant. Si je vous dis système nerveux, quelle est la première chose qui vous vient à l'esprit? Sûrement un cerveau, peut-être associé à sa moelle épinière. Bien qu'elle en fasse entièrement partie, la rétine est souvent oubliée dans l'imaginaire collectif. Or, elle est une composante cruciale du sens le plus développé chez nous. En nombre de patients, c'est la partie du système nerveux la plus concernée par les maladies neurodégénératives. Vous vous souvenez peut-être des spots publicitaires de prévention pour la DMLA, une dégénérescence du centre visuel de la rétine qui touche 25 à 30% des plus de 75 ans en France et est la première cause de handicap visuel chez les plus de 50 ans. C'est pour cette raison que la recherche contre la dégénérescence rétinienne est très active à travers le monde. Les approches thérapeutiques varient en fonction des pathologies, mais depuis les années 2010, beaucoup d'espoir se tourne vers l'exploitation de nos propres cellules, en particulier les cellules souches. Les cellules souches se caractérisent par deux propriétés. Lors d'une division cellulaire, elles peuvent soit se renouveler, soit engendrer un autre type de cellules. Les animaux comme les plantes disposent pour la plupart de ces cellules qui leur permettent de se développer et de régénérer les tissus endommagés. Chez les mammifères, il existe des populations de cellules souches neurales dans certaines régions du cerveau, notamment dans l'hippocampe, où elles engendrent des nouveaux neurones qui participent à l'encodage de nouveaux souvenirs. Mais en dehors de ces régions spécifiques du cerveau, le reste du système nerveux ne dispose pas de cellules souches pour remplacer les neurones. Les neurones du système périphérique, c'est-à-dire ceux situés dans nos bras et nos jambes, peuvent faire repousser une partie d'eux-mêmes s'ils ont été endommagés, mais dans le système nerveux central, régénération et réparation sont presque impossibles. Il faut dire que le système nerveux est un tissu particulier, constitué de neurones aux connexions très complexes formées avec le temps, qu'un neurone remplaçant devrait pouvoir reconstituer pour récupérer les fonctions perdues. Mais de manière générale, les caractéristiques des mammifères ne permettent pas l'existence de cellules souches puissantes. Les cellules souches se caractérisent par deux propriétés. Lors d'une division cellulaire, elles peuvent soit se renouveler, soit engendrer un autre type de cellules. Les animaux comme les plantes disposent pour la plupart de ces cellules qui leur permettent de se développer et de régénérer les tissus endommagés. Chez les mammifères, il existe des populations de cellules souches neurales dans certaines régions du cerveau, notamment dans l'hippocampe, où elles engendrent des nouveaux neurones qui participent à l'encodage de nouveaux souvenirs. Mais en dehors de ces régions spécifiques du cerveau, le reste du système nerveux ne dispose pas de cellules souches pour remplacer les neurones. Les neurones du système périphérique, c'est-à-dire ceux situés dans nos bras et nos jambes, peuvent faire repousser une partie d'eux-mêmes s'ils ont été endommagés. Mais dans le système nerveux central, régénération et réparation sont presque impossibles. Il faut dire que le système nerveux est un tissu particulier, constitué de neurones aux connexions très complexes formées avec le temps, qu'un neurone remplaçant devrait pouvoir reconstituer pour récupérer les fonctions perdues. Mais de manière générale, les caractéristiques des mammifères ne permettent pas l'existence de cellules souches puissantes. Chez les mammifères adultes, la plupart des populations de cellules souches sont spécialisées dans la production d'un seul ou de quelques types cellulaires. Les plus remarquables et étudiées sont celles de la moelle osseuse, dont la descendance englobe les globules rouges et toutes les cellules du système immunitaire. Dans le palmarès des organismes champions de la régénération, les mammifères sont très loin en bas du classement. D'une part, la très grande diversité de leur type cellulaire favorise l'existence de cellules souches restreintes à un tissu. Où placer des cellules capables d'engendrer n'importe quel type cellulaire? Et surtout, comment réguler leur activité pour qu'elles n'interviennent que lorsque c'est nécessaire? Sans oublier que si une cellule souche se retrouve atteinte d'une mutation génétique, elle la transmettra à toute sa descendance, y compris aux cellules souches qu'elle engendre. Un effet papillon très dangereux qui peut vite se finir en cancer. C'est là que se pose le deuxième problème majeur. Leur système immunitaire est très développé et conçu, entre autres, pour éliminer les cellules anormales. Or, la capacité d'auto-renouvellement des cellules souches est très similaire à la capacité de prolifération des cellules cancéreuses. Le système nerveux est un des quelques tissus dits immunoprivilégiés, c'est-à-dire que le système immunitaire n'y intervient pas ou très peu, ce qui évite une destruction accidentelle des réseaux de neurones aux fonctions vitales. Il dispose d'un autre arsenal spécifique de cellules dont certaines peuvent remplir un rôle immunitaire, mais pas de la même manière. Or, la clé pour le maintien des cellules souches est leur régulation, grâce à la mise en place d'un micro-environnement qui implique le système immunitaire pour limiter leur prolifération, en plus de les protéger des agressions et du stress qui peuvent engendrer des mutations. En plus des menaces externes, le micro-environnement des cellules souches doit contrôler strictement leur activité pour les protéger d'une grande menace interne aux cellules, le stress oxydatif. Les animaux, les plantes et les champignons sont des eucaryotes. Par définition, ces trois groupes disposent de nombreux outils métaboliques communs pour extraire de l'énergie. Parmi eux, la mitochondrie est un compartiment très précieux. C'est elle qui utilise l'oxygène pour en extraire de l'énergie. Grâce à la mitochondrie, les eucaryotes peuvent produire 40 fois plus d'énergie à partir des sucres et des acides gras qu'ils consomment. Seulement, l'oxygène est une molécule très réactive. Il arrive qu'en fin de parcours, nos cellules se retrouvent avec des espèces réactives de l'oxygène, ou ROS en anglais, des molécules qui peuvent compromettre l'intégrité de nombreuses molécules biologiques, notamment l'ADN. À terme, l'accumulation du stress oxydatif contribue au vieillissement cellulaire, voire à l'apparition de mutations cancérigènes. Vous l'aurez compris, le maintien des cellules souches chez les mammifères est délicat, car il entre en conflit avec deux de leurs caractéristiques majeures. Un très grand nombre de types cellulaires et un système immunitaire très développé et réactif. En plus, l'activité cellulaire induit par défaut un risque de mutation qui augmente au fil du temps, ce qui nécessite de réduire l'activité interne des cellules souches pour les préserver. Pour régénérer la rétine, des techniques ont été développées pour injecter des cellules souches exogènes, mais elles restent limitées à certaines pathologies et impliquent des opérations chirurgicales plus ou moins complexes. Leur taux de réussite est aussi impacté par le rejet de ces cellules par la rétine. Et si l'on trouvait le moyen d'activer la régénération dans la rétine même? L'idéal, ce serait de trouver un moyen d'activer la régénération des cellules de la rétine elle-même. Si l'on regarde seulement quelques branches plus loin dans l'arbre de l'évolution, nous trouvons pourtant des vertébrés aux capacités de régénération impressionnantes. Certaines espèces de poissons peuvent par exemple reconstruire un œil et une grande partie de leur cœur si ceux-ci ont été endommagés. Et ce, en mobilisant en partie des gènes communs avec les mammifères. Dans la rétine, ils sollicitent notamment les cellules de Müller, qui jouent un rôle très diversifié de soutien aux neurones de la rétine, mais qui peuvent remplir ponctuellement un rôle similaire à celui des cellules souches en cas de lésion. Or, si les mammifères n'ont pas de cellules souches dans la rétine, ils disposent bien de ces cellules de Müller. En 2022, une équipe américaine a d'ailleurs réussi à reprogrammer les cellules de Müller pour régénérer des cellules ganglionnaires dans la rétine de souris. Une avancée qui suggère que l'on pourrait découvrir des mécanismes permettant d'activer la régénération même dans la rétine des mammifères. Alors, que font-ils différemment? Et surtout, quels sont les points communs que l'on pourrait exploiter? Aujourd'hui, nous accueillons une jeune doctoresse en biologie qui vient de terminer sa thèse sur ces questions passionnantes. Violeta Hernández Puente est une chercheuse mexicaine qui a étudié la biologie moléculaire et cellulaire sous de nombreuses facettes, de la génomique à la vaccinologie, entre le Mexique et l'Europe. Pendant 4 ans, jusqu'en décembre 2025, lorsqu'elle a passé sa soutenance, elle a travaillé à comprendre un mécanisme intriguant. Le rôle des espèces réactives de l'oxygène dans l'activité des cellules souches et des cellules de Müller chez la rétine du xénope. Les ROS, plutôt connus comme des déchets métaboliques aux effets très délétères, seraient impliqués dans la capacité du xénope à régénérer sa rétine ? Violetta nous explique. Bonjour Violetta. Merci encore une fois d'avoir accepté mon invitation pour parler de ta thèse et de ton expérience en tant que thésarde à Paris. Violetta, qui pour rappel a travaillé sur le xénope, qui est une espèce de crapaud, très utilisée en recherche pour comprendre de nombreux processus biologiques, notamment la régénération. Alors déjà Violetta, la première question que j'ai envie de te poser, c'est pourquoi est-ce que des chercheurs comme toi et comme des centaines d'autres chercheurs dans le monde choisissent d'étudier le xénope pour ce genre de questions?
1: Ok. Le xénope, ou comme on le connaît dans le monde scientifique, Xenopus, est un organisme très essentiel pour la neuroscience et la médecine régénérative, car cet amphibien possède des caractéristiques biologiques uniques qui contrastent fortement avec les des mammifères. Et pourquoi ça? Parce qu'ils ont une capacité de régénération exceptionnelle. Et contrairement aux mammifères, dont la rétine, par exemple, que c'est des tissus qu'on fait, que je faisais la recherche, et le système nerveux central, ne se régénèrent pas après une lésion. Et le xénope, il peut restaurer sa rétine dans quelques jours, par exemple.
0: En seulement quelques jours. Et donc en fait, cette capacité de régénération, elle n'est pas seulement en cas de lésion, mais en fait, le xénope régénère sa rétine constamment, de toute manière, au cours de la vie. Est-ce que j'ai bien compris?
1: Oui, le xénope, il a une neurogenèse continue tout au long de la vie parce qu'il possède une région spécialisée qui s'appelle son marginale ciliaire. Et cette région contient des cellules souches rétiniennes qui sont proches au cristallin. Et ces cellules sont continuellement actives et assurent la croissance de la rétine et la production de nouveaux neurones pendant toute la vie de l'animal.
0: Donc en fait, pour nos auditeurs, si vous imaginez la rétine un petit peu comme un verre de vin, les cellules souches dont parle Violetta se situeraient sur les bords du gobelet. Le cœur de la rétine contiendrait du coup les cellules neurales qui permettent de voir et le cristallin pourrait être au contact des bords de ce verre. Est-ce que c'est à peu près ça?
1: Oui.
0: Voilà. Donc finalement, l'une des grosses différences entre le xénope et les humains, c'est ce réservoir de cellules souches actifs en permanence aux abords de la rétine qui permet, quand les cellules meurent, d'être immédiatement remplacées. Chez nous, les photorécepteurs, ainsi que les autres cellules neurales de la rétine, sont plutôt là pour la vie. Et lorsqu'elles meurent ou se dégénèrent, elles sont pratiquement pas remplacées.
1: Oui. Et dans les xénopes, il y a aussi d'autres sources de cellules souches ou sortes de cellules souches, et telles que les épithéliums pigmentaires rétiniens et les cellules gliales de Müller.
0: Donc finalement, trois sources de régénération. Les cellules souches aux abords de la rétine, les cellules de Müller à l'intérieur de la rétine, qui vivent parmi les photorécepteurs et les autres cellules neurales, et l'épithélium pigmentaire, qui constitue une sorte de tissu nourricier. C'est lui qui va rassembler les vaisseaux sanguins et apporter les nutriments au système nerveux. Au cas où vous ne le sauriez pas, le système nerveux est isolé du système sanguin pour des raisons de sécurité immunitaire.

0: ta thèse, qu'est-ce qui t'intéressait le plus chez ces cellules souches rétinales?
1: Dans mon laboratoire, on s'intéresse par les mécanismes qui régulent la régénération des cellules gliales de Müller et les cellules souches rétiniennes principalement. Et après, on était très intéressé par les espèces réactives d'oxygène qu'on appelle ROS en anglais, c'est l'acronyme. Et on était intéressé par ces signalisations parce que c'est déjà démontré dans beaucoup de recherches que les ROS ont une implication dans divers processus biologiques tels que la division cellulaire, qu'on l'appelle prolifération, et dans la survie de la cellule.
0: C'est intéressant ce que tu dis parce que il est plutôt connu dans la littérature scientifique et même du grand public que les espèces réactives de l'oxygène sont un produit un peu un déchet du métabolisme qui peut avoir des effets plutôt délétères sur les cellules. Et là, tu nous expliques que les chercheurs savent déjà depuis plusieurs années qu'au contraire, même si elles peuvent avoir des effets délétères, elles sont aussi très importantes pour permettre non seulement la régénération, mais même pour certaines cellules, la survie. Et donc, du coup, ce qui vous intéressait, c'était le rôle des espèces réactives de l'oxygène, donc les ROS, dans les cellules souches rétiniennes. Qu'est-ce que vous avez découvert sur leur rôle?
1: Oui, d'abord, on était concentrés pour connaître comment était le status de ces ROS dans les cellules souches rétiniennes. Et on a trouvé que les cellules souches rétiniennes ont plus de ROS à comparaison des cellules neuronales déjà différenciées. Ça veut dire des cellules qui sont déjà spécifiées dans un type spécifique de cellules.
0: À savoir donc des cellules qui ont déjà une fonction et qui ne sont pas capables de se renouveler ou d'engendrer un autre type de cellule, contrairement aux cellules souches.
1: Oui.
0: Donc, ce que tu dis est assez intéressant. Finalement, les espèces réactives de l'oxygène, les ROS, qui sont d'une notoriété publique plus associées au stress oxydatif et à des effets néfastes sur les cellules, seraient en plus grande quantité dans les cellules souches, celles qui se divisent et qui permettent du coup le renouvellement de la rétine. Mais pourquoi est-ce qu'il y aurait plus de ROS dans les cellules souches? D'où ça vient?
1: Oui, c'est une question très intéressante. En fait, on a trouvé aussi dans notre recherche qu'il y avait la présence des antioxydants dans ces cellules souches. Et ça veut dire qu'il y a peut-être une homéostasie, une balance entre les antioxydants et les espèces réactives de l'oxygène. Et l'autre chose importante à savoir, c'est de où les ROS viennent, et elles viennent de divers processus, non, de diverses sources intracellulaires et extracellulaires aussi, mais notamment la mitochondrie et les NOX oxydases, que j'appelle toujours comme NOX pour simplifier. Et c'est important aussi de dire que c'est une famille de protéines composée de 7 protéines, NOX 1 à la 5, DOX 1 et 2.
0: Alors, on savait déjà que la mitochondrie produit des ROS, parce que c'est le produit naturel du métabolisme. C'est ce qui peut arriver
1: oui.
0: Lorsque un atome d'oxygène n'est pas traité correctement par la cellule pour être rendu inoffensif. Mais du coup, cette deuxième source de ROS, les NOX, est-ce que c'est ça qui explique le taux de ROS plus élevé dans les cellules souches?
1: Oui, dans notre recherche, on a essayé, on a bloqué les ROS qui venaient soit de la mitochondrie ou de NOX, et on a trouvé que quand on bloquait les ROS dérivés de NOX, on avait moins de cellules en division. Et les cellules qui restaient à proliférer, elles proliféraient un peu plus vite.
0: Donc, il y a en fait un processus particulier qui implique les NOX, qui produisent du coup des ROS, et qui est important pour l'activité des cellules souches et donc leur capacité à produire de nouvelles cellules.

0: cellules. Une fois que l'on sait que les cellules souches rétiniennes produisent plus d'espèces réactives de l'oxygène par NOx, donc ça veut dire qu'il y a une vraie voie de signalisation impliquée dans leur activité, l'idée c'est de savoir qu'est-ce que ça active dans la cellule. Qu'est-ce que NOx fait qui permet à la cellule d'être soit plus dormante ou au contraire plus active?
1: Oui, on a trouvé que dans notre recherche, on a trouvé que quand on bloquait les ROS qui viennent de NOx, il y avait plus de cellules dans un état quiescent ou endormi. Et les cellules qui restaient à proliférer ou à se diviser, ils se divisaient un peu plus vite que les autres. Et après, on a cherché par quel mécanisme ces processus étaient actifs. Et nous nous sommes concentrés sur deux voies de signalisation majeures, qui est Wnt et Hedgehog.
0: Des voies de signalisation effectivement très connues en biologie cellulaire et qui sont connues pour leur rôle à la fois dans la prolifération et dans le cycle cellulaire.
1: Oui, tout à fait. Et après, ce qu'on a trouvé, c'est que quand on bloquait les ROS qui viennent de NOx, on avait une diminution dans la signalisation Wnt et une augmentation dans la signalisation Hedgehog.
0: Ce qui veut dire, du coup, dans des termes plus simples, quand on empêche les NOx de produire des ROS, quand on les inactive, la prolifération diminue, le cycle cellulaire augmente, ce qui explique pourquoi tu as plus de cellules en état de quiescence et que les cellules qui sont en état de division sortent de la division plus vite, se divisent plus vite.
1: Oui, c'est ça.
0: D'accord. Donc, on commence déjà à comprendre un peu mieux ce qui se passe. C'est intéressant, du coup, souvent, ce qu'on fait en recherche en biologie moléculaire et cellulaire, c'est de comprendre quels sont les facteurs qui suivent une première réaction. C'est l'idée un petit peu du jeu du détective. On prend le début de la réaction en chaîne et on essaye de reconstituer jusqu'à la fin. Donc finalement, on a déjà un début d'indice sur ce qui se passe dans les cellules souches rétiniennes du xénope. Maintenant, tu nous as parlé tout à l'heure de trois sources de régénération.
1: Oui.
0: Trois sources de régénération, les cellules souches rétiniennes, mais aussi l'épithélium pigmentaire et les cellules de Müller. Cellules qui, contrairement aux cellules souches rétiniennes, nous avons, nous aussi, des cellules de Müller dans nos rétines en tant que mammifères. Et donc, du coup, est-ce que tu as trouvé un mécanisme similaire du rôle des espèces réactives de l'oxygène dans les cellules de Müller? Qu'est-ce que tu as découvert?
1: Comme on a trouvé que la NOx était importante dans la sortie des cellules dormantes, de la quiescence à l'activation, on voulait aussi savoir ce qui s'est passé dans d'autres types de cellules et on a bloqué en fait l'activité de NOx dans les cellules gliales de Müller après une lésion dans un modèle particulier qu'on a développé dans notre laboratoire.
0: Mmh. Ce qui est intéressant parce que justement, contrairement aux cellules souches rétinales, les cellules de Müller, elles interviennent quand il y a eu une lésion. Ce n'est pas juste une régénération au cours de la vie dans un état normal. Ce qui nous intéresse en particulier parce que le laboratoire travaille sur les cellules de Müller chez la souris.
1: Oui, et en fait, il y a beaucoup de recherches dans mon laboratoire dans cette sorte de cellules dans la souris et aussi dans les xénopes pour comparer dans les deux espèces et trouver ce qui manque dans les autres, par exemple, et finalement donner ces pistes. Mm-hmm. Pour trouver les moyens de les réactiver chez l'humain, dans les futurs, bien sûr.
0: Ouais. Et donc, du coup, ce que tu as fait, c'est induire, en fait, une blessure de la rétine. Tu as induit la destruction de photorécepteurs et d'autres cellules neurales de la rétine, en ayant d'abord empêché l'activité des NOx, pour voir, en fait, si la rétine se régénérait moins bien, et surtout si l'activité des cellules de Müller était plus faible.
1: Oui, et ce que je voulais faire dans une deuxième partie de tout mon projet de thèse, c'était de connaître ce qui s'est passé après l'inhibition des NOx dans les cellules Müller. Et on a trouvé que, j'ai trouvé que quand je bloquais les ROS dérivés des NOX, ça empêchait l'activation des cellules gliales de Müller.
0: Ah, donc, cette fois-là, on regarde en cas de blessure. Pour un autre type de cellules que les cellules souches rétinales, on voit que les cellules de Müller ont aussi besoin de l'activité des NOX et donc des espèces réactives de l'oxygène pour permettre la réparation de la rétine.
1: Oui, finalement, on propose que la NOX, c'est un mécanisme conservé dans les cellules souches ou type souche, comme les cellules gliales de Müller. On propose que l'activité des NOX, c'est un mécanisme par lequel les cellules gliales de Müller se réveillent.
0: Du coup, on sait que les cellules de Müller, elles ne sont pas actives immédiatement après une blessure, après une lésion de la rétine. Elles mettent environ 4 à 7 jours à atteindre leur pic d'activité. Est-ce qu'il y a une corrélation avec le pic de production de ROS?
1: Oui, dans un premier moment, comme je l'ai déjà dit, on a vu que l'inhibition des NOX empêchait la réactivation des cellules de Müller. Mais ça, c'était dans une période de 7 jours. Mais comme tu dis, on connaissait déjà que la réactivation des cellules de Müller après une blessure, c'était nécessaire après une période de 4 à 7 jours. Et dans mon étude, j'essayais de bloquer dans deux périodes l'activité des NOX, ça veut dire la production des ROS. Et j'ai trouvé que dans la période de 1 à 3 jours, ça n'empêchait pas la réactivation des cellules de Müller. Et par contre, dans la période de 3 à 7 jours, j'ai remarqué que c'était la période essentielle dans laquelle les cellules se réveillaient après la blessure.
0: Ah, et donc surtout que si on bloque la production de ROS avant leur pic d'activité, ça n'a pas d'influence sur leur activité plus tard. Il faut vraiment le faire au moment où elles s'activent vraiment.
1: Oui, il faut le faire dans un précis moment.
0: Ok, donc c'est intéressant déjà d'avoir cette fenêtre temporelle qui permet de faire un peu une comparaison. Donc là où les cellules souches rétiniennes ont un niveau à peu près constant de ROS, qui leur permet de rester actives constamment au cours de la vie, les cellules de Müller, qui elles ne s'activent que ponctuellement, lorsqu'il y a une lésion, ont besoin ponctuellement des ROS pour remplir cette fonction un peu de cellules souches. Ce qui confirme leur rôle important dans la régénération, mais surtout dans la régénération dans deux contextes différents.
1: Oui.
0: D'autant que les cellules de Müller sont, encore une fois, on le disait tout à l'heure, un point commun qu'on a avec les xénopes. Et donc ça permettrait, c'est une piste intéressante à explorer, ça, du côté des modèles comme la souris ou comme les rétines humaines.
1: Oui, bien sûr. Il faut voir si les mécanismes que j'ai trouvés dans les xénopes sont pareils ou similaires dans d'autres modèles pour mieux voir ses capacités des cellules murales de se réveiller.
0: Et du coup, en fait, justement, ces enzymes NOX qui produisent des espèces réactives de l'oxygène, est-ce qu'il y a déjà de la littérature scientifique qui dit que NOX, en produisant des ROS, a un rôle dans la régénération chez d'autres animaux?
1: Oui, c'est déjà exploré dans d'autres modèles et dans d'autres contextes, pas dans la rétine, mais une des premières études a révélé que c'était nécessaire la présence des ROS, en particulier des NOX, pour permettre la régénération de la queue après une amputation dans les xénopes aussi.
0: Ah, ok. Donc, c'est intéressant. Vraiment, ta recherche est particulièrement intéressante parce qu'elle permet de mettre en lumière un mécanisme déjà connu dans un nouveau contexte, ce qui renforce l'idée que l'on pourrait peut-être retrouver des similitudes chez nous et les exploiter pour des intérêts thérapeutiques.
1: Oui, c'est ça qu'on peut voir dans les diverses espèces, si c'est un mécanisme conservé.
0: Et donc, du coup, finalement, Là, on a commencé à répondre à certaines questions, mais tu n'as pas pu, évidemment, en 4 ans, expliquer tout le mécanisme des NOx et de leur effet sur la régénération. Déjà, tu as démontré qu'il y avait une fenêtre temporelle de 4 jours, c'est-à-dire 3 à 7 jours après la blessure. Est-ce que votre laboratoire va s'intéresser davantage à cette fenêtre temporelle?
1: Oui, bien sûr, il faut confirmer. Confirmer, comme toujours, on confirme chaque expérience plusieurs fois ou avec des différents inhibiteurs pharmacologiques, par exemple. Et ça, c'est l'autre projet pour une autre TSR. Elle fait maintenant ses expériences pour continuer avec ses recherches.
0: Donc, déjà, c'est la première question. À partir de quand est-ce que les ROS sont les plus essentiels, enfin, sont vraiment essentiels pour l'activité des cellules de Müller, préciser la fenêtre temporelle. Un autre élément aussi, lorsque tu étudiais l'activité de NOx dans les cellules souches rétiniennes, c'est qu'en fait, il n'y a pas qu'une seule NOx. Au début de l'interview, tu expliquais qu'il y avait 7 enzymes différentes. Est-ce qu'elles ont toutes, à part égale, un effet sur l'activité des cellules souches rétiniennes?
1: Oui, en fait, c'est une question qu'on a aussi dans les deux projets, parce qu'on a fait l'inhibition pharmacologique des NOx, mais de tous les NOx, pas dans seulement un en particulier. Et dans la première partie, c'est déjà un grand avance de mes collègues, et ils ont trouvé que quand ils bloquaient génétiquement juste un NOx, NOx 4, ils trouvaient la même diminution des ROS dans les cellules souches rétiniennes à comparaison des autres cellules déjà différenciées.
0: Donc c'est intéressant ce que tu dis. Donc finalement, un deuxième axe pour un projet futur, ce serait de chercher à comprendre si NOx4 pourrait être une cible d'un point de vue fondamental pour l'activité des cellules souches rétiniennes. Mais peut-être que plus tard, si jamais c'est confirmé, ça pourrait devenir une cible thérapeutique.
1: Oui, tout à fait. Et le plus intéressant aussi, c'est que NOx4 se trouve dans les cristallins et pas précisément dans les cellules souches rétiniennes, mais ça veut dire qu'il y a peut-être une interaction entre les différents signaux dans les tissus. Et ça, c'est un point à avoir dans le futur.
0: Ok, un peu comme un micro-environnement.
1: Voilà. Oui, c'est ça.
0: Okay. Et donc, du coup, 4 ans à travailler sur ce sujet de thèse, avec du coup plusieurs rebondissements, plusieurs angles d'attaque. 4 ans à travailler à Paris, alors que tu viens du Mexique. Tu as étudié en espagnol, en anglais, en français. Le français est d'ailleurs ta troisième langue et je te remercie encore d'avoir accepté de faire cette interview en français qui peut être assez compliqué pour les personnes qui ne sont pas nées francophones. Est-ce que je pourrais avoir un retour de ton expérience en tant que thésarde? Tu as fait ta soutenance de thèse en décembre, ce qui était très récent. Comment est-ce que tu vois l'expérience de ta thèse sur ces 4 dernières années aujourd'hui?
1: Pour moi, c'était très enrichissant d'apprendre sur la culture française et de la manière de travailler dans une thèse ici, parce que j'avais jamais fait un projet en Europe et ça, c'était mon première expérience. Et pour moi, c'était très bien parce que j'ai pris beaucoup de techniques, j'ai connu beaucoup de chercheurs et des gens aussi en dehors de la recherche. Et oui, en général, c'est très bien passé. Et oui, à faire une thèse pendant 4 ans, c'est un peu difficile, ou peut-être beaucoup, parce qu'on doit apprendre beaucoup de sujets et on doit avoir de l'avance, un avancement chaque semaine, chaque jour, pour avoir de bons résultats qui vont être publiés et finalement faire partie de ma thèse. Mm-hmm. Et en plus de ça, on doit aussi apprendre à être toute seule quand on est des étrangers. et aussi apprendre ou améliorer la langue si on l'avait déjà appris, par exemple. Et même si on le parlait très bien, c'est un peu compliqué parce que c'est différent, la nourriture, la culture et tout ça. Mais oui, c'est faisable à la fin.
0: C'est quand même de notoriété publique que la thèse est une charge de travail énorme et que dans ce contexte-là, en fait, ce qui peut faire ou défaire une thèse, comme on le dirait plutôt en anglais, c'est le soutien. Le soutien personnel, mais de ce que j'ai compris, tu étais plutôt bien entourée, mais aussi du soutien financier et le soutien des institutions finalement. C'est quand même les institutions qui font que vous avez des financements ou non, que vous avez la possibilité de faire des projets plus ou moins ambitieux. De ce côté-là, comment est-ce que tu t'es sentie par rapport à ce soutien institutionnel ? Est-ce que tu as trouvé que tu avais les moyens de tes ambitions ? Et est-ce que ça a changé au cours de ta thèse ?
1: Oui, je crois que, comme tu as dit, le soutien vient de différentes manières, émotionnelles, de la partie de la famille, des amis et du laboratoire. Et je crois que j'étais bien soutenue pendant ces 4 années. J'avais beaucoup de formations et beaucoup de réflexions avec différents membres de mon laboratoire dans chaque lab meeting, par exemple, ou dans chaque présentation, surtout de ma directrice de thèse, qui elle était très, très accueillante avec moi. Il y a aussi le soutien financier, parce que mon laboratoire, ils avaient gagné de différents financements.
0: Oui, parce qu'effectivement, ton laboratoire est financé par divers organismes, publics comme privés, ce qui permet aussi, en diversifiant les sources des fonds, d'augmenter les fonds au total, et qui vous permet donc d'avoir des projets un peu plus ambitieux en termes de moyens.
1: Oui, c'est ça. On a des divers organismes qui nous aident pour avancer la recherche. Et notamment dans mon projet, c'était l'EARC, qui est une association de recherche pour les cancers. Et comme les cellules souches, elles partagent beaucoup de caractéristiques similaires aux cellules souches cancéreuses. C'est très important de connaître les mécanismes dans ce type de cellules. Et dans mon cas, j'avais une bourse du Mexique de l'Académie des sciences. Et ce qu'ils cherchent, c'est de former des étudiants à l'étranger et après les faire revenir dans une période de temps pour enseigner ou pour faire des collaborations avec des diverses instituts et avancer la science là-bas.
0: Et d'ailleurs, en parlant justement de cet objectif de l'après-thèse, qu'est-ce que tu cherches aujourd'hui pour l'avenir de ta carrière ? Est-ce que tu vas revenir au Mexique, justement, juste après ? Est-ce que tu cherches d'abord à faire un postdoc en Europe ? Quels sont tes projets en général ?
1: Oui, mes projets en général, c'était toujours de faire de la recherche ou de quelque chose dans la recherche. Et c'est ça que je cherche maintenant. Je dois trouver un postdoc, par exemple, pour continuer à me former dans la recherche ou trouver un travail en dehors de l'académie, dans l'industrie, par exemple, comme chercheuse ou dans d'autres projets. Et comme j'avais dit, je me suis engagée à revenir au Mexique. Je dois revenir pendant 6 mois. Mais ça serait peut-être après que j'aurai fini un postdoc ou un poste de travail pour certains temps.
0: Merci beaucoup, Violetta, pour cette interview. C'était un plaisir d'échanger. Et j'espère que nos auditeurs en auront autant appris que moi. Sur la recherche en train de se faire. Je te souhaite une très bonne continuation, bien sûr, et j'espère qu'on se reverra vite.
1: Merci pour l'invitation et pour partager mon sujet de thèse.
2: Récapitulons. Violetta a travaillé à comprendre le rôle des NOX, N-O-X, des enzymes qui participent à réguler la quantité d'espèces réactives de l'oxygène dans la cellule, ce qui contribue de manière générale à protéger la cellule du stress oxydatif. Mais dans les cellules souches de la rétine du xénope, les NOX produisent plus de séros que dans les autres types de cellules. Le même phénomène se produit dans les cellules de Müller lorsque celles-ci acquièrent ponctuellement des propriétés similaires à celles des cellules souches pour réparer la rétine endommagée. Et quand on bloque la production de ROS par ces enzymes NOX, les cellules souches et les cellules de Müller sont perturbées dans leur capacité de régénération. La production plus importante d'antioxydants permet aux cellules souches de ne pas se retrouver en état de stress oxydatif. Il y a donc un intérêt particulier pour ces cellules à avoir plus de ROS, mais lequel ? En fait, on sait que les ROS peuvent activer des mécanismes similaires à ceux activés par l'hypoxie, c'est-à-dire les environnements très pauvres en oxygène. Ces mécanismes augmentent la prolifération et favorisent la survie cellulaire. Or, des ROS plus abondants et l'hypoxie sont deux éléments que l'on retrouve beaucoup dans les micro-environnements de cellules souches adultes. Dans l'introduction, je vous expliquais que les cellules souches sont entourées par un micro-environnement qui régule strictement leur activité tout en les protégeant. En conséquence, leur métabolisme est différent des autres cellules de l'organisme. Il est donc très intéressant que seul NOX4, qui ne vient pas des cellules souches mais du cristallin, soit suffisante pour induire ce niveau plus élevé de ROS dans les cellules souches voisines. Qui aurait imaginé que le cristallin puisse être un tissu régulateur crucial, une partie de la niche de cellules souches? Est-ce un système que l'on pourrait retrouver dans d'autres animaux et d'autres contextes? On retrouve aussi ces mécanismes dans de nombreux cancers. Saviez-vous que certains cancers avaient des cellules souches cancéreuses? Elles partagent beaucoup de points communs avec les cellules souches en général, ce qui en fait une menace particulièrement vicieuse. En plus d'engendrer d'autres cellules cancéreuses, elles peuvent entrer dans un état de dormance qui les rend presque insensibles au traitement. Résultat, même après une thérapie réussie, une rechute peut avoir lieu des mois, voire des années plus tard. C'est pour cela que Violetta était en partie financée par l'Association de recherche contre le cancer. Comprendre les cellules souches, c'est aussi comprendre ces cellules. Mais n'oublions pas que la biologie n'est pas centrée autour des mammifères. La connaissance acquise sur des organismes même très éloignés de nous ouvre l'accès à des connaissances que nous n'aurions pas pu obtenir autrement. Dans le cas présent, les mécanismes de régénération observés dans les cellules de Müller du xénope semblent inactivés ou du moins plus difficiles d'accès chez la souris. Certaines levures ont été impliquées dans des découvertes majeures sur le cycle cellulaire. La drosophile, cette mouche que personne n'aime avoir chez soi, est devenue un modèle de référence pour comprendre la maladie de Parkinson. Le petit ver inoffensif C. elegans est encore indispensable pour comprendre les mécanismes du neurodéveloppement et de la neurodégénération. Nous parlerons peut-être plus en détail d'un de ces modèles dans un prochain épisode. Sur ce, je laisse votre hippocampe gérer les anciens et les nouveaux neurones pour assimiler toutes ces informations et je vous souhaite une bonne soirée en attendant le prochain épisode.

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silence n'est qu'une discontinuité temporelle que seule l'abstraction de mouvement peut engendrer. Pour la contrecarrer, il faut laisser place quelque part à la vie.

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0: Eh bien, je crois qu'on a fait maintenant le tour du problème. De toute façon, ce n'est pas à moi de tirer les conclusions dans ce débat, mais c'est sûrement à ceux qui nous écoutent. Madame, messieurs, je vous remercie.
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3: Il est 19h01, vous écoutez Radio Campus Paris, et c'est parti pour la matinale de 19h.
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3: Oh là là, compliqué. Nous sommes le 18 juin 2026, il est 19h02, à l'heure où je vous parle. Vous bienvenue dans la matinale de 19h. Je tiens à vous dire quelque chose ce soir en introduction de cette émission exceptionnelle de la matinale, une semaine avant la fin de la saison de Radio Campus Paris. Il fait chaud. Voilà, je tenais à vous le dire en mon âme et conscience, voilà. Il fait chaud, je tenais à le dire à quelqu'un parce que je ne me suis pas assez plaint sur les réseaux sociaux et surtout les canaux qui sont à ma disposition. Je voulais en faire part à mes chers auditeuristes adoré. Voilà, je vous mets mon adresse mail à disposition dans la description du podcast. Si vous voulez vous plaindre à votre tour de la chaleur ou peut-être si vous êtes peut-être fou de la froideur, si vous avez trop de clim, si vous êtes peut-être riche, je ne sais pas. Je vous invite à me contacter à l'adresse disponible dans le podcast et pas du tout que je vais donner à l'antenne. Ce soir, nous sommes la dernière de la semaine de la matinale et c'est parti tout de suite pour le sommaire. Ce soir au sommaire, nous recevrons Philippe Le Caplain, interviewé par Vladimir, qui nous parlera de son livre qui vient de sortir. Nous recevrons aussi Fabien pour son Flash Info. Et au Zoom, nous aurons aussi Camille et Théophile de Petit Bain, interviewé par Betty. Et nous aurons également la chronique Astrid, la chronique actu de Astrid et bien sûr la chronique de votre inénarrable animateur, Gauthier, en fin d'émission. La matinale de 19h du 18 juin 2026, c'est parti.
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3: Et on retrouve tout de suite Philippe Le Caplain, interviewé par Vladimir. Bonsoir Vladimir.
8: Bonsoir, bonsoir Gauthier, et bonsoir à toutes et à tous. Et puis surtout, bonsoir Philippe Le Caplain.
9: Bonsoir Vladimir.
8: Merci d'être avec nous. Vous êtes journaliste et vous sortez du coup le 3 juin 2026 votre nouveau livre, L'homme qui tombe, aux éditions Libris Ferra. Alors c'est un livre qui a un propos assez singulier puisque il prend part, en tout cas il prend sa place, il s'intéresse aux événements du 11 septembre 2001, l'attentat des Tours Jumelles à New York, notamment à travers une photo extrêmement célèbre d'un homme qui tombe des Tours Jumelles. Alors on va commencer déjà par une première question que vous posez en introduction de ce livre-là et que vous posez souvent aux personnes qui vous entourent. Vous étiez où le 11 septembre 2001 et vous vous souvenez de quoi?
9: Je me souviens très bien de ce jour-là, de l'endroit et de ce que je faisais puisque j'étais tout simplement à la radio. J'avais présenté la session d'information de la mi-journée à Paris, ce qui correspond à la matinale à New York. Et il me restait un journal à présenter et sur les écrans de télé, on avait toujours des écrans de télé qui tournaient, etc. Et à l'époque, il n'y avait qu'une seule chaîne d'info, c'était LCI. Et avant que les chaînes classiques basculent en édition spéciale, spéciale, LCI a diffusé l'image de la tour 1 en feu. Bon, et je me souviens avoir lancé à la cantonade dans la rédaction, je prends une option sur le titre La Tour Infernale, qui était un film qui a obtenu 3 Oscars dans les années 70. Et je regarde ça, bon, puis moi pendant 25 ans, je m'occupais d'aviation. Donc c'est à peu près comment ça fonctionne. Et bon, ciel bleu, pas de vent, bon, ouais, c'est vraiment pas de chance quoi, de s'encastrer une tour.
8: Un accident bizarre. Quoi.
9: Et quand le deuxième avion est venu percuter, donc là en direct, puisque la première percussion, on ne l'a pas vu en direct, là je me suis dit non, là, ça ne peut pas être deux fois un manque de chance. Donc là, bien évidemment, on essaye de joindre nos correspondants. C'est très difficile, les lignes sont surchargées, etc. Et moi je présente le journal une heure après. J'ai fait ressortir l'archive, là d'ailleurs, ça fait tout drôle de se réécouter 25 ans après. On n'a pas tout à fait la même voix d'ailleurs. Et puis à un moment donné, il a fallu passer la main quand même à l'équipe suivante. Et je suis rentré chez moi. Mes enfants avaient 21 mois, mes jumeaux. Et j'avoue que j'étais terrifié après avoir eu l'adrénaline du professionnel qui doit commenter et puis garder ses nerfs. Quand je suis rentré, j'étais terrifié. Je me suis dit, mais dans quel monde ils vont grandir ?
8: Et on va justement revenir justement sur ce monde-là qui a quand même beaucoup bougé, mais peut-être pas tant que ça depuis cet événement si marquant du tournant du 21e siècle. Votre livre, que je voulais appeler un essai tout à l'heure, vous m'avez repris justement parce que ce n'est pas un essai, c'est plutôt un récit qui s'inspire d'une photographie très très célèbre de ce moment-là, qui a été prise par Richard Drew, un photographe légendaire de la presse américaine, qui montre en une photo d'un homme qui tombe, qui a 3 secondes de la mort, d'un homme qui tombe sur le fond justement de ces vitres là si reconnaissable du World Trade Center, et vous partez de cette photo-là pour vous inspirer dans ce récit que vous écrivez, L'homme qui tombe. Est-ce que vous pouvez me dire pourquoi cette photo-là vous inspirait ?
9: Alors, cette photo, on ne l'a vue que le 12 septembre aux États-Unis, le lendemain des attentats. Elle a dû arriver en France le 13, les jours suivants, dans les magazines, etc. Et donc, moi, j'en avais le souvenir de cette photo. En radio, vous le savez très bien, Vladimir, on s'adresse qu'à un sens, l'ouïe. Et donc, on parle. Et on doit décrire. L'image, c'est différent. Et ça crée une émotion différente. Et cette photo était restée imprimée en moi. Et puis, il y a plusieurs fois, elle est revenue comme ça. Elle a ressurgi, mais je l'ai évacuée. Et il y a 3 ans de ça, j'ai lu un bouquin qui s'appelait Le saut vers la liberté de Patrice Rumden, qui raconte l'histoire de ce Vopo, c'est-à-dire de ce garde-frontière est-allemand qui saute par-dessus les premières briques du mur de Berlin.
8: Une photo légendaire au péril de sa vie, d'ailleurs.
9: Et donc, dans ce livre, l'auteur s'est intéressé à qui était ce soldat, qui était le photographe, comment la photo a été prise, pourquoi l'Allemagne à l'époque, l'Allemagne de l'Est, n'a pas voulu voir cette photo, etc. etc. Et ça, là, ça a fait ressurgir cette photo définitivement. Et je me suis dit, bon, j'ai vraiment envie d'en savoir un peu plus. Donc, mais c'est pas d'écrire un livre ou de faire une enquête, hein, c'était juste perso, on va dire. Et puis, j'ai commencé à chercher. Et puis, bah, vous savez ce que c'est que ce qu'on fait sur Internet, hein, on tire un fil numérique.
8: Surtout quand on est journaliste.
9: Et ça en finit pas, et vous y passez la soirée, la nuit, etc. Et puis, vous commencez à apprendre des choses pas possibles, très intéressantes. Et au bout d'un moment, vous dites, non, mais il faut que je le partage. Mais je ne voulais pas faire un article. Je voulais pas faire un documentaire de plus. Et je me suis sur mon plan de travail, dans mon bureau, je m'étais fait un post-it. Tu n'es pas journaliste, tu n'écris pas un article. Justement, pour arriver à faire un récit, pas un essai, effectivement, puisque je défends aucune thèse, mais un récit. Et donc de raconter. Et de raconter ce drame mondial par le biais d'un homme et d'une photo.
8: Alors justement, du coup, une des thèses fortes, du coup, cette photo avait fait scandale. Ce que vous décrivez vous-même, c'est que cette photo avait fait scandale et même avait été, on peut dire, censurée, au moins auto-censurée, au pays pourtant de la liberté d'expression. Pourquoi ?
9: Cette photo, donc, elle est parue le 12 septembre. Et aussi sec, les protestations ont été nombreuses. Quand je dis nombreuses, c'est des dizaines de milliers. À ceci près qu'à l'époque, le téléphone c'était fait pour téléphoner. Mmh. Et même pas de SMS ou très peu. Donc le seul moyen d'exprimer son mécontentement, c'était d'appeler les rédactions au téléphone avec un numéro de fixe, ou c'était d'écrire au courrier des lecteurs. Et ça a été une bronca, du genre, c'est inadmissible, c'est voyeuriste, vous êtes des charognards, vous n'avez pas honte de montrer un homme en train de mourir. Ben oui, mais c'était la seule personne qui a été vraiment photographiée ce jour-là. On a vu un ciel bleu, on a vu des tours, on a vu de la fumée, on a vu des gens recouverts de cendres, mais bien vivants quand ils fuyaient Ground Zero. Mais la seule personne qui a été photographiée, et vous le précisiez tout à l'heure, encore vivante, ce n'est pas un cadavre, ce n'est pas encore, allez, on joue sur les mots, mais ce n'est pas encore une victime des attentats, ce sera quelques fractions et quelques palpitements de cœur plus tard. Ça, c'était insupportable pour l'Amérique, parce que l'Amérique est pourtant voyeuriste, bah là, pudeur, parce que l'Amérique s'est rendue compte qu'elle était vulnérable, alors qu'elle régentait le monde entier, elle pensait qu'en 89, elle avait convaincu le monde avec la chute du mur de Berlin, on y revient, que ça, comment dire, que son modèle
8: grand gendarme du monde,
9: voilà, et donc c'était terrible. Et puis la guerre pour les Américains, ça a toujours été ailleurs. C'était à Verdun en 17, c'était dans les Ardennes en 45, c'était en Corée en 53, au Vietnam en 73, etc., etc., en Afghanistan, mais là c'était chez eux, et c'est la première fois qu'ils étaient frappés sur leur sol. Alors bien sûr, il y a eu Pearl Harbor à l'époque, c'était à des milliers de kilomètres de là,
8: puis c'est une base militaire, hein.
9: Et Hawaï n'était pas encore un état américain, et donc là ils sont pris ça en pleine face. Et puis quand même, il faut le dire, de manière très cynique, quel coup de maître de la part des terroristes. Et ça, c'est une humiliation de pas avoir, de prendre ça en pleine face, quoi.
8: Cette photo symbolisait à elle seule, en fait, finalement, la petitesse de cet empire gigantesque qui était à la merci aussi de coups comme ça. Et donc, du coup, c'est sans doute pour ça que les gens étaient autant choqués de la voir. Notamment parce que ça touchait à la fierté d'un État.
9: Absolument, absolument. D'accord. Alors que, ils n'étaient pas, par exemple, les Américains n'étaient pas pudiques et pudibons quand, pour la guerre du Vietnam, par exemple, vous avez peut-être le souvenir de cette photo d'un colonel sud-vietnamien soutenu par les États-Unis qui fiche une balle dans la tête à un Viet Cong dans une rue de Saigon, et le type est en train de mourir. Là, pour le coup, c'est la fraction de seconde, la balle rentre dans le... Ça n'a choqué personne. Personne. Mais c'était pas un Américain. C'était pas sur le sol américain.
8: Et du coup aussi, donc cette photo représente vraiment ce que l'Amérique ne veut pas voir d'elle-même. Et du coup, il y a eu, pour revenir à cette photo-là, il n'y a pas eu de confirmation précise de l'identité de ce personnage-là qu'on voit tomber. Il y a plusieurs théories, en tout cas il y a plusieurs hypothèses, notamment parce que c'est très difficile de savoir exactement qui il était, parce qu'on ne pouvait pas l'identifier. Mais vous avez fait le choix de retenir une hypothèse parmi d'autres pour incarner cet homme-là qui tombe, un certain Norberto Hernandez, qui était portoricain. Alors qui est-il et pourquoi est-ce que vous avez choisi ce personnage-là en particulier? Qu'est-ce qu'il symbolise pour vous?
9: Alors Norberto Hernandez est un enfant d'une famille de 16 frères et sœurs. Il comprend très vite que Porto Rico et ses belles plages, ça ne va pas lui faire sa vie. Donc il tente le rêve américain, donc il émigre. Et il arrive à New York, il devient plongeur, sans faire de mauvais humour, plongeur au Windows of the World, qui est le restaurant qui est au sommet des tours. Le restaurant le plus haut du monde à l'époque, le plus rentable. Et il travaille dur, il devait employer du mois. Le directeur du restaurant lui offre des études. Et le rêve américain, hein. Il devient pâtissier. Au moment du 11 septembre, il est chef pâtissier. Et donc, il est l'exemple même de la méritocratie américaine, du fait que c'est un pays de migrants qui peut s'élever dans l'échelle sociale. Et d'ailleurs, physiquement, tous les jours, il prenait l'ascenseur et il montait à plus de 120 étages. Et puis, socialement, il s'élevait aussi. Et là, en quelques secondes, il fait le chemin inverse.
8: Et la symbolique, la première.
9: Il y a une symbolique. Ça, c'est la première des symboliques. La deuxième, c'est qu'une heure après, la tour s'effondre. Et là aussi, l'Amérique triomphante, capitaliste, etc., c'est le Windows of the World. On domine le monde, on voit loin, et l'immeuble s'effondre comme un château de cartes. Et là, l'Amérique triomphante, elle n'est plus du tout triomphante. Elle est mise à terre, elle est à bas, elle est humiliée. Et c'est ce en quoi cette photo, elle est vraiment iconique. Pour revenir à Norberto Hernandez, si c'est pas lui, ça peut ne pas être lui. Alors Norberto, permettez-moi d'être sordide, mais en tout cas, une partie du corps de Norberto Hernandez a été retrouvée. Un bras et un tronc, donc avec l'ADN, on a pu rendre à la famille. Voilà. Maintenant, est-ce que c'est celui qui est sur la photo? C'est justement la question. Ce qui est sûr, c'est que ce n'était pas un financier, un comptable, tel qu'il est vêtu. Il est vêtu, comme un employé du Windows of the World. Il a des bottines, généralement les hommes d'affaires portent des souliers, il a une veste blanche, celle des pâtissiers, il a les cheveux noirs, plaqués, il a le teint mat. c'est un porteur requin. Mais ça aurait pu être Jonathan Braley. Jonathan Braley, c'est le frère du chanteur des Village People.
8: Oui.
9: Eh bien, il lui dit ce jour-là, il n'était pas en radio, il était technicien son, parce que ce matin-là, il y avait un événement d'une entreprise et il fallait sonoriser les micros pour les discours, etc. Mais ça aurait pu être lui. Il y a d'autres noms qui ont circulé, mais qui sont moins crédibles, parce que c'est des noms qui ont été donnés par des gens qui étaient beaucoup moins fiables. La femme de Norberto Hernandez, quand un journaliste lui a montré cette photo à l'époque, donc on est en 2001, c'était il y a 25 ans, elle dit ceci qui est terrible: cet homme n'est pas mon mari, c'est une merde. Holy shit.
8: Ah oui.
9: Et oui, parce qu'elle était catholique, pratiquante, fervente, et un catholique ne se suicide pas.
8: Elle ne pouvait pas croire, elle pensait qu'il s'était suicidé.
9: C'est toute la question. Est-ce qu'il s'est suicidé? Là aussi, dans le livre, je raconte qu'il y a... C'est ça qui est le plus terrible. C'est-à-dire que cette photo, elle est hypnotique parce qu'elle donne le vertige. On a envie de la voir, on a envie de la repousser. Mmh. Et puis en même temps, elle nous interroge au plus profond. On aurait fait quoi, nous? Vous auriez fait quoi, vous, Vladimir? Vous auriez sauté? Vous auriez eu la conscience de sauter, mais sauter pour faire quoi? Pour mettre fin à vos jours ou pour vous envoler? Moi, je crois tout simplement que ce type-là s'est échappé. Il a fui. Je crois qu'à un moment donné, on n'a plus les connexions. Là, on parle tranquillement autour de ce micro, on est structuré, on n'a pas peur, on n'a pas chaud, on n'est pas brûlé, on n'entend pas des gens, il n'y a pas l'odeur de chair humaine, on n'entend pas les cris, etc. Donc, on peut raisonner. Mais quand on est là-haut, et que je pense que vous échappez, je pense que vous ne réfléchissez pas. Mais pour l'Amérique, qui est chrétienne, l'idée du suicide, on y revient, c'est ce qui provoque peut-être cette autocensure qu'il y a eu dès le 13 septembre 2001.
8: Eh bien, merci beaucoup, on aura l'occasion de revenir sur votre livre en deuxième partie d'interview avant une petite pause musicale.
10: Ok, un peu plus de son dans le casque. 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

0: 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On allait tout déconstruire. Déconstruire avec 3D, comme Deleuze, Derrida et Debré. Ni fondamentaliste, ni extrémiste de l'islam ou de la laïcité, mais là, ça devient lourd, je crois. Trop compliqué, en tout cas. Et puis moi, je ne mélange pas la politique avec la foi. Et au fait, ce mois-là et le mois qui a suivi, il y a eu l'album de Jay-Z, Blueprint, une leçon. Et le premier classique de Wallen, À force de vivre, avec celle qui a dit non. Et le bouquin de Jonathan Franzen, Les corrections. 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Ah si, je changeais les couches de mon fiston.
1: Nous venons d'écouter 12 septembre 2001 de Abdal Malik.
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1: Et nous sommes toujours en compagnie de Philippe Le Caplain, interviewé par Vladimir.
3: Oui, bon, on est toujours avec Philippe Le Caplain autour de son livre qui vient de sortir, L'homme qui tombe, aux éditions Libris Ferra, et donc qui parlait justement de cette photo si célèbre de cet homme qui tombe des tours du World Trade Center le 11 septembre 2001, le jour de l'attentat des tours du World Trade Center. On avait abordé plein de choses du coup en première partie. En deuxième partie d'interview, j'avais une petite question sur comment est-ce qu'en tant que journaliste, puisque vous êtes journaliste radio à RFI, vous avez vraiment trouvé l'équilibre entre à la fois la rigueur documentaire que vous demande votre métier de journaliste et aussi le drame des vies que vous racontez à travers, parfois de manière assez crue, à travers ce livre-là. Comment est-ce que vous avez réussi à équilibrer un peu les deux?
4: Bah, vous avez utilisé le terme « raconter ». Raconter. C'est pas une... j'écris pas un article, j'écris pas un essai, j'écris pas une interview, je raconte. En fait, je le raconte comme j'aurais aimé peut-être qu'on me le raconte si j'avais pas vu l'image. J'ai tiré un fil et puis j'ai pris des notes et puis c'était un peu foutraque. Je n'ai pas commencé le livre comme certains auteurs le font, avec des fiches, avec un scénario, un script, première partie, deuxième partie, etc. D'ailleurs, je suis même pas sûr d'avoir écrit les chapitres dans le bon ordre. Par contre, ce que je voulais, pour créer du rythme, et ça, c'est un truc de radio, vous savez ça, Vladimir, c'est qu'il faut du rythme, du rythme, du rythme. Il faut que quand c'est terminé, je pense que ce sera le cas à la fin de cet entretien, on se dit « Ah ouais, c'est déjà fini, quoi ben, ». Le bouquin, c'est pareil. Déjà, vous avez vu, c'est 160 pages, c'est très ramassé, ça va vite. Donc ça, je crois que c'est ma déformation professionnelle. Après, dans le récit, je voulais qu'il y ait une alternance, c'est-à-dire qu'on parle de la photo, du photographe, de la personne qui est sur la photo, et puis on revient sur le photographe, avec à chaque fois, bien évidemment, un apport sur, jusqu'à ce que les émotions viennent. Quant à l'écueil que vous suggériez, ça me fait très plaisir, parce que les premiers retours me disent, non, c'est pas voyeuriste, même si vous l'avez dit, c'est cash. Mais il y a de l'émotion, alors pas larmoyante, je pense pas, mais de l'émotion parce qu'on se met à la place de cette personne-là, qu'est-ce qu'on aurait fait à sa place, etc. etc. Donc ça, c'est quelque chose qui rend, je pense, ce récit raconté humain. Ça, c'est très important. Parce que c'est un homme qui est sur cette photo. Dramatique, glaçante, hypnotique, belle. Il faut le dire. Je dirais les graphiques. À gauche, c'est foncé, c'est la tour 1. À droite, c'est la tour 2, elle est plus claire. Et pile au milieu, vous avez cet homme qui a une position très esthétique d'ailleurs.
3: Avec une forme presque de désinvolture, on a l'impression qu'il flotte ouais, dans l'air. C'est assez bouleversant comme photo.
4: Richard Doux, qui est donc l'auteur de cette photographie, a dit c'est calme. Ouais, il se dégage une impression de calme. Alors c'était le chaos, il y avait le bruit des sirènes, vous aviez le breaking news sur toutes les chaînes de radio et de télé, vous aviez le bruit de la forge, les kérosènes par

0: centaines de milliers de livres qui brûlaient, etc. Et là, vous avez cet instant suspendu. Suspendu, vous comprenez l'ambivalence de ce terme au moment où ça arrive.
1: Et justement, du coup, dans ce rapport entre votre travail de journaliste et juste le fait d'écrire des récits comme ça, je me souviens d'une interview que donnait Fabrice Arfi, notamment parce que lui aussi a écrit beaucoup de récits, notamment des fictions. Donc lui, en tant qu'enquêteur, qui lui vraiment va essayer d'aller au plus profond des faits, il cherchait dans le fait de pouvoir écrire aussi des fictions, ou en tout cas, comme par exemple D'Argent et des Sangs, qui a ensuite été adapté en série avec Vincent Lindon, etc. Il disait justement qu'au contraire, lui, en tant qu'enquêteur, le fait de mettre la vérité toujours au milieu dans des articles, etc., et ben, cette vérité-là pouvait être, on va dire, éclairée d'un jour différent par le récit, par la fiction même parfois, qui va se servir aussi des faits qui sont avérés pour y apporter quelque chose, une autre saveur. Est-ce que vous voyez ça un peu la même chose aussi pour le
0: récit romancé? Tiens, si je vous dis que c'est un roman, ben non, c'est pas un roman dans l'idée que ça a été inventé, mais c'est un roman dans la mesure où ça est raconté. C'est raconté, donc c'est un récit. Et ça fait toute la différence. Et c'est ce qui permet non pas de prendre des libertés, mais de pouvoir être finalement au plus juste, parce que on n'est pas derrière tous les gens, dans tous les instants. Enfin, on n'a pas on n'est pas Big Brother, on n'a pas tout vu. Donc à un moment donné, il faut essayer de comprendre comment les faits ont pu se découler. Des faits qui... c'était il y a 25 ans, déjà. Alors, vous êtes peut-être un peu jeune, mais tout le monde, à partir où on a plus de 20 ans, se souvient de ce qu'on a fait. Moi, je pose la question aux gens qui veulent bien venir à ma rencontre et acheter le bouquin. Et il y avait une dame qui, à l'époque, était une petite fille, 5 ans. Je lui dis, mais vous avez le souvenir de ce que vous faisiez à 5 ans? Elle me dit, bah oui, parce que ma mère était au boulot et ma mère appelle ma nounou en disant, je vais pas rentrer tout de suite, hein. Parce que, voilà, elle était journaliste à Libération. Et donc, que fait la nounou? Elle allume la téloche. Et donc, la gamine, pendant plusieurs heures, en boucle, jusqu'à ce que sa mère arrive et la mette au lit, elle a vu les attentats du 11 septembre en direct.
1: Donc, en fait, malgré parfois la froideur qu'on peut retrouver dans les enquêtes journalistiques, il y a justement quelque chose de très physique, en fait, et de très humain qu'on ressent par rapport à des grands événements comme ça. Et c'est ça que vous avez voulu aussi mettre en valeur à travers ce livre, quoi.
0: Oui, absolument.
1: Ouais. Ces événements qui ont un impact international sont aussi vécus par des individus et sont traversés par des...
0: L'histoire, c'est juste, c'est l'addition de destins de milliers, de centaines de milliers de personnes. Et ce jour-là, par cet homme, enfin, pas par sa faute en tout cas, on est rentré dans une nouvelle ère, dans laquelle on est toujours 25 ans après. La Première Guerre mondiale, c'est 4 ans. La Deuxième Guerre mondiale, c'est 5 ans. Celle-là, ça fait 25 ans qu'elle dure. C'est certainement la plus longue guerre de l'histoire, si on met à part la guerre de 100 ans qui a été
1: épisodique. Justement, revenez un petit peu dessus. C'est quoi cette guerre, du coup, dans laquelle on est depuis le 11 septembre 2001?
0: C'est une guerre de valeurs. On peut peut-être même dire une guerre de civilisation. Comme il y en a eu avant, hein, je veux dire, la guerre froide, ça a été aussi un affrontement de blocs. Donc là, on vit toujours dans cette espèce de jalousie ou de déni des uns par rapport aux autres. Je ne veux pas que tu vives comme ça, je ne veux pas que tu puisses t'amuser, je ne veux pas que tu puisses penser autrement que moi. On est dans ça. C'est parfois un peu brouillon, mais de fait, vous avez grandi dans cette société-là. Alors, c'est pas aussi stressant parce que c'est ponctuel. Une fois, c'est la guerre en Iran, une fois, c'est la guerre en Afghanistan, une fois. Mais tout cela participe de ce qui s'est passé le 11 septembre 2001.
1: Et il y a donc, selon vous, les États-Unis ne sont jamais remis de cet événement-là et continuent encore à mener cette guerre à la fois dans les consciences, à la fois dans la manière d'appréhender leur rôle dans le monde, parce qu'on sent qu'il y a quand même eu beaucoup de bouleversements géopolitiques ces dernières années, que les États-Unis ont perdu un petit peu justement de ça. Est-ce que du coup, dans les événements qu'on voit au niveau géopolitique, il y a encore cette espèce d'angoisse-là fondamentale?
0: Alors, en tout cas, ce qui est sûr, c'est que cette image, elle ne passe toujours pas.
1: L'image de la photo.
0: Pas plus tard qu'il y a 2 semaines, tous les jours je publie un réel sur philippe.lecaplain, Insta, et sur Facebook. Écran noir, avertissement, Meta. Attention, le contenu de votre poste peut
1: heurter
0: la sensibilité, etc. Veuillez confirmer, cliquez là. 25 ans après, cette photo fait toujours débat, suscite autant de craintes. Voilà, la réponse elle est là.
1: C'est-à-dire qu'il y a encore, en tout cas autour de cette photo-là, de ce récit-là, quelque chose qui, ouais, qui crispe encore, qui vraiment vient heurter les gens. Mais c'est vrai que quand on la regarde aujourd'hui, c'est sûr qu'on est à la radio, c'est un peu difficile de juste la décrire, mais c'est vrai que c'est une photo qui frappe. Quand on sait le contexte, quand on sait d'où ça vient, c'est une photo devant laquelle on ne peut vraiment pas rester indifférent.
0: Et avec cette polémique qui revient assez souvent, c'est... oui, mais je reviens à ce que j'ai dit tout à l'heure, qui est un peu provoquant, hein, c'est une belle photo. Mais c'est insupportable de dire qu'une photo est belle quand il y a quelqu'un qui va mourir.
1: Oui, bien sûr.
0: Et c'est une polémique qui a été infligée et ça a été reproché à Sébastien Salgado, qui a été qui est décédé d'ailleurs actuellement à la mairie de Paris. Il y a une exposition de ses photos, de Sébastien Salgado. Et on lui faisait le reproche et la remarque, en disant mais attendez, vos photos sont belles, c'est quand même insupportable de faire votre beurre et de faire de belles photos sur le malheur du monde. Donc c'est les guerres impérieuses, c'est la déforestation, c'est la pollution au Koweït après la guerre, etc. Et il avait répondu que s'il fallait passer par là pour sensibiliser les gens et leur faire prendre conscience d'un certain nombre de choses, ça ne le gênait pas. Ça ne le gênait pas. Et c'est ça le malaise de cette photo, c'est qu'elle est belle. Et je vous dis, comme le vertige, elle attire. Hein, quand vous voyez la couverture, en plus, vous avez vu le livre, j'ai demandé à ce qu'il ait une forme oblongue, c'est-à-dire rectangulaire, comme une tour. Elle attire et en même temps, elle repousse. Ben voilà, ça tourne en boucle depuis 25 ans.
1: Et pas simplement pour une question voyeuriste aussi, je pense que c'est aussi parce que tout ce qu'elle évoque, l'opulence américaine dans les tours, la chute de cet homme-là, ce que vous décrivez aussi avec son ascension sociale du rêve américain et aussi sa chute, comme un peu l'Amérique pouvait l'être voilà, à la fin des années 90 et début des années 2000. Et du coup, il y a aussi ce rapport-là qui a énormément évolué par rapport à ce 11 septembre. Il y a eu le rapport à la sécurité. On l'a vu beaucoup aux États-Unis, le rapport à la sécurité, c'est-à-dire comment est-ce qu'on va sécuriser l'espace public, les aéroports, le fait de pouvoir voyager. Avant, on le faisait plus ou moins librement à travers tout ça. Nous, on l'a vécu aussi en France avec les attentats du Bataclan, où notamment il y a eu une vague un peu sécuritaire. Est-ce que vous diriez que ce moment-là a été aussi un tournant dans cette manière dont nos mondes s'organisent et dont cette espèce d'état d'urgence permanent a été installé?
0: Bah absolument, on va être très concret, hein. Prenez l'avion demain, bah, vous allez passer un premier filtre, un deuxième filtre, on va vous demander de vous déchausser, de passer vos bagages, machin, etc. Ça n'existait pas le 10 septembre 2001. Et ça, c'est mondial, et c'est partout, et c'est très contraignant, et c'est une manière de restreindre très concrètement nos libertés. Voilà, il n'y a pas besoin d'aller chercher très loin, je ne vais pas vous faire un essai philosophique, machin, etc., et politique. Prenez juste ce fait-là, et vous voyez les conséquences que ça a encore aujourd'hui. Et ce n'est qu'une parmi tant d'autres.
1: Il nous reste une petite minute, du coup, pour clore cette interview, mais vous serez où prochainement pour présenter ce livre-là, pour que les gens vous rencontrent éventuellement, le trouvent, l'achètent déjà. Où est-ce qu'on peut l'acheter, et où est-ce que vous serez prochainement pour le présenter?
0: Alors, on peut l'acheter sur le site de l'éditeur, Libris Ferra, à la Fnac, sur Amazon, enfin, à peu près partout. Il faut le commander en librairie, il n'est pas sur pile, comme on dit dans le monde de l'édition. Et je serai prochainement, le samedi 27 juin, à Créteil en Poche, qui est un très grand salon qui se trouve dans le Val-de-Marne, où il y a de très grands auteurs. J'ai réussi à avoir une petite place pendant 2 heures pour rencontrer les gens. Et c'est vraiment un moment très agréable, parce que moi, je leur pose toujours 2 questions aux gens. C'est qu'est-ce que vous faisiez, où vous étiez le 11 septembre? Et la deuxième question, cette photo, elle vous inspire quoi? C'est très, très intéressant. Il y aurait de quoi, non pas faire un autre livre, mais de faire une petite annexe avec le témoignage des uns et des autres.
1: Bah, n'hésitez pas, du coup, à aller faire un tour pour rencontrer Philippe Le Caplain, voir son livre, et puis aussi vous poser cette question-là de où vous étiez le 11 septembre 2001. Merci infiniment d'avoir été avec nous,
0: merci,
1: Philippe
0: Vladimir.
1: Le Caplain, pour votre livre « L'homme qui tombe ». Merci beaucoup, Vladimir, et merci beaucoup, Philippe Le Caplain, d'avoir accepté notre invitation. Tout de suite sur le Flash Info.
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1: Le Flash Info avec Fabien. Bonsoir Fabien.
3: Bonsoir, et on commence avec la France. Un rassemblement est prévu le dimanche 21 juin 2026 à 14h, boulevard Marguerite de Rochechouart à Barbès, dans le 18e, à l'initiative de Bali Bagayoko, maire LFI de Saint-Denis. L'appel est soutenu par la CGT, la LDH, les Jeunes Insoumis et de nombreux élus de gauche. La mobilisation est portée par un slogan mettant un coup KO au racisme, à toutes les discriminations et à l'extrême droite. France toujours. Le thermomètre n'a pas fini de grimper. Météo France a placé 53 départements en vigilance orange canicule à minuit. Demain, des températures de 35 à 38 degrés sont attendues. Les services de l'État sont mobilisés pour suivre la situation et limiter les conséquences de ces fortes chaleurs dans la capitale. États-Unis. Accord entre l'Iran et les États-Unis. Le président iranien Massoud Pezeshkian a salué jeudi 18 juin l'accord avec les États-Unis pour mettre fin à la guerre au Moyen-Orient. Le président américain Donald Trump a signé depuis le château de Versailles l'accord avec l'Iran pour mettre fin à la guerre au Moyen-Orient. Ukraine-Russie. Le président ukrainien Volodymyr Zelensky est arrivé mardi matin à Évian, en France, durant lequel 6 des 7 dirigeants du G7 espèrent convaincre Donald Trump de soutenir davantage l'Ukraine face à la Russie. Le président ukrainien a d'ailleurs fait savoir lundi qu'il avait proposé de rencontrer son homologue russe, Vladimir Poutine, lors du G7 en France, mais que la Russie n'était pas prête à négocier. Et enfin, pour terminer, sport. Si la France a Kylian Mbappé, l'Argentine peut toujours compter sur Messi. L'Argentin de tous les records s'est offert un triplé dans la nuit du mardi 16 juin à mercredi 17 juin pour son entrée dans sa 6e Coupe du Monde et a permis à l'Argentine de facilement s'imposer 3-0 contre l'Algérie.
4: Merci beaucoup Fabien pour le Flash Info. Tout de suite, on va retrouver Camille et Théophile de Petit Bain, interviewés par Betty. Mais juste avant, on écoute ça.

0: Nous, on vient d'écouter Comme avant de Barcanon sur Radio Campus Paris.
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0: Et tout de suite, on retrouve Astrid pour sa chronique qui ce soir va nous parler de tennis. Bonsoir Astrid.
2: Bonsoir à tout le monde. Roland-Garros 2026 est à peine terminé que le monde du tennis est à nouveau bousculé. The Queen is back. La reine Serena Williams annonce son comeback début juin. Au prestigieux Queen's Club de Londres, elle effectue son retour après plus de 1300 jours d'absence sur le court. Elle joue en double avec la jeune Canadienne Victoria Mboko, de 25 ans, sa cadette. Malgré une belle performance et une victoire, l'histoire se termine trop tôt, la Canadienne se blesse. Mais Serena a faim et annonce sa participation au tournoi de Berlin en double avec la Tchèque Karolina Muchová. Malgré une défaite, toute l'actualité tourne autour de Serena le 16 juin lorsque les wildcards, les invitations sans qualification pour Wimbledon sont annoncées. Et la sensation est totale. Serena y jouera en double avec sa sœur Venus. Fin juin, les sœurs Williams seront réunies. Une équipe qui fait rêver quand on pense aux 14 titres de Grand Chelem et aux 3 médailles d'or olympiques remportées ensemble. Le retour de Serena sur le circuit est une surprise. Certes, sa sœur a repris la raquette après plusieurs années de retraite, mais Serena, elle, s'y opposait. Fin 2025, alors que des rumeurs évoquaient déjà un éventuel retour, elle avait tout démenti sur les réseaux sociaux. À peine 6 mois plus tard, tout a changé. L'une des plus grandes joueuses de l'histoire du tennis a changé d'avis. Mais pourquoi ? Cherche-t-elle un 24e titre de Grand Chelem pour égaler Margaret Court ? Veut-elle combler un vide laissé par une carrière aussi exceptionnelle ? Ou a-t-elle simplement besoin de retrouver l'adrénaline de la compétition ? Ces questions reviennent toujours lorsqu'un grand champion annonce une nouvelle tentative. On l'a vu avec Tiger Woods, Michael Jordan, Tom Brady ou encore Lindsay Vonn. Des légendes de sport reviennent. Certains parviennent à prolonger leur succès, voire à écrire un nouveau chapitre de leur légende. Mais que peut-on attendre de Serena Williams ? Le tennis féminin est aujourd'hui extrêmement dense. Les meilleures joueuses sont dans la force de l'âge. Arina Sabalenka, par exemple, ou Coco Gauff, une mère de 2 filles âgées de 44 ans, a-t-elle les moyens de rivaliser avec cette nouvelle génération ? Si l'on écoute Serena Williams, elle ne cherche pas la rivalité. « Je n'ai pas besoin de gagner, j'ai déjà gagné plus que la plupart des gens dans toute leur vie. Ce n'est pas important pour moi », a-t-elle déclaré à Berlin. Elle veut simplement s'amuser. Pourtant, il est difficile de croire que cela lui suffise. John McEnroe, ancien joueur de tennis également, se montre sceptique. « J'ai été très surpris, mais elle a manifestement des idées derrière la tête. Je ne crois pas qu'elle revienne pour ne pas gagner. » On ne connaîtra peut-être jamais toutes les motivations ni toutes les ambitions derrière le comeback de Serena Williams. Mais une chose est sûre, le tennis en profitera. Serena Williams est une marque, c'est une superstar du sport mondial. Même si son objectif était simplement de retrouver la lumière des projecteurs, le tennis y gagnerait. Et qui sait, peut-être reviendra-t-elle plus forte que prévu. S'il existe une joueuse capable d'accomplir l'improbable, c'est bien elle, la Queen.
0: Merci Astrid pour ta chronique. Tout de suite dans la matinale, c'est le Zoom.
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0: Et le Zoom qui ce soir est animé par Betty. Bonsoir Betty.
4: Bonsoir Gauthier, bonsoir Théophile et Camille.
5: Bonsoir.
4: Vous faites partie de l'équipe qui fait tourner le lieu culturel flottant appelé le Petit Bain. Avec cette chaleur, ça donne un petit peu envie de prendre un petit bain glacé. Vous êtes situé à même la Seine. Puisque je l'ai dit, vous êtes flottant, donc dans le 13e arrondissement. Est-ce que vous pouvez un peu nous présenter le lieu, sa naissance et le projet qui est développé ?
6: Oui, on va essayer de le faire assez bref parce qu'on n'a que 10 minutes. Petit Bain, en fait, c'est 15 ans cette année déjà, du 2 au 5 juillet. Donc ça fait 15 ans qu'on est implanté au même endroit, aux 7 portes de la gare, métro, quai de la gare ou François Mitterrand, pour les Parisiens, Parisiennes. On est un établissement culturel flottant qui accueille plusieurs espaces, une salle de concert de 450 places, un resto et une grande terrasse qu'on ouvre à peu près 6 mois dans l'année. Sur laquelle on fait aussi des événements, en général gratuits, enfin donc dans la salle de concert, des événements plutôt payants, et dans la salle, dans le rooftop, sur le rooftop et la cantine, des événements gratuits. C'est un projet qui accueille toutes les esthétiques musique actuelle, différentes sans, vraiment sans distinction de genre. Et l'idée du projet aussi, depuis sa création, c'est vraiment d'être un acteur fort du territoire du 13e arrondissement. Et dans ce cadre-là, on a aussi déployé un volet action culturelle depuis la création du lieu. qui fait vraiment partie intégrante du projet. Les actions culturelles, enfin Théophile sera là pour en parler éventuellement. L'idée, c'est vraiment de pouvoir nouer des relations fortes avec différents partenaires du champ social, du champ de la santé aussi, sur des actions en lien avec la musique.
4: Super, Théophile, je ne sais pas si vous voulez préciser des choses sur les actions culturelles ou...
5: Les actions culturelles, en vrai, à Petit Bain, c'est assez large, assez vaste. Je pense que l'idée principale de base, c'est vraiment d'aller chercher les publics pour essayer d'inclure au plus les personnes dans une salle de concert, notamment là à Petit Bain. Et ça va passer déjà par une politique, on va dire, tarifaire, notamment pour les étudiants. On a à chaque fois sur chaque salle de concert, événement concert, des prix préférentiels exactement pour les étudiants et étudiantes. Et sinon, au plus long terme, c'est aussi monter des projets d'ateliers, musique avec les associations, aller chercher des publics, monter des projets
4: plus
5: aussi,
4: éloignés de la culture.
5: Okay. Donc ça peut passer d'ateliers DJ par exemple, ou aussi d'ateliers de production sonore où on va essayer de monter des morceaux directement avec des mineurs non accompagnés par exemple, quand on parle de certains centres d'hébergement d'urgence avec lesquels on travaille. C'est assez vaste dans les projets, mais en vrai c'est des beaux projets en général.
6: Tout à fait.
4: C'est super intéressant. Et j'ai lu que vous aviez une forme juridique un peu particulière, vous êtes une coopérative, une société coopérative d'intérêt collectif. Qu'est-ce que ça implique en fait du coup dans le projet? Qu'est-ce que ça veut dire en fait d'être une coopérative?
6: Ouais, y a plusieurs particularités avec ce modèle juridique. Peut-être pour aller assez vite et pour pas rentrer dans le détail, dire que l'idée d'une société coopérative, c'est de relier au projet artistique et culturel différents acteurs et actrices autour de ce projet-là. C'est-à-dire qu'on a différents collèges de sociétaires au sein de la gouvernance, qui peuvent être les salariés, qui peuvent être les usagers et les usagères, qui peuvent être les artistes. Et l'idée, c'est que tout ce beau monde gravite autour du projet et puisse l'aider à se développer. L'idée aussi d'une société coopérative, enfin, on est une entreprise privée, mais on a un but non lucratif. Donc, c'est vraiment de promouvoir une unité pour l'intérêt général. C'est aussi pour ça qu'on est sur des esthétiques musicales variées, des projets d'action culturelle, etc. Quand on schématise assez rapidement, enfin, on est plutôt une société qui défend en tout cas une certaine horizontalité qu'on essaye de retrouver à certains endroits du projet. Par exemple, dans le comité de programmation, où on a aussi un organe maintenant de comité de direction. L'idée, c'est d'avoir des zones d'échange et de partage et de contrer un peu le modèle vraiment vertical d'une entreprise privée.
4: Donc si je vous suis bien, la programmation, elle est un peu discutée avec tout le monde. Évidemment, j'imagine qu'il y a des choix qui sont faits aussi par les salariés, par les personnes qui travaillent, etc. Mais il y a aussi cette idée de un peu horizontalité, en fait.
6: Oui, il y a beaucoup de choses qui sont discutées. Évidemment, après, il y a des organes qui vont trancher, qui vont décider. Il y a beaucoup de choses qui sont discutées. Et notamment, là, je pense aux 15 ans, qui ont vraiment été quand même chapeautés par Johannes, qui est directeur artistique de la structure. Mais c'est l'ensemble de l'équipe qui a un peu construit aussi ce projet-là, avec des propositions d'actions qui peuvent sortir un peu de la ligne concert pur, qui peuvent être des actions hors les murs, des actions... On a notamment un DJ Brodinski, qui va jouer à la piscine Josephine Baker, juste à côté de chez nous. Enfin voilà, il y a plusieurs actions qu'on relie aux 15 ans et qui peuvent émaner de différentes personnes de la structure.
4: Super. Et donc, pour peut-être un peu illustrer tout ce qu'on est en train de dire maintenant, on peut peut-être parler de votre festival, le Welcome Day Festival que vous organisez avec Refugee Food.
6: Oui.
4: Donc, c'est un festival qui est pensé comme un lieu de rencontre humaine et artistique entre des Franciliens et des Franciliennes, des personnes en situation de migration. Pardon, j'ai un petit peu fourché. Comment est né ce projet? Qu'est-ce que vous pouvez nous en dire? Quelle est la programmation? Je vous laisse...
5: Je te laisse faire la naissance du projet.
6: Je fais l'historique et tu fais le déroulé. Ce projet, le Welcome Day, on va dire que c'est un peu l'aboutissement annuel du projet Welcome. Welcome, c'est un projet qu'on a lancé en 2016 avec Emmaüs Solidarité au moment où il y avait une grosse crise migratoire, notamment en région parisienne. On a rencontré les équipes d'Emmaüs Solidarité avec qui on a eu, c'est Ricardo Esteban qui est fondateur de Petit Bain. C'est de lui que vient cette idée-là. L'idée, c'était de se dire, nous, on sait faire des concerts, on sait organiser des concerts. Il y a des centres d'hébergement d'urgence dans lesquels des personnes restent 1, 2, 5 jours, des fois 6 mois, des fois 1 an, on peut venir déployer une scène, venir avec des artistes, avec une équipe technique et proposer un concert. Souvent, c'était suivi d'un repas dans ces espaces-là. On a tenu ce projet pendant des années. Là, on fête donc les 10 ans du projet Welcome 2026. Et on a mené dans différents centres des actions ou ponctuelles ou régulières. Tout dépendait du contexte, des équipes sur place aussi, évidemment, parce qu'on s'est beaucoup reposé reposer, enfin reposer le mot est péjoratif, mais on est évidemment soutenu par les équipes sur place et c'est hyper important pour nous pour que ce projet puisse exister et perdurer. Ça, c'est dans les grandes lignes du projet Welcome. On a aussi mené pas mal d'actions culturelles, notamment au moment du Covid, où on pouvait plus se rassembler à plus de 10 par lieu. Ben, c'est le moment où on a commencé à mettre en place des ateliers de pratique dans ces centres aussi, avec plein de beaux projets autour de la musique, mais aussi même des fois autour du dessin, de la calligraphie. Enfin, on a fait des choses variées dans ces centres-là. Et donc, depuis 2018, on organise aussi le Welcome Day. J'aime bien que tu parles d'un festival, parce que c'est vrai qu'on n'en parle pas comme ça, mais on se dit, mais pourquoi pas, on a que dire
5: que beaucoup
6: de
5: gens disent festival en ce moment.
6: Ok, maintenant, on va dire qu'on fait un énorme festival sur un jour. En fait, ça nous prend tellement
5: énergie
4: qu'on
5: pourrait
4: dire. Et ça a lieu quand, du coup?
6: Ouais, oui,
4: on peut un peu des infos.
5: Exactement. Bah, alors, ça a lieu ce samedi 20 juin. Ça dure toute la journée, du coup. C'est vraiment une programmation de 11h à 2h du matin avec plusieurs parties, on va dire, dans la journée. Il y a une partie atelier, il y a une partie banquet, il y a une partie concert. Je vais essayer de détailler un peu plus, mais en vrai, dès 11h du matin, on a du yoga sur le rooftop avec Patricia, qui est très sympa, et on accueille du coup des personnes de centre qui vont aussi faire du yoga, et on mélange tout le monde, et c'est super.
4: Et ça, comment je m'inscris, par exemple?
5: Et malheureusement, il n'y a déjà plus de place.
6: C'est comblé le succès cette année.
5: Mais c'est vrai que c'est, on va dire que c'est un peu l'activité qui est prisée, et qui en plus... On n'a pas beaucoup de place pour cette petite.
4: Okay.
5: Ensuite, à partir de midi, c'est Refugee Food qui prend le relais avec un énorme banquet de 150 personnes sur le quai devant un petit bain, où ils ont invité des chefs et chefs de Refugee Food.
6: Ouais.
5: Ils ont un super menu pour cette date-là et ça va être vraiment super. Et ensuite, on enchaîne à partir de 15h avec des ateliers gratuits, une super boom pour enfants sur le rooftop. C'est vraiment, j'aime beaucoup cette boum pour enfants, hein, tu le sais très bien Camille, mais c'est vraiment une initiation clubbing pour les enfants. Du coup, c'est vraiment 0 à 99 ans, c'est possible de venir.
4: Ah, super.
5: Et ça va être la grosse fête dès 15h.
4: Et donc ça, je m'inscris pragmatiquement,
6: tu viens direct.
4: Je viens direct, sur place.
5: Exactement.
4: Okay.
5: Tout l'après-midi, tout est gratuit, tout est libre d'accès.
4: Ok.
6: Tu peux
5: même te faire masser gratuitement. On a un atelier sérigraphie où tu peux venir floquer des t-shirts gratuitement avec un visuel spécial pour la date.
4: Donc j'amène mes t-shirts?
5: Même pas besoin. On a les t-shirts à disposition.
6: On a pensé à tout,
5: exactement. Et est-ce que j'oublie?
4: Et le soir, du coup, il y a des concerts.
5: Des très beaux concerts avec une line-up, du coup, avec Bachar Mourad, Maya Kamati, Felluri Andro et Asna. C'est assez éclectique, en fait, comme programmation. On va du rap vraiment plus DJ électro en fin de journée. C'est assez vaste. Je pense que tu peux peut-être aussi plus présenter les artistes.
6: Le line-up est assez varié. Bachar Mourad, c'est un artiste palestinien. Maya Kamati, elle vient de La Réunion. Felluri Andro, c'est un duo hip-hop qui est notamment pas mal connu pour ses positions politiques. C'est aussi pour ça. Enfin, nous, on aime bien s'entourer de personnes qui sont sensibles aux enjeux sociétaux. Et évidemment, dans le cadre de ce projet-là, c'est ultra pertinent pour nous. Et Asna, qui est une DJ ivoirienne, qui vient avec deux danseurs danseuses sur cette date-là. Donc, le line-up est paritaire et éclectique. Et en fait, pour nous, ça représente aussi beaucoup le projet Welcome, parce que l'idée, c'est de réussir à rassembler tous les gens autour d'une grosse fête, enfin de faire la fête ensemble et de, j'ai pas envie de sortir une phrase très cliché, mais oui, de faire un peu tomber les préjugés et les barrières, ou en tout cas les distances qui sont là au quotidien. Là, l'idée, c'est vraiment de se retrouver sur une même scène et de pouvoir danser ensemble. Et franchement, dans le cadre de ce projet, on a vu des très beaux moments de danse qu'on n'a pas l'habitude de voir en fait dans une salle de concert parisienne où le public, malgré tout, reste assez homogène, quoi.
5: C'est vrai qu'on a peut-être aussi oublié de préciser que sur cette date là, on a 150 invités des centres et des associations partenaires. Du coup, ça fait qu'il y a énormément de personnes aussi qui viennent en profiter absolument gratuitement.
6: Ouais.
5: Et c'est très sympa. On parle toujours beaucoup.
4: Super. Mais auditeurs, auditrices, vous avez compris. Si vous voulez venir vous rencontrer, danser, faire un atelier, amener vos enfants pour la boum d'enfants. C'était donc Théophile et Camille du Petit Bain. Merci beaucoup d'être venus à la matinale. Samedi 20 juin, venez.
5: Merci beaucoup pour l'invitation.
6: C'est le jour où il fera le moins chaud de la semaine en plus.
4: Eh bien, super.
6: Merci beaucoup.
0: Merci beaucoup, Betty, pour ce Zoom. Merci, Camille et Théophile, d'être venus. Tout de suite sur Radio Campus Paris, on écoute Ailleurs de Ronnie.

0: On vient d'écouter Ailleurs de Ronnie sur Radio Campus Paris. Tout de suite, la chronique d'un certain Gauthier. Je ne sais pas ce qu'il sait, mais on va écouter ça tout de suite.
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2: Bonsoir, bonsoir,
0: bonsoir. Cette semaine, c'est ma 82e chronique sur ces ondes. Et il se trouve que c'est aussi ma toute dernière chronique dans la matinale de Radio Campus Paris avant les vacances. L'occasion de faire un bilan, un best-of de toutes les émissions de la matinale de la saison. C'est parti.
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0: Bienvenue dans ce best-of de la matinale de 19h de Radio Campus Paris. Ce soir, on va passer en revue les meilleurs moments de cette saison 2025-2026. Alors, cette année, comme les deux dernières années, on a eu du très très lourd dès la rentrée de septembre.
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0: encore une opération qui va vous sauver la vie, impossible à décaler. Vous ne l'avez donc pas vu jouer le rôle d'un nazi car... Attendez quoi, un nazi ? Ça, c'est pas vrai, c'est qui lui donne les rôles là ? L'année dernière, déjà, il jouait un flic, un militaire, c'est une évolution compréhensible, mais bien sûr, c'est Gauthier ! Lui qui est une star internationale de Radio Campus Paris, mais une question est évidemment sur toutes les lèvres. Comment fait-il pour être aussi fort ? Quel est le secret de son talent ? Eh ben moi, je sais, c'est pas... Attendez quoi ? Il existe pas ? Hein ? Quoi ? Pardon, mais c'est quoi ce plot twist de merde ? Gauthier ne peut pas ne pas exister, sachant que dans sa 46e chronique diffusée en juin 2024, on le voit interagir avec un certain Sébastien qui lui existe de source sûre, étant donné qu'il a été filmé par TF1 dans un reportage diffusé le 4 décembre 2007 au journal de 20h. Pour cause, on le voyait passer dans le fond à un moment. Après, peut-être que cette édition du journal n'était qu'un complot qui a été inventé pour faire croire à Gauthier que Sébastien existe, que Gauthier existe, alors qu'en fait rien n'existe. Peut-être même que Radio Campus Paris n'existe peut-être pas. Et que tout est une invention d'Emmanuel Macron, le président de la France, pour semer la zizanie chez les étudiants. Tout ça, c'est encore la faute à Macron. Mais attends, je sais comment je peux faire pour avoir la réponse. Vladimir ?
1: Oui ?
0: Est-ce que tu existes ?
1: Oui.
0: Ah bah, fausse alerte. Mes excuses, c'était une fausse piste. Tout va bien, finalement. Mais écoutez, c'est la fin de ce best-of.
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3: Gauthier en train de jouer de la flûte de Pan en direct sur le générique de Radio Campus Paris. C'est beau à voir, encore plus beau à écouter, on vous laisse écouter.
0: Wow, et bah quelle année hein. On a existé, prouve que tu as existé, on a été excité, on a excité le bâtiment un bon nombre de fois, on a... Bonnes vacances. Merci Gauthier pour ta super chronique. Qu'on ne définira pas en bien ou en mal, mais on laissera les auditeuristes juger sur pièce. Merci à toutes et à tous d'avoir écouté cette superbe émission de la matinale de 19h. J'en ai fait un peu des caisses au début, mais il reste quand même une semaine. On laisse mes remplaçantes et remplaçants faire le travail pendant encore 4 jours, 5 jours exactement. 4 jours, j'avais bien compté dès le début.

0: 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Il est 20h.
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6: Bienvenue, mais
2: oui. Et oui, déshydratation canicule, il fait très chaud, mais pas de panique. Savez-vous qu'il existe des huiles essentielles rafraîchissantes et dynamisantes pour supporter ces 35 degrés? Huile essentielle de menthe poivrée pour favoriser l'activation de la microcirculation. Huile essentielle de cyprès pour ses propriétés décongestionnantes, veineuses et lymphatiques. Vous n'y croyez pas? Pourtant, combien de fois vous a-t-on proposé des remèdes naturels pour faire passer cette petite maladie qui traîne? Une infusion thym-miel pour faire passer un rhume, un jus de légumes détox pour retrouver votre vitalité et éliminer les excès de graisse accumulés? Ça ne peut pas faire de mal, non? Alors non, ça peut pas toujours faire de mal, mais ça n'a pas non plus l'efficacité miraculeuse promise sur la brochure. Le problème, c'est lorsque des recettes semblables sont proposées pour soigner un cancer du sein ou traiter une dépression sévère. Là, c'est une autre paire de manches. En me baladant dans mon quartier à Paris, j'ai scruté les plaques médicales aux alentours. Et là, quelle ne fut pas ma surprise. Reiki, acupuncteur, aromathérapeute, naturopathe, et j'en passe. Médecine douce, alternative, complémentaire, parfois regroupée sous l'acronyme MCA ou MAC, MAC, selon les auteurs. Ces pratiques diverses et hétérogènes sont plus de 400 selon l'Organisation Mondiale de la Santé et de nouvelles sont régulièrement ajoutées à la liste. Si certaines ont des efficacités reconnues dans des indications précises comme l'hypnose pour diminuer la douleur, d'autres s'avèrent totalement inefficaces, si ce n'est l'effet placebo, voire dangereuses avec des risques de dérive sectaire. Nous ne parlerons évidemment pas de tout, mais allez, plongeons ensemble dans une des plus importantes qui englobe plusieurs pensées et pratiques médicale et pseudo-médicale, la naturopathie. Et pour parler de tout cela, nous sommes avec Margot Brunet. Bonjour Margot.
7: Bonjour.
2: Tu es journaliste scientifique à Cerveau et Psycho. Et avant tout cela, tu as travaillé chez Marianne. On te reçoit aujourd'hui pour parler d'un livre paru fin de l'année 2025 aux éditions Les Échappées, Naturopathie, l'imposture scientifique, enquête sur les charlatans de la santé. Je pense que le titre est assez exhaustif pour comprendre de quoi il s'agit. Merci d'avoir répondu présente à notre invitation. Et autour de la table, il y a Corentin.
8: Bonjour.
2: Qui chroniquera une histoire sur les origines de la naturopathie. Marion, qui n'est pas encore là, mais elle arrivera plus tard, qui nous rafraîchira avec ses gorgées de sciences, des actualités orientées sciences et société. Chiara, qui nous questionnera lors du fameux quiz Caps ou pas Caps.
9: Bonjour.
2: Ilona, qui interviewera à mes côtés notre invité.
10: Bonsoir.
2: Et enfin Jocelyn, notre grand réalisateur, sans qui toute cette émission ne serait pas possible.
11: Bonjour tout le monde.
2: Mais avant de se lancer dans l'interview et la découverte de la naturopathie, Ilona, je te laisse pour des petits shots à l'invité.
12: Pour commencer, on va prendre un petit shooter du bar.
13: Alors, ou vous suivez votre intuition, ou vous vous dégonflez.
8: Et du coup, on trinque à la tienne.
10: Margot, le concept est simple. Tu as une minute pour répondre à un maximum de questions. T'es prête ?
9: Prête.
10: On est au bar, c'est l'Happy Hour, qu'est-ce que tu commandes?
9: Une pinte de blanche.
10: Plutôt Reiki ou Kir?
9: Kir.
10: Bar dansant ou bain glaçant?
9: Bain glaçant, vu les temps qui courent.
10: Complément alimentaire ou complémentaire santé?
9: Complémentaire santé, c'est important et tout le monde n'en a pas.
10: Des informations ou mésinformations?
9: Mésinformations.
10: Iridologie ou agnotologie?
9: Agnotologie.
10: Dérive en santé ou dérive des continents?
9: Dérive des continents.
10: Mange prix M ou Midsommar?
9: Midsommar.
10: Crème quantique ou crème solaire?
9: Crème solaire, c'est important.
10: Auriculothérapie ou douche rectale?
9: Je suis obligée de dire douche rectale.
10: Retraite silencieuse ou retraite tout court?
9: Retraite tout court.
10: Ta prochaine enquête? Et c'est fini, mais bravo, on est arrivé à la dernière question. Merci pour tes réponses, Margot. Avant de rentrer dans le vif du sujet, c'est toujours intéressant de savoir comment une journaliste se met à enquêter sur ce sujet. Toi, pour la naturopathie, tu racontes dans la préface de ton livre le procès d'un certain Miguel Barthélery, naturopathe d'une quarantaine d'années, auquel tu assistes en décembre 2021. Est-ce que c'est ce que tu vois, ce que tu entends au tribunal ce jour-là qui te crée un déclic pour enquêter en profondeur sur la naturopathie ?
9: Le déclic, il vient au moment de ce procès-là, déjà parce que le procès est beaucoup trop long. Un procès de... À ce moment-là, lui, il est jugé pour exercice illégal de la médecine et usurpation du titre de médecin. C'est un procès qui est censé durer au maximum 1 heure, 2 heures. Évidemment, il y a toujours certains cas où ça dure un peu plus. En tout cas, il n'est pas censé durer 7 heures. Et le fait qu'il dure 7 heures est lié à l'incapacité des juges, même des avocats et de, globalement toutes les, même les parties civiles présentes dans la salle, à répondre à ces arguments fallacieux d'un point de vue scientifique. Et c'est donc la longueur de ce procès qui était due au niveau de désinformation et de mésinformation du procès qui, moi, m'a marqué et qui m'a fait comprendre qu'en fait, s'il y avait des échanges qui atteignaient ce niveau-là de désinformation au cœur d'un procès, ça voulait dire qu'en fait, on avait atteint le même niveau dans notre société plus largement.
10: Alors peut-être on peut commencer par poser les bases et donner quelques petites définitions. Qu'est-ce qu'on entend par naturopathie concrètement ? C'est quoi les grands principes généraux de cette pratique, de cette entre grands guillemets philosophie de la santé, et quels en sont les principaux courants qui en découlent aujourd'hui ?
9: Alors c'est la première question qui est censée être la plus simple, et en fait bizarrement c'est la plus complexe, parce que justement si la naturopathie était une pratique encadrée, on aurait une définition clair et standardisé de ce qu'est la naturopathie. Le problème, c'est que la naturopathie n'est pas encadrée. Donc, les définitions qu'on en a dépendent des pseudo-praticiens et dépendent aussi, même parfois, des personnes qui s'en rapprochent. Donc, globalement, il y a autant de définitions de la naturopathie que de personnes qui la pratiquent, que de personnes qui ont envie d'aller vers elle. Si on s'en réfère aux associations et autres organismes qui... encadre, même si je ne mets pas de mots officiels derrière cet encadrement évidemment, qui encadre la naturopathie, il s'agit d'une pratique qui consiste à prendre soin uniquement par des méthodes naturelles. Et donc le principal adage, la pierre angulaire de la naturopathie, c'est de dire que tout ce qui est naturel est bénéfique et tout ce qui est chimique est nocif. Ce qui évidemment est quelque chose qui est assez peu sensé. Et aujourd'hui dans la naturopathie, il y a plusieurs courants. Globalement, pour vulgariser, on peut dire qu'il y a une naturopathie qui est plus une naturopathie à l'ancienne, qui d'ailleurs politiquement correspond plutôt à des courants assez alternatifs et plutôt à gauche, qui présuppose plutôt d'aller vers des remèdes naturels et simplement d'essayer d'éviter une médicalisation trop poussée. Il y a un autre courant de la naturopathie, et des fois les deux s'entremêlent, c'est pas impossible, qui lui est plus lié à des idées complotistes et dans lequel, plus que le naturel, ce qu'on cherche dans la naturopathie, c'est le rejet à la fois de la médecine et à la fois de ce que la médecine est censée incarner, c'est-à-dire une élite politico-médiatique, etc.
2: Et dans ton livre, tu parles à un moment de l'impact de la pandémie de Covid sur l'expansion de la naturopathie et plus globalement de tout ce qu'on appelait les MAC, donc les médecines alternatives et complémentaires. Ça donne l'impression que ces pratiques, elles se construisent, du moins elles se renforcent sur les failles du système de santé actuel, et tu reviens pas mal là-dessus. Donc les différents scandales sanitaires, les défiances envers la mainmise des gros laboratoires privés, ce qu'on appelle les big pharma, sur de nombreux médicaments, et aussi sur le retard de la recherche, notamment concernant la santé des femmes, donc que ce soit sur l'endométriose, le SOPK qui a récemment été renommé le SMOP pour englober les troubles métaboliques aussi. Comment ces failles, en fait, elles sont exploitées par les naturopathes, que ce soit consciemment ou pas d'ailleurs ?
9: En fait, moi, ce que j'ai constaté au fil des discussions et des reportages et des enquêtes que j'ai faites pour le livre, c'est qu'à partir du moment où il y a la crise sanitaire, il y a toutes les principales failles du système de santé qui sont un peu mises sur le devant de la scène, et les pratiques alternatives en santé avaient déjà l'habitude de s'immiscer dedans, mais là ça devient c'est mis sur le devant de la scène pour tout le monde. Et donc la manière pour moi dont ça s'infiltre là-dedans, c'est que comme il y a de plus en plus un discours, et qui est un discours qui est complètement entendable et qui est complètement justifié, qui consiste à dire notre système de santé aujourd'hui prend l'eau, enfin il y a un manque de lits d'hôpitaux, il y a un manque aussi parfois de molécules, de traitements, il y a évidemment un problème de répartition géographique des médecins, avec plein de propositions de projets de loi depuis des années qui essaient de faire en sorte qu'on ait un maillage territorial médical qui soit plus lisse et qui permette à chacun d'avoir accès à un cabinet médical quand il en a besoin. Et vu que ces questions-là ont éclaté au grand jour depuis la crise sanitaire, ce qu'on fait à mon sens les pratiques les pratiques alternatives en santé qui existaient déjà et qui ne se sont pas mises à exister avec la crise sanitaire, c'est qu'entre guillemets, elles ont repris tous les arguments. Donc, à partir du moment où on disait que y avait un manque de médecins dans certains territoires, les praticiens alternatifs en santé peuvent dire nous on est partout, regardez nous on est disponible un peu partout. Quand on dit que du coup les médecins ont peu de temps à donner à leurs patients, nous les praticiens alternatifs si vous voulez on a une heure, si vous voulez on a même deux heures, etc. Et donc à partir du moment où il y a une dénonciation, aussi saine soit-elle, des failles du système de santé, ça devient aussi potentiellement un argument pour les pratiques alternatives en santé.
2: Mmh. Oui, notamment, je pose la question sur la santé des femmes. Ça, c'est vrai que c'est un truc qui revient énormément chez les naturopathes, quoi.
9: En fait, moi, j'ai l'impression, et ça se voit quand on enquête sur ces sujets-là, qu'à partir du moment où un sujet est sous-traité d'un point de vue médical et d'un point de vue scientifique, ça permet à des pseudo-sciences et en l'occurrence à des pseudo-médecines de s'y immiscer. La santé des femmes, pour moi, c'est le meilleur exemple parce que la santé des femmes est un sujet qui est sous-traité. C'est l'endométriose, par exemple. On a tous aujourd'hui, je pense, ce chiffre en tête. L'endométriose touche 10% des femmes. Je pense qu'il y a 10 ans, on n'avait pas tous ce chiffre en tête. C'est une très bonne chose que l'endométriose soit plus médiatisée. C'est très bien que ça devienne un sujet sociétal. Le problème, c'est que la recherche, elle s'est pas focalisée sur l'endométriose à partir du moment où le discours médiatique s'est focalisé dessus. Et donc, à partir du moment où il y a un retard, il y a des pratiques alternatives en santé qui s'y émissent. Je pense que c'est aussi la même chose sur deux autres types de pathologies, on va dire. C'est les pathologies chroniques. Les pathologies chroniques, à mon avis, c'est pas tant qu'il y a un retard de recherche. Et encore, quoique, c'est plutôt qu'une pathologie chronique est une pathologie à laquelle on doit dire au bout d'un moment, écoutez, on n'a pas la réponse. Votre pathologie, elle va durer et elle va s'installer dans le temps. Et du coup, la seule chose que vous pouvez faire, c'est avoir un traitement à vie. Ça vous empêche, vous, de voir une amélioration un jour. Alors que les pratiques alternatives en santé, elles disent, il y a peut-être une autre réponse. Il y a peut-être une autre voie possible que celle de juste vivre avec notre maladie chronique. Et l'autre grande thématique pour moi, c'est la santé mentale. Parce que les pratiques alternatives en santé, puisqu'elles sous-entendent qu'elles prennent en charge l'être dans leur globalité, ce qui, encore une fois, est une très bonne chose à la base, elles sous-entendent qu'elles peuvent aussi prendre en charge votre santé mentale. Et on n'est pas sans savoir que la santé mentale est devenue, là aussi, un sujet médiatique, ce qui se justifie encore une fois.
2: Et il y a un concept qu'on voit beaucoup revenir ces derniers temps. Alors, tu parlais juste avant que toute la naturopathie s'est beaucoup construite dans des milieux assez de gauche, alternatifs, décroissantes. Et là, ça a été repris beaucoup plus dans une autre sphère, on va dire plus libérale, ce qui est le concept de santé intégrative. Est-ce que tu peux nous dire un peu qu'est-ce qu'il y a derrière ce terme de santé intégrative ?
9: C'est très divers ce qu'il y a derrière la santé intégrative. En fait, la santé intégrative, à la base, c'est un concept qui vise à dire qu'on va intégrer dans la prise en charge des pratiques différentes. Et des pratiques différentes, ça peut être à la fois, quelqu'un qui a un cancer, on va aussi lui proposer une prise en charge sur son alimentation, une prise en charge psychologique également. Sauf que santé intégrative, quand ça devient un argument pour les promoteurs des médecines alternatives, ça veut aussi dire intégrer justement du Reiki, de la kinésiologie, etc., etc. Et donc derrière la santé intégrative, aujourd'hui, il y a un peu à boire et à manger. Et c'est aussi devenu, entre guillemets, la couche de vernis qu'on met sur des pratiques qui en fait repose sur aucune base solide. Mais on dit que c'est de la santé intégrative. Simplement, on a intégré quelque chose en plus. Oui, mais parfois, ce qu'on a intégré, c'est quelque chose qui est complètement dénué de preuves, qui, voire parfois, est dangereux. Et du coup, derrière la santé intégrative, peut aussi se cacher parfois, par exemple, l'idée qu'on va apporter une médecine personnalisée à la personne. Ce qui est censé être une bonne chose. Mais quand derrière la médecine personnalisée, ce qu'on met, c'est simplement qu'on va proposer, comme vous le disiez un peu ironiquement tout à l'heure, des bains glaçants, ça n'a pas de sens.
2: Oui, c'est clair. Avant de plonger et de continuer cette interview et d'aller un peu plus en profondeur dans la naturopathie, on va écouter Corentin, qui va nous raconter une histoire de l'un des pères fondateurs de la naturopathie. Corentin, c'est à toi.
6: Eh bien, bonjour tout le monde déjà.
2: Bonjour.
6: Aujourd'hui, nous allons remonter dans le temps. Marty McFly et Doc Carlito n'ont qu'à bien se tenir. En l'an de grâce 1892, Benedict Lust, jeune homme fringant d'une vingtaine d'années, quitte son Allemagne natale pour vivre le rêve américain. Son but ? Devenir une star du rock qui mourra probablement d'une overdose sur scène après avoir brûlé la vie par les deux bouteilles Néron. Nah, je rigole. Il voit beaucoup plus loin que ça. Il part en croisade pour convertir les Américains à la naturopathie. Diète, hydrothérapie, homéopathie, ostéopathie, iridiologie, réflexologie, électrothérapie ou encore magnétothérapie. Avec comme commandant le grand Bénédicte Loss, les pseudosciences réunies sous le drapeau de la naturopathie guériront tous les maux et mettront la médecine au placard. Au diable les médicaments, la chirurgie et la vaccination. De toute manière, les microbes n'existent pas. Comme il disait, la théorie des germes is fake news. Don't do drug, man. Just inject detergent in your blood. Pardon, je crois que j'ai confondu les escrocs dans cette citation. Je voulais dire les visionnaires, évidemment, pas les escrocs. Bref, reprenons. Maintenant que Bénédicte est arrivé sur la terre de l'oncle Sam et de Taylor Swift, le voilà fin prêt à mettre son plan en action. Première étape, breveter le terme naturopathie et ouvrir un centre de santé et une épicerie bio à New York. Et oui, l'argent ne pousse pas sur les arbres. Ensuite, il décide de fonder des institutions pour partager son savoir au plus grand nombre. Ainsi naquit la New York School of Massage et l'American School of Chiropractic en 1896. Quelques années plus tard, en 1901, ouvre la première école de naturopathie américaine, l'American School of Naturopathy à Manhattan. En tant que bon start-upper, il la remplace 18 ans plus tard par la Naturopathic Society of America. Dans la même période, il publie la Bible des naturopathes, l'encyclopédie universelle de la naturopathie. Cette brique de 1500 pages propose une vue d'ensemble des pouvoirs thérapeutiques de la naturopathie. Vous êtes sourd ? Ah, c'est pas de chance ça. Mais ne vous inquiétez pas, ce n'est pas tombé dans l'oreille d'un sourd. Avez-vous pensé à la réflexologie ? Pincez votre annulaire et votre troisième doigt de pied et voilou, problème réglé. Que feriez-vous sans votre super béné ? Un cancer ? C'est simple, faites des lavements régulièrement, une diète sèche, des bains de vapeur et quelques massages de hanches. Vous voilà débarrassé du mal, easy peasy. J'ai compté sur mes doigts le nombre de maladies pour lesquelles cet homme a trouvé des remèdes, au moins 10 paires de mains. Honnêtement, j'ai du mal à comprendre pourquoi celui-ci n'a pas reçu de prix Nobel de médecine. Non content d'être un génie, c'est aussi un thug. Notre cher Bénédicte s'est fait arrêter pas moins de 16 fois pour charlatanisme et exercice illégal de la médecine. Il meurt finalement à 75 ans en 1945. Et oui, j'en viens tout de suite à la fin et vous ne pouvez rien y faire. Avant de conclure, j'aimerais revenir au présent quelques instants. Vous devez sûrement vous demander si la naturopathie est aussi dangereuse aujourd'hui. Eh bien, les graines laissées par Bénédicte et ses pères ont germé et des milliers de personnes pratiquent la

0: Et on est de retour sur le plateau de l'Happy Hour scientifique en compagnie de la journaliste scientifique Margot Brunet pour parler de la naturopathie.
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0: Et justement, dans naturopathie, ce qu'on entend beaucoup, c'est le mot nature, naturel. C'est quelque chose de très important. L'appel au naturel, comme quoi le naturel serait toujours sain. C'est peut-être important de faire une distinction entre une molécule naturelle et une molécule chimique pour nos auditeurs. Voilà, rentrons un peu là-dedans.
2: Je trouve qu'il y a plusieurs niveaux de mensonges dans cette citation qui consiste à dire que ce qui est naturel est bénéfique et ce qui est chimique est nocif. Alors déjà, ce qui est naturel et bénéfique, c'est pas toujours vrai. Il y a des choses qui sont naturelles et qui sont dangereuses. Sortez, mangez les premiers champignons que vous croisez, il y en a certains qui vous feront pas du bien. Ce qui est chimique et nocif, quand on a un cancer, on est bien content d'avoir une chimiothérapie, mais au-delà de ça, la plupart des principes actifs de médicaments sont basés sur des molécules qui en fait sont des molécules naturelles. Et l'inverse est aussi vrai. Quand on dit en naturopathie qu'on ne prend soin qu'avec des choses naturelles, je ne sais pas si vous êtes capable de faire de l'huile essentielle avec ce que vous trouvez dans votre cuisine. Et donc, il y a aussi des procédés chimiques à l'origine de la préparation d'huile essentielle. Donc, à la fois la distinction chimique naturelle est complètement artificielle, et à la fois dire que être catégorique sur le fait qu'il y a un côté qui est bon et un côté qui est mauvais, c'est complètement artificiel aussi.
3: C'est bien vrai. Et donc la naturopathie, elle se propage beaucoup via les réseaux sociaux. C'est ce que t'expliques dans ton livre. L'autre jour, moi, je suis tombée sur YouTube sur une pub d'une certaine Mathilda qui guérirait une panoplie de troubles grâce au champ vibratoire. En réveillant ma voix, j'aurai la clé pour libérer mes mémoires de femme chamane et sacrée. Elle promet rémission durable de la dépression, du burn-out. Sans doute que Google a pensé que mes recherches sur les naturopathes étaient liées à un intérêt personnel et non

0: non pas la préparation de cette émission. Margot, dans ton livre, tu cites plusieurs exemples de naturopathes stars d'Internet, comme Thierry Casasnovas, qui possède une chaîne YouTube créée en 2010 et qui compte aujourd'hui près de 3,5 millions d'abonnés. Son truc à lui, c'est l'hygiénisme, donc ça passe beaucoup par la diététique, le crudivorisme, le jeûne, etc. Est-ce que tu peux nous parler un peu plus de lui et de comment tu l'as découvert, toi, lors de ton enquête ?
1: Je suis toujours très heureuse quand il s'agit de parler de Thierry Casasnovas, mais je serais curieuse aussi de découvrir un peu Mathilda. Thierry Casasnovas, c'est un peu la star du domaine parce que, à mon sens, c'est celui qui a montré que la santé naturelle, entre gros guillemets, ça peut vraiment très, très, très bien marcher sur les réseaux sociaux, en particulier sur YouTube, et que ça peut aussi devenir un très gros business au point pour Thierry Casasnovas d'être globalement à la tête d'un empire financier. Globalement, Thierry Casasnovas, au début des années 2010, il fait sa première vidéo YouTube, il explique qu'il va pas bien du tout, qu'il est tout maigre et que vraiment ça va pas, mais qu'en fait il a trouvé un peu le remède à tous ses maux et pendant les 15 années qui suivent, il continue d'asseoir son autorité autour de ce récit personnel avec cet argument que beaucoup d'autres vont reprendre, qui est l'argument de dire « sur moi, ça a marché ». Et sur les réseaux sociaux, je vais vous le prouver puisque vous allez voir mon évolution. Et de fait, l'évolution de Thierry Casasnovas, quand on regarde ses vidéos YouTube, elle se voit. Le Thierry Casasnovas du début des années 2010, qui était tout maigre et qui, sincèrement, avait un teint maladif, présentait pas du tout aussi bien qu'aujourd'hui. Et aujourd'hui, Thierry Casasnovas, pardon de le dire comme ça, mais ça se voit qu'il est à la tête d'un empire financier. Ça se voit dans la manière dont les vidéos sont léchées, ça se voit dans sa mise en scène. Et aujourd'hui, Thierry Casasnovas n'a plus grand-chose à voir avec le Thierry Casasnovas qui était celui qui commençait ses vidéos il y a une quinzaine d'années, quoi.
2: Et comme tu dis, c'est vrai qu'aujourd'hui, c'est un vrai business commercial qu'il a développé. Depuis 2011, il avait une web TV, il organisait des stages via l'association Régénère, dont il est fondateur en 2012. Il commercialise en ligne divers objets et produits, en particulier des extracteurs de jus. Et depuis, après, il a une société qui s'appelle Actinidia, avec laquelle il a racheté son association. Il propose toutes sortes de formations. Et si on parle de tout cela, c'est que c'est pas sans risque, parce que après plusieurs alertes pour dérive sectaire, il y a une enquête du parquet de Paris qui a été ouverte sur Thierry Casasnovas pour mise en danger de la vie d'autrui, puis pour abus de faiblesse, exercice illégal de la médecine et pratique commerciale trompeuse. Il est placé en garde à vue et mis en examen en mars 2003. Et là, on va écouter un témoignage d'une de ses anciennes adeptes diffusée sur TF1 le mois dernier.
3: L'homme qu'elle regarde est Thierry Casasnovas, surnommé le gourou du cru. Elle dit avoir été sous l'emprise de ses discours sur la santé. C'est en voulant soigner ses troubles du comportement que cette jeune femme se met il y a 10 ans à l'écouter au quotidien. Pendant 6 mois, elle arrête tous ses traitements.
4: Qu'est-ce qui vous a fait prendre cette décision ?
5: Il y a vraiment ce discours de « la médecine a tort, votre médecin a tort, ce que vous prenez vous tue ». Donc il dit qu'on peut guérir. C'est incroyable quand on est malade.
3: Sans ces médicaments, elle multiplie les crises d'angoisse. Des pensées suicidaires la traversent.
5: Je me suis sentie très très seule. Je me suis sentie très très seule et c'est une période dont j'ai encore très très honte.
3: Dans ses vidéos, tout en libre accès, son credo à lui, c'est le jeûne et le crudivorisme, un régime alimentaire uniquement composé de légumes crus et de jus. Il aurait prôné son régime pour remplacer des traitements médicaux pour combattre des maladies comme le cancer. Il y a 3 ans, il est placé sous contrôle judiciaire, mis en examen pour abus de faiblesse, abus de confiance ou exercice illégal de la médecine. Depuis 1 an, il avait l'interdiction de diffuser des vidéos. Mais en janvier, sensible aux arguments de la défense, la justice allège son contrôle judiciaire, l'autorisant à republier des vidéos. La justice lui interdit toujours de parler de crudivorisme comme un moyen de soigner une maladie. L'instruction est toujours en cours. Le vidéaste reste dans l'attente d'un éventuel procès.
2: Et voilà, et du coup là il peut refaire des vidéos sur YouTube. Donc toi, est-ce que tu suis toujours ces actualités?
1: Oui, toujours, je m'y suis surtout penchée il y a un tout petit peu plus d'un an. Ça devait être en avril 2025 quand il a annoncé, peut-être que c'est lui qui sauvera la France, qu'il a annoncé sa candidature à l'élection présidentielle. Ce qui à mon avis est un très bon exemple de la manière dont ces pseudo-praticiens ont un discours politique, puisque de fait s'il se présente à l'élection présidentielle, c'est bien la preuve que, qu'il a une vision très politique de la santé. Oui, je regarde un peu ses vidéos. Après, il faut être honnête, les vidéos de Thierry Casasnovas, quand on les regarde, donnent très vite envie de fermer son ordinateur et de se dire qu'on ne devrait pas en être arrivé là. Et surtout, il y a toute une partie de ces contenus aujourd'hui qui sont payants. Alors, je ne vais pas donner l'URL ici parce que je ne voudrais pas tenter certains d'aller regarder. Mais globalement, tout n'est pas accessible et ça fait aussi partie du petit marché de Thierry Casasnovas.
2: Oui, c'est, dans ton livre, tu détailles les chiffres. Hein, c'est un vrai empire. Je ne sais plus combien de ces chiffres d'affaires de son entreprise.
1: C'est plusieurs millions d'euros de chiffre d'affaires, mais c'est d'autant plus complexe et c'est toute une partie de l'enquête qu'on doit notamment au collectif L'Extracteur, qui est un collectif formé notamment de docteurs en sciences de différents domaines, mais aussi simplement de citoyens qui sont engagés dans la lutte contre la désinformation en santé. C'est L'Extracteur qui s'est rendu compte que tous les chiffres des sociétés de Thierry Casasnovas n'étaient pas toujours publiés, alors qu'une société est censée publier ses comptes, et que par un montage financier, il a externalisé certaines de ses activités en Irlande, peut-être pour la beauté des paysages, peut-être aussi parce que l'Irlande est considérée comme un paradis fiscal. Évidemment, on peut pas avoir la certitude qu'il l'a fait pour ça, mais ça pose à minima la question.
0: On va à présent faire une petite pause en retrouvant Marion qui vient nous abreuver de savoir et d'actualité avec ses gorgées de science.
6: Est-ce que tu m'offrirais une gorgée de cet excellent breuvage pour rincer tout ça ?
2: On commence par un petit cas d'imposture scientifique.
7: Et oui, tout à fait. Donc bonjour à toutes et à tous. Mais je tiens à rectifier parce que c'est pas tout à fait un petit cas, puisqu'il s'agit d'un cas qui concerne l'une des figures les plus connues et respectées de la vulgarisation de ces dernières années. J'ai nommé Étienne Klein, auteur de nombreux livres, à l'origine de dizaines de conférences sur la physique qui ont passionné des profanes, ou encore son émission de radio La Conversation Scientifique sur France Culture. Le physicien philosophe des sciences est très médiatisé.
2: Alors, mais pourquoi est-ce qu'on parle d'imposture autour d'Étienne Klein ?
7: Eh bien parce que dès 2024, le média Arrêt sur Image révélait que sa thèse, publiée en 1999, devenue un livre édité aux presses universitaires en 2000, était en fait rempli de passages plagiés. Le média estimait que 20% de la thèse avait été grossièrement copié-collé. L'université Paris-Cité avait ainsi ouvert une enquête dont la conclusion a été rendue début juin 2026, donc maintenant quoi. Arrêt sur Image révèle que l'université, après 20 mois de procédure, en a conclu que 2/3 de sa thèse s'apparentait à une forme de plagiat.
2: Et est-ce qu'il a été sanctionné pour ça ?
7: Oui, et pas qu'un peu. L'université lui a retiré son doctorat, déjà. Ce qui lui retire d'office ses grades supérieurs, notamment son habilité à diriger des recherches. La sanction est déjà loin d'être symbolique, mais il a aussi écopé d'une interdiction de passer de nouveau un doctorat, comme n'importe quel étudiant pris la main dans le sac en train de tricher.
2: Bon, l'université a été sévère mais juste. D'autres infos dans le monde académique ?
7: Oui, mais cette fois, on parle d'une décision de justice qui a fait grand bruit dans le milieu de la recherche, à tel point que des dizaines de chercheurs en ont fait une tribune publiée dans le média en ligne, Le Média.
2: Ok, dis-nous en plus.
7: Eh bien, la décision concerne Sophie Gigot, professeure en philosophie à l'université de Valenciennes. En 2023, elle mène un projet avec ses étudiants d'Hippocagne, où elle part avec eux pour notamment rencontrer les membres de l'association L'Auberge des Migrants. Suite à la mise en avant de cette sortie par une membre de l'association Parents Vigilants, via un communiqué de presse, notamment sur Twitter, et repris par des cadres du RN et de Éric Zemmour, elle subit une vague énorme de cyberharcèlement comprenant des menaces de mort et de violences sexuelles. Elle porte plainte contre 8 des personnes identifiées comme harceleurs.
2: Et qu'en a conclu la justice ?
7: Eh bien, 5 des 8 accusés ont été condamnés pour harcèlement aggravé, mais ce n'est pas le sujet de la tribune des chercheurs. Sophie Gigot a également porté plainte pour diffamation concernant Éric Zemmour et les 2 cadres du RN. Le chef du parti Reconquête a effectivement qualifié cette sortie de grand endoctrinement et l'accusé d'avoir décidé d'enrôler ses élèves dans des activités pro-migrants à Calais. C'est suite à ces déclarations que la professeure de philosophie a subi donc la vague de harcèlement de la sphère zemmourienne.
2: Et quel a été le verdict ?
7: Eh bien, classement sans suite. Et c'est précisément l'objet de la tribune publiée dans Le Média. Les chercheurs dénoncent le message que cette décision envoie, disqualifier la parole d'un chercheur sur la base d'une idéologie, le tout de manière insultante, ne relèverait que de la libre expression d'une opinion. Un sujet de débat comme un autre, la tribune dénonce le risque qu'encourt la liberté académique si des chercheurs doivent avoir peur de travailler sur leur sujet de recherche.
2: L'extrême droite serait donc un frein à la liberté académique. Ça, c'est de l'info.
7: Mais récemment, il y a quelque chose qu'elle n'a pas réussi à empêcher, le passage à l'Assemblée du premier projet de loi pour diminuer l'exposition au cadmium des Français et des Françaises. En effet, l'info avait fait grand bruit. Il y a plusieurs semaines, nous sommes surexposés au cadmium par le biais de notre alimentation et surtout des engrais qui leur sont appliqués et regorgent de ce métal lourd. Dans un article publié dans La Relève et la Peste, la journaliste Charlène Catalifo, détaille le contenu du projet de loi déposé par Benoît Biteau et rappelle que le cadmium est classé comme cancérigène certain par Santé publique France et est soupçonné d'avoir joué un rôle dans l'explosion des cas de cancer du pancréas en France.
2: Et il prévoit quoi ce projet de loi sur le cadmium ?
7: Eh bien tout simplement la mise en place dès 2027 d'un seuil limitant à 40 mg par kilo d'engrais la quantité d'anhydride phosphorique, donc le composé à l'origine de la contamination au cadmium. Puis de baisser ce seuil à 20 mg par kilo d'ici 2030. C'est un seuil qui suit directement les recommandations de l'ANSES, donc l'Agence nationale de sécurité sanitaire de l'alimentation, de l'environnement et du travail. Et donc là, pour comparer, la France, elle autorise aujourd'hui un seuil de 90 mg par kilo contre 60 en Europe. L'extrême droite a évidemment voté contre ce projet de loi et malgré des tentatives de vider le texte de sa substance, il a passé le vote à l'Assemblée nationale le 3 juin, comme prévu.
2: Et donc rendez-vous au Sénat pour suivre l'adoption du projet de loi. Et une dernière info santé, non ?
7: Non, celle-ci. Non,
2: et pas d'info santé à la fin.
7: Ça, c'est vous qui allez les donner.
2: Merci beaucoup Marion pour s'égorger de science.
0: Et avant d'entamer la dernière partie de l'interview, on va faire une petite pause musicale à nouveau en écoutant Venom de Little Sims.
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0: Et on se retrouve pour cette troisième partie d'émission de l'Happy Hour Scientifique, toujours consacrée à la naturopathie et ses business, en compagnie de la journaliste Margot Brunet.
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0: Alors juste avant, on a parlé de Thierry Casasnovas et il y a un autre cas particulier en France, celui de Irène Grosjean, une célèbre naturopathe décédée il y a 2 ans maintenant. Elle prodiguait beaucoup de conseils nutritionnels, les aliments crus encore. Elle était persuadée que l'origine de la plupart des maladies était alimentaire. Elle rejetait toute prise de médicaments, organisait des stages avec des cures nutritionnelles drastiques, etc. Est-ce que tu peux nous parler de cette naturopathe qui a été très controversée ?
2: Très très controversée. Irène Grosjean, elle se fait connaître aussi il y a plus d'une décennie. Elle construit donc tout son discours, comme tu viens de dire, autour de l'alimentation, la santé naturelle, etc. Quand elle se fait connaître, c'est aussi beaucoup avec sa fille Nelly Grosjean, qui participe avec elle à beaucoup de ses activités. Globalement, on est sur un courant qui est très similaire à celui de Thierry Casasnovas. Thierry Casasnovas et Irène Grosjean sont des personnes qui se connaissaient. Et Irène Grosjean, elle se fait encore plus connaître du grand public, peu de temps d'ailleurs avant son décès, moins de 2 ans avant son décès, parce que, encore une fois, on le leur doit, le collectif, enfin on le lui doit, le collectif L'Extracteur exhume une vidéo qui avait déjà été publiée, notamment par Irène Grosjean, dans laquelle elle conseille, lorsqu'un enfant a des maux de tête, de lui prodiguer ce qu'elle appelle un bain dérivatif. Ça consiste globalement à plonger son enfant dans un bain glacé et à lui frictionner les parties génitales, ce qui s'apparente du coup à des attouchements sur mineurs, d'autant plus qu'elle le divulgue en tant que conseil médical. Il y a plusieurs niveaux d'illégalité dans la formule et la manière dont Irène Grosjean se défend quand cette histoire-là est médiatisée grâce au collectif L'Extracteur, c'est en disant que c'est une pratique ancestrale et tout à fait connue de la naturopathie. Heureusement, l'argument ne passera pas, mais c'est à cette occasion-là, qu'on se rendra compte que sur Doctolib, il y avait beaucoup de personnes inscrites qui n'avaient pas forcément de numéro RPPS ou de numéro ADELI, pour le dire plus simplement, qui donc n'étaient pas des professionnels de santé et qui donc relevaient, en tout cas se réclamaient de la chapelle d'Irène Grosjean. Il y a eu un ménage fait sur Doctolib en 2 étapes après cette histoire-là, mais ce que ça montre, pour moi, ce que montre l'histoire d'Irène Grosjean, c'est qu'en fait, à partir du moment où il n'y a pas un fait qui est porté à la connaissance et qui est particulièrement grave, en l'occurrence là le fait de conseiller des attouchements sur mineurs, tant qu'on n'en arrive pas là, le ménage n'est pas fait sur Doctolib. Mais ce qui veut dire que si on extrapole, il y a peut-être beaucoup d'autres endroits où il faudrait faire le ménage et où on ne le fait pas parce que on ne porte pas, personne n'a encore porté l'alerte. Au-delà de ça, le gros problème qu'il y a pour moi autour de Irène Grosjean, et c'est aussi particulièrement vrai pour Thierry Casasnovas, c'est que ces deux figures dont on a beaucoup parlé, qui ont été très médiatisées, notamment sur les réseaux sociaux, par ailleurs, Irène Grosjean et Thierry Casasnovas, entre guillemets, ils ont fait des petits. Des personnes qui ont été formées à l'école Grosjean ou à l'école Casasnovas, il y en a plein. C'est des personnes qui sont aussi très actives sur les réseaux sociaux, qui n'auront pas des millions d'abonnés, mais qui en auront peut-être des milliers. Et aujourd'hui, le vrai problème dans les pratiques alternatives en santé, c'est cette multiplication, cette prolifération de comptes plus ou moins anonymes qui prodiguent en fait les mêmes conseils.
0: Ouais, il y a eu pas mal de micro-influenceurs en fait, naturopathes, suite à ça. Et suite à l'obligation de quitter Doctolib, il y a d'autres plateformes qui se sont créées pour les médecines alternatives, comme Médoucine. Donc c'est surnommé le Doctolib des médecines douces. On peut prendre un rendez-vous avec un naturopathe, un kinésiologue, ou encore un lithothérapeute. Donc c'est thérapie par les pierres. L'offre, elle est très large. Et il y a eu aussi plus récemment Holy Time en 2023, donc lancé par Thierry Casasnovas d'ailleurs et ses équipes. Ça dit quoi ces nouvelles plateformes de prise de rendez-vous santé-bien-être sur la structuration de ces acteurs de la naturopathie ?
2: Plein de choses. Alors déjà la première, mais pardon, je reste pas longtemps là-dessus, mais Médoucine, juste le nom et le fait de faire croire que les pratiques alternatives en santé sont des pratiques douces est le plus gros mensonge auquel nous confrontent les pratiques alternatives en santé. Il n'y a rien de doux dans une pratique alternative en santé quand on vous conseille globalement d'arrêter de manger ou de vous faire des lavements rectaux tous les jours. Bref, mais au-delà de ça, ce que montre pour moi ce genre de plateforme, c'est qu'il y a un paradoxe qui est on ne fait pas ce que fait le système de santé parce que le système de santé fonctionne mal. Et après, ils refont exactement les mêmes choses, c'est-à-dire faire une plateforme de rendez-vous qui, globalement, est un copier-coller en moins bien et en moins pratique de Doctolib. Je ne fais pas de pub pour Doctolib, il y a plein de choses qui ne vont pas chez Doctolib. Mais bon, c'est un peu bizarre de reprendre la même chose que le système de santé quand on réclame être, entre guillemets, le négatif du système de santé. Mais surtout, ce que ça montre, c'est qu'il y a une volonté d'institutionnaliser et de rendre ces pratique complètement acceptable. En fait, en créant des plateformes de rendez-vous, on donne l'impression qu'il y a quelque chose de très officiel. Vous allez prendre un rendez-vous, exactement comme vous prendriez rendez-vous avec dentiste, gynécologue ou je ne sais quel autre professionnel de santé. Et c'est vraiment ça, pour moi, que montre ce type de plateforme. L'autre chose, c'est que ces plateformes-là, et c'est notamment vrai pour Medoucine, elles contiennent souvent aussi des parcours de formation qui sont intégrés aux plateformes. Donc si vous voulez vous inscrire en tant que pseudo-praticien, en tant que naturopathe, pour qu'on puisse prendre rendez-vous avec vous, bah Medoucine va vous proposer à vous aussi un parcours personnalisé pour avoir plus de clients, pour vous aider sur votre communication, etc. Et donc, ça participe de toute cette création de toute pièce d'un nouveau marché dans lequel même les pseudo-praticiens se font avoir, parce que eux aussi doivent mettre la main au porte-monnaie et payer particulièrement cher.
0: Et oui, bah même toi dans ton livre, là on n'aura pas le temps d'y aller, mais tu as essayé de devenir formatrice en naturopathie, tu racontes un peu tout ça.
2: Ça y est, je suis kinésiologue.
0: et tu écris aussi à un moment, j'ai relevé, curieux paradoxe, alors que la presse se fait écho d'histoires dramatiques, les acteurs du secteur sont de plus en plus puissants et organisés. Et c'est vrai que depuis une dizaine d'années, la structuration des médecines complémentaires alternatives essaie de s'insérer dans l'offre de santé au même titre que la médecine classique. Il y a des associations, des organismes, des syndicats, des agences, des collèges. Il existe notamment le collectif naturopathie, dont le but est de faire reconnaître la naturopathie comme une pratique rigoureuse et validée par l'État. Est-ce que tu peux nous parler un peu de ces initiatives et plus largement de cette structuration
2: La manière dont ce secteur-là, ce domaine des pratiques non conventionnelles est en train de se structurer, c'est vraiment ça. C'est vraiment comme s'il formait un négatif du système de santé. Donc, par exemple, pour devenir médecin, on prête le serment d'Hippocrate. Il y a certains organismes de naturopathie qui proposent un serment qui est quelque part équivalent à ce serment d'Hippocrate. Parce que pour montrer qu'on atteste et qu'on reconnaît les piliers de la naturopathie que sont le vitalisme, l'holisme, etc. Il y a ensuite la volonté d'obtenir une réglementation, et puisqu'ils n'ont pas la réglementation, ils s'auto-administrent des tampons. Par exemple, quand on fait une formation, on peut avoir une formation qui va être reconnue par telle fédération de naturopathes ou par l'OMNES, qui est une autre organisation de naturopathes. Et donc, il y a vraiment, depuis quelques années, et ça c'est particulièrement vrai depuis la crise sanitaire, une volonté de structurer ce milieu-là. Et ce qui permet à cette structuration de se faire, c'est qu'il y a aussi de plus en plus un soutien de la part de certaines personnes qui sont soit des figures politiques, soit des figures du milieu de la recherche, et qui du coup, eux, vont accréditer, entre guillemets, et donner un vernis de scientificité à ces organismes.
3: Et en janvier 2026, le gouvernement il a annoncé sa stratégie contre la désinformation médicale qui s'articule sur 4 axes. Le dernier, il met l'accent sur la confiance vis-à-vis de l'information en santé, une corde sur laquelle tirent sans relâche les naturopathes. Le mardi 26 mai, le ministre de l'Enseignement supérieur, Philippe Baptiste, a annoncé avoir demandé au Haut Conseil de l'évaluation de la recherche et de l'enseignement supérieur de lancer une mission de cartographie et d'évaluation de la qualité des formations existantes pour, in fine, pouvoir mieux les réguler. Dans un rapport au ministre de la Santé publié en janvier 2026, Mathieu Molimard, Dominique Costagliola et Hervé Maisonneuve recommandaient, entre autres, de bannir la labellisation académique de pratiques de soins non validées. Est-ce que tu peux nous éclairer un peu sur cette recommandation ? C'est quoi l'enjeu derrière la labellisation académique de ces pratiques ? Et que penser alors de l'annonce de Philippe Baptiste ?
2: Alors, C'est un peu ce que je disais sur la volonté d'institutionnaliser, c'est qu'il y a de plus en plus de formations en pratiques non conventionnelles, naturopathie et autres, qui essaient d'obtenir des labels gouvernementaux. La meilleure façon de le faire, c'est vous créer une formation en naturopathie, il y en a pléthore en France, et vous obtenez ensuite la certification Calliope, qui est une certification officielle, et il y a énormément de formations en naturopathie qui l'ont. Ça, c'est le premier volet. Le deuxième volet, c'est qu'il y a aussi beaucoup d'universités qui propose des diplômes universitaires. Donc là, on n'est plus du tout dans le premier cadre où c'est quelqu'un de son côté, entre guillemets, qui crée une formation en naturopathie. C'est vraiment des diplômes universitaires. Et au sein de ces diplômes universitaires, il y a parfois des pratiques qui... Alors, c'est pas forcément... On va pas avoir un... Moi, en tout cas, j'ai pas connaissance d'un diplôme universitaire qui soit un diplôme universitaire de naturopathie. C'est plutôt en allant regarder dans le détail des enseignements, il va y avoir des apprentissages qui relèvent de la naturopathie. Ou il va y avoir la promotion de pratiques ou de protocoles qui relèvent de la naturopathie. Ce qu'on sait depuis quelques années, notamment grâce à Hugues Gascan, qui est quelqu'un qui a fondé le GEPS, qui est une association qui recense le nombre de diplômes dits déviants. Ce qu'on sait grâce à lui, c'est qu'il y a un peu plus de 200 formations universitaires de ce type aujourd'hui, donc au sein desquelles il a répertorié avec le GEPS des enseignements qui ne reposent pas sur des bases scientifiques solides. Il y en a tellement aujourd'hui qu'il est possible que lui soit passé à côté aussi de certains de ses enseignements et qu'il y en ait en fait encore plus. Donc, quand le rapport sur la désinformation en santé est paru, ce que voulaient dire les trois auteurs Dominique Costagliola, Hervé Maisonneuve et Mathieu Molimard, c'était on ne pourra pas régler le problème de désinformation en santé si au sein de notre université, entre guillemets, le verre est déjà dans le fruit. Donc, ce qu'ils disaient, c'est qu'il faut qu'on retire ces labels-là, soit aux formations qui sont des formations autonomes, soit qu'on n'en est pas au cœur de nos universités. C'est pour ça que, pour moi, ce que propose Philippe Baptiste, au ministère de l'Enseignement supérieur et de la Recherche, qui est de cartographier ces formations déviantes, c'est une très bonne chose. Encore faut-il qu'il le fasse, parce que c'est une très bonne chose de lancer une mission. Attendons ses conclusions. Le rapport sur la désinformation en santé, quand il est remis aux différents ministères, il fait énormément de propositions. Et en fait, dans ces propositions, toutes n'ont pas été retenues. Or, il y avait des choses qui, potentiellement, auraient pu être particulièrement efficaces. Et donc, aujourd'hui, dire qu'on va faire une mission d'information pour essayer de cartographier les diplômes déviants, c'est une très bonne chose, mais c'est très loin d'être suffisant.
3: Merci beaucoup, Margot, pour cette réaction. On va tout de suite enchaîner avec notre jeu incontournable animé par Chiara, le CAPS ou pas CAPS.
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5: Rebonjour à tous et à toutes. Donc, après avoir exploré ce qu'est la naturopathie et notamment ses nombreuses dérives, j'aimerais vous proposer un petit jeu pour en apprendre davantage sur les médecines alternatives en général, parce qu'il y en a beaucoup. Donc pour ça, je vous ai créé un petit quiz pour tout le monde autour de la table. Et ce quiz, il est en grande majorité inspiré par les informations contenues dans le livre « Médecine alternative et complémentaire, qu'est-ce qui marche ?» écrit par les journalistes scientifiques Alexandra Delbo et Florent Gouttière, qui ont fait un état des lieux des données disponibles dans la littérature scientifique concernant toutes ces pratiques. Donc déjà, première question, pour revenir à ce mot, on a bien vu du coup que c'était pas une appellation officielle, mais ce nom naturopathe. En France, à votre avis, combien estimez-vous le nombre de naturopathes ?
0: Ah ouais.
5: Et je vous dis plus ou moins si vous voulez.
0: Ok. Margot, toi, tu sais, t'as peut-être le vrai chiffre.
2: Bah, en fait, tout dépend de. Le problème, c'est que c'est ce qu'on dit depuis le début, mais vu que c'est pas encadré, il y a rien qui permet d'avoir un recensement. Moi, la seule approximation que j'ai, c'est en regardant justement grâce aux organismes de formation qui disent à nous, on reconnaît tant de naturopathes et tout. Je dirais. Je dirais 10 000.
6: Ah, moi j'étais en mode 100 000.
0: Ouais, enfin, vraiment,
5: Ah, 100 000 Oula, non,
0: ouais,
5: non, non,
0: pas 100,
5: non, non,
0: ouais,
5: beaucoup moins. Beaucoup moins.
6: Une petite ville.
5: Et là, je parle vraiment de l'appellation naturopathe en particulier, parce qu'évidemment, il y a des. Exactement, exactement. Okay. Là, je parle pas d'homéopathe forcément, mais en tout cas, la dernière estimation qui a été faite, c'était plus de 6 000, en tout cas pour sûr. Donc au final, 10 000, t'étais pas si loin que ça, mais en tout cas, c'est plus de 6 000 pour sûr. Et dans le monde, à votre avis, en tout cas de praticiens, pharmaciens qui ont...
2: je l'ai pas.
5: Et là, pour le coup, c'est Marion qui était plus proche.
6: Ok, d'accord.
0: Dans les 100 000.
5: Dans les 100 000, effectivement. Donc, ce serait entre 75 000 à 100 000 praticiens dans le monde.
6: Mais du coup, là, le terme du coup, est traduit un peu, genre...
5: Oui, c'est ça. C'est plutôt des équivalents. En tout cas, c'est ce dont il parle dans le livre. Ensuite, je voulais vous parler de... Parce qu'il existe un organisme qui gère les signalements de dérive sectaire qui se nomme Mivilud. Je vous passe l'acronyme. Et à votre avis, parmi tous les signalements reçus, quel est le pourcentage qui concerne spécifiquement le domaine de la santé ? Donc, c'est-à-dire les dérives sectaires, mais qui sont spécifiques au domaine de la santé. Sachant que des dérives sectaires, il peut y en avoir plein de différentes. Enfin, je ne vais pas vous faire une liste exhaustive.
6: Ça doit être pas mal parce que...
5: est-ce
6: que
5: 10, 20 ou 40%. Je vous propose des noms pour que ça vous aide.
0: Moi, je crois que je l'ai.
3: Moi aussi, je l'ai parce que c'est écrit dans le livre de Margot.
0: On l'a relu. Ouais, c'est 40%. Oh,
6: bah, je suis
5: C'est 40% en effet. Okay. C'est gigantesque. Hein. Ouais. 40%. Ouais. Parce que je me dis, je ne sais pas, des dérives sectaires, il peut y en avoir... tellement de catégories.
6: Ouais, mais je me dis là, ça touche un peu à l'intime, au corps, et donc du coup, peut-être tu te sens plus, plus touché, quoi.
5: Ouais, c'est vrai. Non, mais c'est vrai. Mais donc 40%, j'étais assez étonnée. En même temps, ça m'étonne pas vu les rayons de crudivorisme que j'ai pu voir dans de nombreuses librairies. Pour revenir sur le sujet Doctolib, du coup, donc quelle est la pratique de médecine alternative et complémentaire qu'on ne trouve pas sur Doctolib, car un tri a été fait, mais il n'a pas été fait à 100%. Je vous donne trois exemples. Donc, il y en a deux qui sont sur Doctolib et un qui n'est pas sur Doctolib.
2: Ok.
5: Donc, acupuncteur, acupunctrice, homéopathe, magnétiseur, magnétiseuse. Lequel n'est pas sur Doctolib ? J'ai checké sur Doctolib aujourd'hui.
0: Les deux autres, ils sont. Moi, je dirais homéopathe, il y est, c'est sûr.
3: Moi, je pense que c'est magnétiseur.
0: Depuis le déremboursement, ça y est.
3: Acupuncture, c'est sûr, ça y est.
0: Ouais, acupuncture, ça y est.
3: Moi, je pense que c'est magnétiseur.
0: Ouais.
5: Effectivement, c'est magnétiseur, magnétiseuse. Donc, acupuncteur, acupunctrice et homéopathe, ça va pas être l'appellation directement du docteur, mais par contre, il va y avoir des médecins généralistes qui proposent, parce qu'il y a différentes sous-catégories ensuite quand vous êtes médecin. Après, il y a encore des médecins qui sont de catégorie 3, donc c'est-à-dire pas trop référencés, mais j'ai pas fait beaucoup plus de recherches là-dessus. Mais en tout cas, c'est bien magnétiseur, magnétiseuse qui n'y est pas. Acupuncteur, acupunctrice, oui, homéopathe, oui.
2: C'est dommage parce que du coup, c'est plus compliqué de trouver un magnétiseur si c'est pas sur Doctolib.
5: Bah, exactement, sachant que. Et pour rappeler du coup à notre public qui ne saurait pas forcément ce que c'est que le magnétisme, c'est la théorie selon laquelle il existe un fluide, une force ou une énergie qui pourrait être transmis d'un corps à un autre, donc notamment à travers les mains. Donc il y a l'exemple assez connu des coupeurs de feu par exemple, donc qui limiteraient la brûlure en mettant leurs mains à proximité. Et maintenant, je vais vous... donc après cette définition sur le magnétisme, donc on a parlé homéopathie, acupuncture, et je vais revenir sur l'acupuncture, parce que j'ai découvert des choses assez intéressantes, donc je vais vous faire un petit quiz sur ça. L'acupuncture donc est bien disponible sur Doctolib, via des médecins généralistes. Et d'ailleurs, en parlant d'acupuncture, de quand date le premier référentiel des points d'acupuncture ? Donc acupuncture... Pour rappel, encore une fois, des aiguilles insérées à des points très spécifiques au sein du corps qui correspondraient à des nerfs ou à des énergies. Enfin, il y a toute cette énergie du chi qui vient d'Asie et notamment du ki, ça dépend comment c'est prononcé, qui vient principalement d'Asie mais notamment de Chine. Donc, à votre avis, de quand date le premier référentiel de tous ces points d'acupuncture dans le corps ? Si vous voulez, j'ai des propositions. Allez. Est-ce que vous avez déjà une idée comme ça de base ou...
3: Moi, je crois que c'est assez récent en fait.
6: Ah ouais.
0: Oui, on croit que c'est vieux, mais c'est plus récent que ça, je crois.
5: Bah,
0: mais
5: je vous propose trois dates qui correspondent à des véritables dates clés dans l'histoire de l'acupuncture. C'est 2e siècle avant Jésus-Christ, 8e siècle après Jésus-Christ et 20e siècle.
0: 20e. Ouais, moi j'irais sur le 20e du coup.
6: Bah ouais, j'aurais dit que c'était vieux, mais vous m'avez convaincu.
3: Oui, mais là on vient de.
2: C'est un scandale parce que c'est des pratiques qui se disent des pratiques ancestrales alors qu'en fait c'est des trucs complètement revisités et très récents.
5: C'est ça. En fait, effectivement, c'est très compliqué de savoir quelle est l'origine de l'acupuncture. En fait, quand je vous parlais du 2e siècle avant Jésus-Christ, c'est en 113 précisément avant Jésus-Christ qu'en fait des aiguilles à usage thérapeutique ont été retrouvées, mais il n'y a aucune preuve que ce soit pour faire de l'acupuncture. C'est-à-dire qu'il y a la possibilité, enfin, les hypothèses des chercheurs et chercheuses, c'était que potentiellement ça pouvait crever des abcès, par exemple. Quand je vous parlais du 8e siècle, c'est les premiers ouvrages qui mentionnent des pratiques d'acupuncture, mais pour le coup, qui ne parlent pas forcément d'aiguilles, mais surtout qui parlent encore moins de points spécifiques de la peau où il faudrait les insérer. Et donc, en fait, c'est seulement en 1978, donc je vous parlais du 20e siècle, mais en plus fin du 20e siècle, qu'en République populaire de Chine, le premier référentiel officiel des points d'acupuncture, toujours en usage aujourd'hui à échelle internationale, a été mis en place, enfin, a été publié. Et ça, c'est ensuite un article dans le New York Times en 1971 qui a parlé de l'acupuncture pour la première fois un peu aux États-Unis et qui a ensuite créé du coup cette exportation à échelle internationale. Et il me semble que j'ai pas trop d'autre temps pour une autre question, ou est-ce que j'ai le temps pour une dernière question?
0: Non, malheureusement, il y a une émission qui va suivre, donc on arrive à la fin cette émission. Merci beaucoup Chiara pour ce Caps ou pas Caps, et merci beaucoup à toutes et à tous autour de la table. Merci beaucoup à toi Margot Brunet d'avoir été avec nous pendant 7 heures. On peut retrouver ton livre Naturopathie, l'imposture scientifique dans toutes les bonnes librairies et aussi sur internet. C'était l'Happy Hour scientifique, on se retrouve le mois prochain pour une prochaine émission. À très vite et bonne soirée sur Radio Campus Paris.
6: Bonne soirée.

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0: 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Il est 21h.
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0: Bonsoir à tous et bonsoir à toutes. Waouh, cette coupure est très nette. Il est 21h02, nous sommes le jeudi 18 juin. Merci le général de Gaulle. Et on écoute maintenant l'émission géographique et musicale sur Radio Campus Paris.
1: Le général de Gaulle, c'est Simon Abkarian.
2: Oui, j'adore Simon Abkarian.
0: Oui.
1: C'était juste pour avoir ce genre
0: oui,
1: de.
0: Oui, voilà. Et on va éviter d'en réavoir sur la suite de cette émission, s'il vous plaît. Aujourd'hui, donc, Map Monde, aujourd'hui, équipe un peu restreinte, mais quand même, il y a un peu de monde.
1: C'est pas mal.
0: Thomas est à la réalisation.
1: Salut.
0: Camille est là.
3: Oui, bonsoir.
0: Oui, ouais, dis bonjour quand même.
1: Camille
0: Antoine,
1: dit plus jamais bonjour.
0: Coucou. Antoine, ça fait longtemps qu'on l'a pas vu.
4: Oui, c'est vrai.
0: Antoine avait des dates.
1: Des dates,
0: la vie privée.
4: Des dates. Tous les secrets, là, c'est fou.
5: Et RGPD, hein.
0: Et non. Il n'y en a pas ici. Et bien sûr, Sylvain qui
4: Salut.
0: Est là.
4: Qui est arrivé il y a à peu près 20 secondes. Oui,
0: oui 20 secondes. Oui.
5: Pile à l'heure.
0: L'habitude. Et aujourd'hui, je crois que de toute façon, on avait déjà annoncé le thème.
1: Oui.
0: La semaine dernière. Donc on va commencer tout de suite parce qu'il est déjà 21h03.
5: Ah ouais, si vous n'avez pas suivi la semaine dernière, c'est mort.
0: Oui, bah
1: faites-le alors, Sylvain, là, vas-y là.
0: Oui, alors quel est le thème, Sylvain?
5: L'Himalaya.
0: Allez.

0: Alors Thomas, quel est donc ce morceau?
1: C'est un morceau qui s'appelle Amaleo, qui est...
2: Exactement.
1: Qui est sorti sur le premier album commercial d'un mec qui s'appelle Tenzing Chugyal,
0: en 2014. Te lance pas dans des accents comme ça, parce que c'est un
1: peu
0: bizarre.
1: Ouais, je sais pas, là, Tenzing Chugyal, et je me rappelle plus momentanément comment s'appelle l'album, mais il est sorti en 2014, et c'est un peu le seul album solo qu'il a fait, parce qu'après il a fait plein de collabs. Donc il est né au Tibet, évidemment il n'a pas vécu très longtemps au Tibet, il est allé en exil à Dharamsala, dont on parlera un peu plus tard avec Antoine, et maintenant il habite en Australie, donc c'est un peu une grande figure de la musique trad tibétaine, mais quand même modernisée. Il a fait des morceaux, il a fait des albums avec Philip Glass notamment, il a fait un album avec Laurie Anderson. Voilà, c'est un mec que quand les gens, les musiciens occidentaux, ils veulent un peu un soupçon de tibétain dans leur album, ils vont le chercher, quoi. Okay. Voilà, c'est super. L'album est sympa, c'est Tenzing Chugyal, donc c'est très écoutable pour des oreilles occidentalisées. C'est des beaux morceaux très longs, avec même des fois des instruments occidentaux, comme par exemple des violoncelles. Et voilà, donc c'est chouette. Et le morceau s'appelle Amaleo. Voilà. Et pour rappeler, on était à l'Himalaya, donc le Tibet, un des territoires de l'Himalaya.
0: Tu veux rappeler les territoires de l'Himalaya?
1: Ah ouais, tiens.
3: Il y a le Tibet.
1: Oui.
3: Il y a le Népal.
1: Oui. Oui.
3: En Inde, il y a deux régions qui sont Ladakh et le Cachemire.
1: Oui. Mm-hmm.
3: Le Cachemire, donc, qui est disputé avec le Pakistan.
1: Oui.
3: Une autre région au Pakistan qui s'appelle la région de Jammu.
1: Ouais, on n'a aucun morceau de Jammu.
3: On n'a pas de morceau de Jammu. Moi, j'ai hésité, mais finalement, je ne l'ai pas fait. Et le Bhoutan.
1: Le Bhoutan.
3: Ouais.
1: Le Bhoutan train.
3: Sachant que la zone géographique est quand même, enfin, très large. Et puis, bon, comme c'est immense, bah, il y a des villes qui sont à flanc de
1: l'Himalaya.
3: Voilà, il y a des villes qui sont à flanc de l'Himalaya.
0: Parlons-en aux Pakistanais.
1: Pause fraîcheur là.
3: C'était long, hein. Wow. Mais je me suis dit, comme personne réagissait, je vais rien dire.
0: C'était bien. Ah, c'était, j'ai bien aimé ce moment. Ouais.
3: Petit blanc malaisant, comme dirait Antoine.
0: Ouais.
1: Après, c'est Camille.
0: C'est Camille.
1: C'est pour la félicité d'avoir choisi Camille. Deux morceaux, un court, un long.
4: Ok.
0: Allez, faut parler par contre.
4: Oui. Du coup, je suis tombée un peu par hasard sur une artiste népalaise et je la trouve absolument incroyable. Elle est née et elle a grandi dans la région de Katmandou. Et après, elle est partie faire ses études à Londres. Et après, elle a surtout fait l'album, son deuxième album qui s'appelle Susan. En 2019, et là, elle explore un peu sa langue maternelle, donc népalaise, et elle parle aussi de santé mentale, de sa foi. Il y a énormément de morceaux qui sont dédiés à Marie-Madeleine, et c'est en anglais et aussi en népalais, en tant que langue. Et j'ai choisi ce morceau qui est folk et que je trouve absolument magnifique, qui s'appelle Baroud, et qui évoque la guerre civile népalaise qui s'est finie en 2006. Et donc, c'était un peu les communistes... contre les royalistes, pour faire très très grosso modo. Et j'étais très très très intriguée aussi par cette chanteuse, puisqu'elle a disparu en fait en 2023. Elle a posté des messages assez intrigants sur les réseaux sociaux, et depuis, elle a clairement disparu. Et la police népalaise n'a aucune nouvelle d'elle. Enfin, c'est très très intriguant.
1: Tout à fait. Comment s'appelle le morceau ?
4: Baroud, du coup.
0: C'est le prochain hors série de Society.

0: La taille des doigts.
1: Bataille de doigts dans le studio de MapMonde, l'émission géographique et musicale, l'émission Himalaya. du coup, on vient d'écouter une artiste qui s'appelle Anna Shoying Drolma, donc qui est une moine bouddhiste depuis ses 12 ans. Il me semble, voilà, quelque part perdu au Népal, vers dans la région de Katmandou, excusez-moi, au couvent voilà de Nagi Gompa.
2: Nagi.
1: Oui, voilà.
0: Ouais, voilà. On n'est pas sur France Inter.
3: Ils ont des chevaux.
1: Oui, voilà. Ouais. Ils ont des chevaux. Nanana, super. En tout cas, bref, elle est moine.
2: Est-ce qu'ils connaissent les paroles?
0: Non, c'est fatigant. C'est fatigant.
1: Ouais. C'était, ouais.
0: Encore une fois, on fait preuve d'une ignorance crasse quand on parle d'un pays du tiers-monde.
1: Oui, voilà. On se fout de la gueule. Mais du coup, voilà. Donc, elle est moine bouddhiste. Et. Dans ce monastère, un de ses maîtres lui a appris un peu les chants monastiques. Et il s'est avéré qu'un occidental qui s'appelle Steve Tibbetts, qui.
0: j'ai vérifié.
1: C'est la réalité, qui, au début des années 90, a fait un peu le tour de l'Himalaya pour enregistrer de la musique et rencontrer des musiciens, et est tombé sur. Cette femme, et a enregistré en 94 deux albums avec elle. Donc, on vient d'écouter un extrait. Donc là, on a écouté un extrait de l'album de 97 qui est sorti en 97. Donc voilà. Est-ce qu'il y a d'autres choses à dire particulièrement? Je ne pense pas. Vous l'avez vu, c'est du chant très tradi, monastique, des petits chœurs, petites percus et tout. Très sympathique. Très cool. J'ai bien aimé cette découverte. Donc voilà.
4: Très bien.
1: Ouais.
3: Tu présentes pas, pardon, je croyais que tu lançais le.
1: Mais
3: la
1: non,
3: suite.
1: Parce que tu me regardais avec des grands yeux comme ça, je me suis
3: dit, non, mais je savais
1: il a peut-être
3: moi,
1: une intelligence sociale et il va peut-être comprendre de lui-même qu'il faut qu'il se lance.
3: Tu as toujours lancé les gens avant qu'ils parlent, en fait. Genre, t'as jamais fait ça.
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0: Himalachal, pardon, en Inde.
1: C'est toujours la capitale des bouddhistes en exil.
0: Ouais,
1: ou
0: je crois. Ouais.
1: Le Dalai Lama,
0: ouais, le Dalai Lama notamment habite là-bas. Donc c'est l'endroit où ils se retrouvent un peu tous. Et là c'est un
1: enregistre. Léo a fait un point levé. C'est horrible.
0: Free Tibet. Bien sûr.
2: Ah, on est fou dans les années 90.
0: Bah justement, c'est un enregistrement qui date de 96 et donc le monastère s'appelle Dipte Chokling. Et donc bon, il y a eu tout un tas d'enregistrements qui ont été faits dans les monastères bouddhistes, notamment dans les années 90 et 80, mm-hmm. avec les tendances New Age, etc. Et donc, ça a eu une influence assez importante sur pas mal de choses dans la scène New Age. Mais là, c'est un peu brut, donc je trouve ça plutôt intéressant. Et en fait, il se trouve que j'en ai écouté pas mal, et notamment cet extrait-là, je l'ai trouvé assez incroyable. Et il y a. On perçoit assez vite pourquoi est-ce que ça a intéressé les gens qui faisaient du New Age et de l'ambient dans les sonorités qu'on peut entendre dans l'extrait qu'on va écouter. Ça reste une cérémonie religieuse, mais je trouve ça hyper intéressant, et musicalement je trouve ça assez beau.

0: studio.
1: Elle est sortie du studio, Sylvain est en train de parler de sa coupe de cheveux.
2: Je te dis, t'as une vraie chance.
1: Jérémy,
3: on est en direct.
1: Non mais le mec il cut les morceaux au bout de 2015 aussi, on est en train de parler, c'est normal.
3: Non mais c'est parce que je savais que les gens ils en avaient marre du métal au bout d'un moment.
1: Oui. Ouais,
3: voilà.
1: Oui.
3: Je pense à nos auditeurs. Même
1: pense
3: si
1: à la mère du coup.
3: Même mais oh, stop. Même si.
1: Bah, c'est notre seule auditrice. Hein.
3: Mais on la pas quand il est pas là. Elle écoute pas quand il est pas là. La florissante scène métal de Katmandou. Il y a du grindcore, du death metal, mais j'avais particulièrement envie de passer ce groupe, Dying Out Flame, qui a sorti un seul et unique album qui s'appelle... Attention, je regarde mes fiches.
1: Oh, il y avait le petit bruit,
4: le petit bruit du papier, oh là là. Fiches,
1: oh, le professionnel.
3: Shiva Rudra Stakam, sorti en 2014. Voilà, ils n'ont plus jamais rien fait d'autre. C'est du védique death metal, selon eux, c'est-à-dire ça mélange des chants védiques du nord de l'Inde et donc du versant sud de l'Himalaya. Et du death metal, comme vous pouvez l'entendre. Donc, c'est leur unique album qui est disponible sur Bandcamp si vous voulez lâcher un petit billet pour écouter du death metal. Pour faire plaisir chez vous. Et voilà, c'est des morceaux de 6-7 minutes. C'est du bon death metal, c'est pas mal. Je trouve que
1: 6-7
5: Non.
3: Voilà, et le morceau qu'on vient d'écouter s'appelle Maisasura Maridini. Je sais pas pourquoi je l'ai prononcé comme ça.
4: C'est insupportable.
1: Est-ce que tu peux ouvrir à Camille derrière? Je
4: oui,
1: sais pas. Parce
4: que, non, mais parce qu'elle n'ose pas rentrer.
1: Oui,
4: ça
1: mais ça m'énerve.
4: Non,
1: mais
4: c'est un pauvre bibou, regarde là.
3: Ah là là, des années, qu'elle est là.
1: Depuis 3 minutes.
3: Mais oui. Et donc
1: depuis
3: voilà.
1: 6-7 secondes facilement.
3: Non, voilà. Mais c'était important pour moi de passer un extrait de métal de l'Himalaya parce que c'est quand même un peu connu pour ce genre de choses. Voilà.
1: Ok.
3: Un minimum.
1: Pas trop.
5: L'éclectisme.
3: Est-ce que c'est qualitatif? Je sais pas, mais en tout cas, c'est là.
4: Le auditeurs, morceau était pas trop mal.
1: Les auditeurs se feront leurs avis.
3: Et puis ça fait longtemps qu'on n'a pas passé de death metal.
4: Pardon. Une semaine.
3: Une semaine et demie.
1: Oui. Léo. Oui. Léo. Je ne sais plus quoi dire après ce beau moment. Si, bien sûr.
3: Il y a une intro de 30 secondes.
1: J'ai une intro de 30 secondes. Il y a une intro de 30 secondes sur mon morceau.
3: Vaguely.
1: Ouais, je me souviens plus. Je passe à un groupe qui s'appelle Tank Girl, donc un groupe
3: comme la bande dessinée.
1: Non, donc un groupe du Népal, donc un groupe de meufs du Népal qui font du punk, un peu, on pourrait dire un peu affilié à la scène Riot Girl. Voilà les scènes punk des années 90 de punk féministe. Et donc voilà, je suis un peu tombé là-dessus et j'étais très content de voir ça. Et donc ils ont sorti oh, t'arrêtes de rire, j'arrive pas à parler. Oui, écoute. Voilà, ils se moquent des gens dyslexiques, c'est très bien. Je sais plus où j'en suis. Le morceau s'appelle Nepali Girl, donc je me suis dit c'est un bon morceau pour représenter un peu ça. On va voir, c'est quand même principalement du garage punk comme on le connaît, mais c'est très chouette. Et voilà, je sais pas, je suis un peu perdu là, non, mais c'est chouette.
3: C'était bien, c'était super.

0: les grandes barres. Et bizarrement, c'est Sylvain qui nous présente le morceau.
1: Et bizarrement, c'est Sylvain.
2: Non, c'est pas que Léo.
3: Oui, voilà.
4: Il y a des synthés, quoi.
1: Oui, il y a des synthés.
5: Écoute, moi je fais. Je cherche Italo disco, puis synthpop, puis après, sinon, bah, t'as
2: après, voilà. Qui me tombe sous la main, quoi.
4: Écoutez, oui,
1: on fait ce qu'on peut. Alors, du coup, on était sur Yonzon, YNZN. C'est un des fers de lance, un petit peu des têtes de proue de la scène un peu underground, techno, UK bass, qui a au Népal depuis les années 2020. Donc, il a débuté avec un EP. À ce moment-là, et c'était un petit peu un des seuls qui faisait ça. Aujourd'hui, ils sont un peu plus, ils ont quelques-uns, mais c'est toujours un petit peu, on va dire, confidentiel comme scène. Donc là, on était sur le morceau qui s'appelle Headshot, qui est sorti sur l'EP, qui s'appelle, je sais plus, qui est sorti en 2024 sur le label SSPB de Model Selector, donc le label berlinois. Donc voilà, c'est plutôt cool. Je vous conseille d'écouter un petit peu toute la scène qui va avec et les EP qu'il a sortis. Il a sorti 3 ou 4 EP depuis 2020. Et voilà, c'est sympa. Donc on a bien dansé dans le studio. Voilà.
0: Ouais. C'était super. Je pense que c'est le banger de la soirée.
1: Tout à fait. L'EP m'est revenu, c'est Body Rock, le nom de l'EP. Voilà. Ouais.
2: Mais parce que t'as pas écouté le morceau qui arrive.
0: Mais ça, j'ai un peu peur de ça. Ça, j'ai vraiment peur. Je vois ton grand sourire que.
2: En fait, t'es en train de faire des recherches et puis là je tombe sur.
0: Ah, mais oui, mais attends, mais.
2: Non, mais regarde pas.
0: Non, mais si, je crois. Attends,
2: tu l'as déjà vu ?
0: Je crois que j'ai. Ah oui, je l'ai pas écouté, mais je me suis dit que ça avait l'air banger.
2: C'est complètement. C'est quoi ?
0: Ça avait l'air dingue. En fait, je l'ai pas vu.
2: Je vous explique.
0: Pour les auditeurs,
2: en fait, alors j'ai pas trouvé particulièrement d'infos, mais en fait, celui-là, je me balade et je suis en train de chercher de la musique népalaise et puis là je vois des types en kilt avec des cornemuses et je suis là, genre, what the fuck, les amis. Et en fait, je me rends compte qu'il y a des types dans les années, je sais même pas 80, un truc comme ça, qui ont sorti un album de musique traditionnelle, enfin en tout cas de musique populaire traditionnelle folklorique népalaise, mais joué avec des cornemuses. Et les mecs sont 25, donc gros,
4: très bien. J'ai adoré.
2: C'est un peu étrange parce que, enfin, il y a pas de raison qu'ils soient là, mais en fait, ce qui est marrant, c'est que sur la pochette de l'album, ils sont tous en tenue traditionnelle écossaise, alors qu'ils sont tous népalais, quoi.
0: Mais en fait, genre, j'ai vu, parce que moi j'ai écouté un autre truc qui n'avait un peu rien à voir, mais qu'en fait il y a un gros label qui s'appelle Népali Music d'ailleurs.
2: Musique Népal, ouais.
0: Ouais, Musique
2: oui.
0: Népal.
2: Oui.
0: Donc il y a un label, je pense, depuis les années 80.
2: 80, oui. 80.
0: Je suis allé sur leur site internet, ça a l'air d'être encore actif et tout. Genre, c'est peut-être le Universal népalais. Mais
4: Le Because Music.
2: Oui,
0: le Because Music, oui. Le Pan European Recordings au Népal. Comme vous voulez, mais.
2: Mais qui sortent des trucs, quoi, mais comme ouais. Ça, quoi. Des trucs un peu experts, un peu étranges, un peu. Mais ça, c'est l'album de la des années 80.
0: Mais tu regardes les pochettes de leur première sortie. T'as envie de tout écouter.
2: En fait, c'est magnifique parce que tu vois, il y a l'Himalaya derrière, puis après, il y a tous les mecs en kilt devant. Enfin, c'est assez étrange. C'est super.
5: Bah, on va écouter.
2: Moi, je me suis beaucoup amusé en l'écoutant.
5: Oh là là, quel plaisir.
4: Ça part lentement.

0: scène. Oh, c'est quoi ce morceau bizarre? Putain, merde.
1: Qu'est-ce que c'est que cette merde?
2: Donc, on était sur un morceau d'un groupe qui s'appelle The Columbine Shoots. Et qui est un net. En fait, c'est un mec qui s'appelle.
1: Il vient du Bhoutan.
2: Qui vient du Bhoutan, qui s'appelle Ed Linton, et qui est donc quelqu'un qui est né au Bhoutan, mais dont les parents sont néo-zélandais. C'est pour ça qu'il a pas un nom très, très bhoutanais. Donc, c'est un mec qui a fondé un net label qui s'appelle. Qui s'appelle Avangard Records.
1: Est-ce et, que tu peux expliquer c'est quoi un net label pour Camille?
2: Un net label, c'est un. C'est un label d'internet, c'est-à-dire qu'il n'y a pas vraiment de studio d'enregistrement, etc. C'est, ils font un peu leur collège dans leur coin. Donc il a fait ça avec des copains à lui après l'école, après la fac. Et en fait, c'est un groupe un peu idiot avec beaucoup de morceaux très très courts avec des titres un peu idiots. C'était difficile de trouver un morceau à passer à la radio parce que les morceaux dépassent rarement les 22 secondes. C'est assez compliqué, mais c'est très très marrant à écouter. J'ai découvert plein de trucs de ce groupe-là. Et donc là, on était sur un album en fait qui est tiré d'un autre artiste qui est produit par le label, qui s'appelle Exabyte, qui est lui de Portland. Il a fait un album qui s'appelle Things Are Okay Here, et en fait, il a fait toute une série de morceaux. Et à la fin, il y a un morceau qui s'appelle The Chapel of The Chapel of je ne sais plus quoi, The Robot Priest. Et en fait, après, il y a tout un tas d'artistes qui viennent après lui, qui remixent son morceau. Et donc, en fait, là, c'est la seconde fois que The Columbine Shoots vient remixer ce morceau-là. Et donc, du coup, le morceau s'appelle Haha, Maybe Not Okay For Long. Give Me A Big One This Time. Columbine Shoots, Remix Number 2 Again. Yeah. Voilà, c'est le nom du morceau.
1: Super.
2: Et je vous conseille d'écouter ça. C'est sorti en 2014 et l'album est très bien aussi d'Exabyte. Et c'est très marrant. Le label Avangard, je vous recommande d'écouter. C'est un peu difficile à trouver, mais c'est très très marrant.
3: Camille, pour
4: oui,
3: le prochain morceau.
4: Oui, oui. J'ai choisi une chanteuse qui s'appelle Shamima Dev Azad, qui est une chanteuse originaire du Cachemire. Et
1: c'est l'alarme incendie.
4: Ouais, c'est l'alarme incendie.
3: Allons-y.
4: Oui, et du coup, c'est une chanteuse qui est inspirée qui est d'origine du Cachemire et qui, depuis qu'elle a 10 ans, elle chante et elle met en avant cette culture. Elle chante merveilleusement bien. C'était aussi la femme de l'ancien ministre du Cachemire. Et là, la chanson que j'ai choisie s'appelle Mathie Rose Dama. Et j'aime beaucoup, en fait, ça me fait beaucoup penser aux chanteuses arabes des années 40 et 30, parce qu'il y a vraiment, même 60, il y a un truc très oriental que j'aime beaucoup et une voix magnifique. Voilà.
3: Merci, on écoute ça.
1: Il y a toujours une histoire de ministre avec Camille.
3: Oui, toujours une question de géopolitique. Oui, il faut mettre ton casque, hein, Camille.

0: Avec sa petite voix suave.
1: Oui, petite voix suave. On rappelle que quand il y a le micro rouge devant nous, ça veut dire qu'on est en direct.
2: Et quand j'ai commencé ma phrase, il était
1: vraiment... Oui.
3: Mais c'était pour justement t'empêcher de dire des bêtises.
1: Donc voilà, on est déjà à la fin de cette émission Himalaya.
3: Oui.
1: Est-ce qu'il est 21h55? On se retrouve la semaine prochaine, j'imagine, voilà, avec une petite partie de l'équipe. Il y a des gens qui font
3: des bruits
1: à côté. Qu'est-ce qu'on fait la semaine prochaine? On ne sait pas, on va décider. Marin sera peut-être là. Non, il sera normalement là, voilà. Juste là, à traîner.
2: Il m'a dit,
1: on n'est pas obligé de faire un état américain.
3: Bah, ça tombe bien, parce qu'on a fait 17 000 cette saison.
2: Il a abandonné.
4: On peut faire un site Himalaya, moi je suis chaud. Hein.
1: Bref.
3: Que le bouton. Allez, on continue.
1: Faut m'énerver, ça m'énerve. Et en plus, moi, le lendemain, j'ai un train à 6 h du mat.
2: On s'en fout, en fait.
1: Si ça intéresse. Si ça intéresse plein de gens.
2: Tu vas où?
1: À Toulouse.
2: Je le savais.
1: En tout cas, Amplitude va nous présenter en 25 secondes.
2: Mais c'est toujours
1: l'émission.
5: Bonsoir maintenant, Onde.
1: Salut Amplitude.
5: On fait notre dernière émission de la saison sur un thème sans contrainte,
1: Dalek.
5: Que les morceaux qui sont sortis depuis le début de la saison.
2: Pas Dalek, Balek.
1: Oui, mais ils ont un morceau de Dalek.
5: Balek, ça veut dire quoi? Bah, je vous laisse interpréter ça.
2: D'accord.
5: Salut.
2: Carte blanche, finalement.
1: Donc voilà, une petite émission. Oui, voilà, sûrement ce qu'on fera la semaine prochaine.
3: Mais ben non, c'est pas du tout. Allez.
1: Oui, on sait pas. Bref.
5: Bisous.
3: La fin de saison, c'est en juillet.
1: Oui. Mais bref. Allons-y. Il y a 0-0 Suisse-Bosnie.
2: Oui, alors ça, c'est fou, ça.
1: Ouais, 0-0 Suisse-Bosnie, insupportable.
4: C'est un morceau.
1: C'est la fête de la musique dans deux jours.
2: Ouais.
1: Il fera 40 degrés.
3: Trouvez-nous place Sainte-Marthe.
1: Nous, on sera rue Sainte-Marthe.
3: Ouais.
1: Voilà.
2: Oui, 3 jours. 3 jours, il y a raison, Jérémy.
1: Oui.
2: Mais
1: tu nous emmerdes, Jérémy.
3: Heureusement qu'on a le conseil scientifique de MapMonde avec nous, quand même.
2: Qui fait des gestes.
1: Il fait un geste aram.
2: Putain, mais quand t'en as. En fait, juste, tu peux pas faire l'accent, donc juste ne dis
1: mais
2: pas.
1: Mais c'est
2: de
1: ton morceau, c'est le morceau de qui?
3: Ah oui, c'est mon morceau.
1: Oui, c'est ton morceau.
3: C'est encore un morceau du Cachemire.
1: Allez, bisous.
3: C'est un groupe de rock psyché qui a été fondé pendant la pandémie et qui a sorti un album il y a pas longtemps, en 2023. C'est un album qui s'appelle Mandinian Sham. On s'en fiche. Le morceau, c'est Zagan, avec plusieurs A, au moins 4 A. Zagan. C'est super, c'est pas mal. Ça s'écoute bien, c'est bien pour la fin d'émission.
5: Cachemire bien ou Cachemire pas qui?
3: Cachemire, ben on sait pas. Oh là là, c'est alors, complètement.
1: Non, mais Thomas, en fait, il faut savoir un truc, c'est que quand tu coupes les micros d'amplitude, en fait, tu les laisses parler pendant 20 secondes et après tu les coupes.
4: Lequel?
1: Voilà, tu coupes son micro, putain.
3: Mais non, j'aime bien.
4: J'aime bien Thomas.
3: Bref, le morceau s'appelle Zagan. On s'en va quand tu veux.
2: J'ai totalement volé la langue. T'as pas eu le courage de la dire.
6: Si, mais j'aurais eu le courage, mais je savais pas quand.
1: Et voilà. Allez, c'est une belle fin d'émission. Merci de nous avoir suivis. Vous pouvez nous retrouver en podcast, vous pouvez nous suivre sur Instagram. Bref, portez-vous bien, faites attention à vous. N'oubliez pas.
5: Que je peux dire, on va partir. Hein.
1: Hydratez-vous, buvez de l'eau. Contrairement à MapMonde, buvez de l'eau.
6: Moi j'ai bu de l'eau, hein. Je suis même partie de l'émission pour
2: voir
6: de l'eau.
2: Coupe les micros, Thomas, putain.

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1: 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Il est 22h.
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6: On a divergé.
7: Verger.
6: Merci, j'attendais que tu le dises. C'est un sujet quand même aussi, hein. C'est intéressant d'où vient l'absence de cheveux. Et il y a plusieurs réponses à ça, que ce soit des
7: scientifiques ou ésotériques.
8: Donc cyclico en français c'est loi cyclique, cycliste en fait. Et donc c'est en fait. Ouais, exactement, et donc c'est un culte dédié autour de France.
9: Le récit suit la préparation d'un braquage d'envergure sur fond de rivalité entre différents syndicats, donc tels que les Pikes, les Hunt, la Aube Écarlate et un autre un peu moins connu.
10: La CGT.
6: Si, en plus, si, toi, tu l'as forcément écouté puisque tu l'as choisi, et moi, je l'ai écouté parce que je l'ai édité. Donc. Hein ?
11: Entends-moi bien, on fera jamais d'émission sur la hausse.
8: Je comprends voilà. Tout à fait, parce que c'est juste trop.
11: Tant que je serai vivant à Amplitude, on fera jamais ça.
12: Ça va ? Allô ?
13: Mes oreilles.
11: Je trouve que notamment cet artiste-là retransmet parfaitement cette impression d'être dans la situation finalement, comme dirait Serious Sam.
13: Et le morceau The Lamentations of Jeremiah, donc les Jérémiades de Jérémiah.
14: J'avais un rêve, c'était de faire que des musiques de valse pendant un épisode, et je vous parle pas de Manuel. Mais
6: il est vraiment partout.
14: Ouais, opportuniste.
13: Wax Taylor, de son vrai nom Jean-Christophe Le Sou. Donc un chauve ivre.
15: C'est souvent un mélange des deux. T'as un peu d'épique, un peu de...
13: De calligramme.
6: C'est passionnant. Il a une chaîne YouTube.
13: C'est passionnant.
6: Non, passionnant. J'ai pas dit c'est passionnant. Hein.
13: C'est passionnant.
11: En poussant un petit peu les recherches, je me suis rendu compte qu'il y avait vraiment plein de trucs. Wow. Trop bien.
13: Il y a plus de gens grecs que ce que je ne pensais.
11: Ils sont partout.
13: Ils sont partout. Il y a peut-être un grec près de chez vous.
11: Voilà. Méfiez-vous. Vous pouvez les reconnaître. On vous donnera les signes. À la mi-émission.
6: Et moi, je vais parler de son troisième album, qui est celui, alors pas lequel avec j'ai découvert, lequel avec j'ai découvert, lequel avec
13: lequel j'ai trouvé.
6: Celui avec celui, lequel, voilà.
13: Celui que j'ai trouvé.
6: Ça me perturbe ces histoires de cheveux.
16: Fais la blague.
13: C'était vraiment la meilleure corde de Henrik Meyercord.
16: MDR, mort de l'homme.
13: Cet artiste-là, belgo-caribéenne, qui vit à Londres, hein, donc elle cumule tous les horizons, hein,
16: toutes les tares.
6: Et de temps en temps, c'est l'inverse qui se passe, c'est le lieu qui semble investir les artistes, et là, c'est vraiment cette sensation.
13: Et ça s'appelle La Possession.
6: Cet album-là, qui est un de mes albums de chevet, et j'ai choisi le morceau d'introduction.
13: Quelques anciens de Ubisoft qu'on avait un peu marre de la manière dont on avait annoncé tout à l'heure. Hein,
14: Je sais pas si vous connaissez Fury, F-U-R-I, ouais. Ça m'étonne
6: français?
14: Pas que... Ouais. Ça m'étonne pas que Julien y connaisse, parce que en fait c'est
6: un gros amateur de Fury.
16: En fait, bande magnétique pour moi c'est synonyme d'onanisme un petit peu.
13: Benjamin, décris-nous ta vie en moins de 2 minutes.
17: En moins de 2 minutes.
13: Top.
17: Je travaille dans un bar, j'ai quelques relous de temps en temps qui me tiennent la jambe, qui me forcent à venir parler dans des micros.
13: Alors que je bosse.
16: Mais qui me paye mes factures.
17: Alors que je bosse, il faut que je ferme les portes.
16: Il me paye mes factures, quoi.
17: Ah, il me paye mes factures, c'est ça, ouais. Ouais. Non, mais
16: ouais, c'était moins de 2 minutes parfois.
6: Ouais, bah voilà. Je suis assez sidéré tétanisé.
8: Bouleversifié.
15: Justement, il y a des animés encore plus vieux dont on entend parler 30, 40 ans après.
8: Non, mais Evangelion,
11: c'est encore. Genre Black Bible, c'est toujours d'actualité.
15: Ah, c'est dans l'autre sens le titre. Bel anime. Ah merde, je connais.
11: Merde.
8: Tous ceux qu'on dit je connais, ils sortent. On coupe l'antenne.
6: On n'élabora pas là-dessus. C'est un artiste mexicain qui s'appelle Juan. Alors, ou Joan, je sais pas.
8: Bien exagéré.
6: Je vais charcuter
15: bravo,
6: le truc.
15: Bravo, bravo.
6: Juan,
8: je vais
6: charcuter
8: ouais,
6: le nom.
8: Merci, Franck.
15: Toujours dans Juan.
8: L'excès. Ouais, ça reste comme un protagoniste très intéressant à suivre, hein, même s'il est souvent un peu vache, Kelly.
6: Et vous venez d'entendre Maya Sakamoto qui chante Yakusu wa Iranal. C'était vraiment trop bien.
8: Il y a quoi ?
16: Enfin, c'est triste. Il y a des gens qui meurent tous les jours, comme dirait voilà. Braddock.
5: Les compositeurs Jin Yen Jai, Jung Kun Jang et Li Shu Tsao. On y va. Non, pas King Tao, non. Non. C'est pas la même chose.
16: Tu crois qu'il y aura du Laserdisc Wave un jour ?
8: Oh, putain, j'espère.
16: J'aime bien, j'ai les sinus propres.
8: Requiem pour un chauve.
11: Alors. Attendez.
6: Pardon, j'ai éternué. Le résultat vaut plus que la somme de ses parties.
8: Ouais, il a dit. Mais si on avait un buzzer, on aurait buzzé.
13: Et on a commencé par des trucs très très très sérieux. Alors, excusez-moi, il n'y avait pas d'Arsène, hein, c'est dans votre tête.
8: Il était précédemment chez... Excusez-moi, le DOK, hein, comme vous le savez, qui fera son entrée au best-of. Et ce qui donne cet effet bah, si bien connu, le tout. Je le fais super bien.
11: Wop.
10: On va parler un petit peu de ce petit jeu tout sympa de chez Sega.
6: Et vous êtes ce soir, jeudi 18 juin, 22h, un peu plus, sur Radio Campus Paris 93.9 FM. Et c'est la dernière émission officielle d'Amplitude que vous êtes en train d'écouter. Je suis désolé pour vous. Et,
8: pour cette saison.
6: Ouais, pour, c'est la ça, saison. Pour cette saison.
15: Et alors, l'année prochaine, quand même.
6: La saison officielle, parce qu'il y a le hors-saison aussi cet été. Et il y aura une émission, on en reparlera un petit peu plus tard d'ailleurs.
8: Et refuse de finir avant MacMomb.
6: Et
15: on va se tirer la bourre comme ça pendant 25 ans encore, ça va être insupportable.
6: Mais c'est sûr, ça va être genre ça va être l'EHPAD en fait à la fin, je pense.
15: On verra les cheveux. Peut-être qu'un jour on refera un Amplimonde. Ouais. Mais dans 10 ans.
6: Mais
8: ça dépend de vous, hein, les vieux papis.
6: Ah, Amplimonde en mode démence. C'est la moitié aura Alzheimer, l'autre Parkinson.
15: L'enfer.
6: On se tirera la bourre là-dessus. Ah, mais infernal. Déjà comme ça, c'était un truc de zinzin. Mais
8: on vient tous avec des couches.
6: Et ça viendra. Et vous êtes donc ce soir avec nous le 18 juin pour cette dernière émission officielle en mode balèque, hein, comme d'habitude, 8e édition, fin de saison, c'est à la cool, avec tout ce qu'on n'a pas soit eu le temps de diffuser, soit parce que c'était pas encore sorti, ou soit parce que c'était pas adapté au thème. Et ça fait un petit best-of un peu pot-pourri ouais, de fin de saison, avec beaucoup de choses très, très sympathiques à diffuser, sans limite, finalement sans contrainte. Et alors question, pourquoi tu restes Léo ? Pourquoi tu nous supportes ?
15: Alors parce que
6: tu nous stalks.
15: En fait déjà je me suis fait piéger tout seul où j'ai écouté votre best-of.
6: Mais oui, enfin, non,
15: votre
6: mais c'est tout ce que tu mérites.
8: C'est un bêtisier.
15: Non mais c'est surtout parce que en fait on s'est retrouvé il y a quelques semaines, il y a pas si longtemps que ça, à écouter une auto-promo avant le début de notre émission, hein, comme mm-hmm. qui est le comme se passe
6: habituellement
15: sur Radio Campus Paris, ouais. Bien sûr, quand c'est respecté et quand c'est bien fait.
6: Tout à fait, comme nous.
15: En tout cas, finalement. Comme vous êtes impeccable. Mais du coup, en fait, j'ai découvert votre auto-promo à vous il y a 2 semaines.
6: Oui.
15: Et j'ai quand même trouvé ça assez insupportable.
6: Mais c'est
15: cette auto-promo.
6: C'était le but.
15: Oui, cette auto-promo, en fait, il y a 70% du temps des gens qui parlent dans votre auto-promo, c'est nous. C'est MapMond.
6: Mais oui, mais parce qu'on aime bien rigoler avec vous.
15: Oui, bah oui,
8: on
15: je
8: paiera
15: sais.
8: 0
6: je dirais
8: euro,
6: pas qu'on rigole de
15: oui,
6: vous,
15: non, mais ça,
6: cependant.
15: Ça, t'en parleras avec mon avocat, Thomas. mais t'inquiète pas, les procédures sont en cours. surveille bien ta boîte mail prochainement. Mais voilà, mais c'est juste que j'avais quand même un peu envie d'en parler. Enfin, en parler, juste le notifier.
6: Que, c'est vrai.
15: Savoir que MapMond n'a jamais été prévenu qu'on était dans l'auto-promo d'Amplitude.
6: Non, mais on fait de la pub pour vous, au passage.
15: Je crois que maintenant on n'est pas du tout mentionné, mais en tout bien tout honneur, c'est très agréable.
8: C'est qui ces gens bizarres qui disent des conneries ?
15: Ça m'a fait extrêmement rire. En tout cas, cette auto-promo, j'ai adoré ça.
6: Très bien, merci.
15: Voilà. Donc voilà.
6: Merci
15: moi,
6: beaucoup.
15: Je pensais que vraiment ça allait se régler en 3 secondes et demie. J'ai dû écouter votre best-of, assez drôle, bien soi-disant en passant. Mais voilà.
11: C'est tout ce que
12: là,
11: tu mérites
12: plus,
11: aussi.
12: Toute mon équipe est en train de m'attendre parce que toute mon équipe, voilà, on va au bar. Et voilà.
8: Bonsoir Thomas.
11: C'est pour boire de la kikène. Voilà.
12: Oui, bah oui, mais ça vous savez très bien.
11: C'est pour ça que tu pouvais patienter 5 minutes au final. Ça va pas.
12: Ma plante n'est qu'une équipe d'alcooliques de mauvaise bière.
11: Ouais. Voilà, ouais. Ça, on le savait depuis des années.
8: C'est vraiment trop dommage.
11: En tout cas, merci.
12: Pour les auditeurs, j'ai vu un peu leur playlist, comme d'habitude. Ça va être pas trop mal. Mais voilà, on se retrouve l'année prochaine.
11: Bonne bourre. Hein.
12: Bonsoir les bourres. Oui, bien sûr.
18: Dans 3 mois.
12: Allez.
11: C'est ça.
12: Bisous.
18: Bisous.
12: Bisous, bisous.
11: La belle nuit.
12: Belle nuit.
11: Mais pas pour nous, parce que on va un peu parler de musique jusqu'à
18: bah,
11: nuit.
18: Ça commence pour
11: on va
18: nous.
11: Vous emmerder avec ça. Et chose que... Enfin, bon, de toute façon... Il y a plein de choses dont j'ai envie de parler. J'ai essayé d'écrémer, je crois, à 2 ou 3 reprises ma liste parce qu'il y avait vraiment trop de morceaux et trop.
18: J'étais là, j'ai vu, il a fait un vrai effort.
11: Ouais, il y avait, je pense, 5 heures de morceaux à moi tout seul.
18: Voilà.
11: Ça s'est sorti en octobre sur le label Laila, assez discret. Et il s'est entre guillemets réouvert momentanément pour permettre une nouvelle sortie de Beavis Dub. Voilà, c'est quelqu'un qu'on apprécie fortement. Et évidemment, si vous nous suivez depuis, disons, au moins 1 an et demi, on a accordé une double émission quand même.
18: Depuis le tout début.
11: Alors déjà depuis tout début, mais voilà, on a accordé une émission à Brock Van Veil, hein, du coup en 2 parties, parce que comme il a des morceaux extrêmement longs en général, ça valait le coup d'en parler au moins 4 heures. Et il a sorti en octobre donc sur Laila, label qu'il a vu, enfin qu'il a hébergé il y a quelques années déjà. Alors on peut pas parler de split, on peut pas parler vraiment de collaboration non plus. Plutôt un album de schizo.
18: Une entente cordiale.
11: BVDub plus East of Oceans, parce que BVDub, donc c'est disons l'alias très ambiante, hein, généralement le plus utilisé, hein, c'est ça, de Brock Van Veil. East of Oceans, c'est un autre alias de Brock Van Veil, beaucoup plus axé sur la drum and bass en fait, et ultra rapide, on tape à au moins 180 BPM, hein, c'est quelque chose de très vénère.
18: Et c'est d'autant plus surprenant de ce qu'il fait d'habitude, ce son alias principal.
11: Alors que c'est un vieil alias, hein, East of Oceans, mais assez peu utilisé globalement, et en tout cas par rapport à BVDub évidemment. Et là, c'est un mix, en fait, une conversation schizophrénique entre l'aspect ambiant de BVDub, l'aspect beaucoup plus rythmé, énervé de East of Oceans. Et il a sorti un album, comme assez souvent, qui dure aux alentours de 80 minutes en 4 pistes de 20 minutes chacune. Pourquoi pas, hein, bon, on se fait pas chier, hein, mais c'est habituel avec lui et c'est très bien parce que ça permet de décrire des paysages sonores de manière très étendue, finalement.
18: Il faut prendre son temps.
11: Et la conversation, je trouve, entre l'aspect très ambiant, très mélodique en fait, hein, de BVDub, quelque chose qui porte beaucoup souvent de nostalgie, voire de mélancolie, de... Je sais pas si je peux décrire ça en tristesse, mais c'est un mot quand même qui me vient en tête quand on parle de BVDub, il y a quelque chose d'un peu pesant, on va dire.
18: Paysagesque.
11: Mais lourd. Tu vois, vraiment ça. Et à côté, East of Oceans, beaucoup plus rythmé, beaucoup plus agressif en termes de sound design, avec beaucoup de voix pitchées vers le haut aussi, qui rappelle vraiment la drum and bass, comme dit, énervée, pas atmosphérique ou liquide, comme elle peut être décrite actuellement, avec des trucs un peu plus lents, beaucoup plus enveloppés, tu vois, et sympathique, comme dit, stratosphérique, quoi. Et là, il y a ce mix sur le morceau que j'ai choisi, We Remembered When We Danced. Je l'ai édité en 6 minutes parce qu'évidemment, il en dure 20. Mais il y a la partie finale qui est pour moi la plus marquante entre cette mélodie vraiment presque lacrymale de BVDub et d'un coup, bam, les percussions qui viennent, qui parfois s'absentent complètement du paysage sonore pour laisser encore une fois la mélodie très, très aérienne aller devant et ça revient encore sur cette conversation entre les hi-hats, les snares, enfin voilà, avec des rythmes extrêmement rapides et j'ai trouvé cette piste mais extrêmement marquante et super bien faite pour l'équilibre qu'il avait entre les deux alias. Je m'attendais pas à ça.
18: Mais c'est quand même bizarre que, en fait, bon, forcément, on attend de BVDub à un format kilométrique,
11: oui.
18: Mais ça s'accorde pas à tous les genres. Et vraiment, on ne s'attend pas à un morceau 20 minutes de drum and bass.
11: Qui n'est pas que, justement, parce qu'on peut avoir aussi des albums de East of Oceans de 80 minutes. Il en a sorti un en 2024 qui s'appelle Tsunami, qui est vraiment, mais alors du début à la fin, quasiment comme ça.
18: Ouais,
11: mais
18: bah,
11: là, l'aspect BVDub est très prépondérant aussi.
18: La durée de l'album, c'est une chose, mais la durée de la piste, c'en est une autre.
11: Et ça alterne les deux.
18: D'accord.
11: Parce que c'est pour ça qu'il y a vraiment plusieurs parties finalement à chaque morceau comme des chapitres.
18: Parce que dans Moonbass, ça s'accorde pas forcément justement des pistes qui sont très en longueur.
11: Voilà. Ouais. Et c'est pour ça qu'il y a des pauses en fait ambiantes, mélodiques au milieu qui permettent de reprendre la respiration.
18: Des répits.
11: Ouais, c'est ça, des répits avant de voilà de remettre un uppercut un petit peu avec ça et avec cette atmosphère toujours un peu comme dit de tristesse, de nostalgie, de regard vers le passé, d'incertitude sur le présent aussi.
18: Ça, je pense que c'est un. Je m'accorde cette petite parenthèse culturelle. Je pense que c'est un peu un mouvement très, très moderne dans la culture de retour vers le drum and bass. Hein. Encore une fois, on est en plein nostalgie, clairement.
11: Alors, ouais, on pense à des gens comme ASC, hein, qui on a dédié une émission un peu plus tôt dans l'année, qui revient sur cette jungle et cette drum and bass des années 90. Qui revient à la mode entre guillemets.
18: Tout à fait. Et souvent, ce que je vois accordé au, alors c'est pas le but de l'émission de ce soir, mais souvent aux jeux vidéo en fait où on clairement ouais. On a une époque de nostalgie sur les premières, la première PlayStation et la Dreamcast de Sega. Et en fait, sur ces bandes son qui sont données justement grâce aux nouvelles capacités des plateformes, ils sont donnés à cœur joie sur les bandes son et de foutre des trucs beaucoup plus énervés hein, parce qu'ils avaient la possibilité d'eux, ils étaient moins limités par la technologie en place.
11: Tu retournes dans ces voilà. années 90 qui étaient les années d'or de la jungle. Hein,
18: exactement.
11: Littéralement.
18: Et j'ai l'impression qu'on revoit maintenant dans ce 21e siècle, dans cette deuxième décennie, un petit peu un regain de nostalgie là-dessus.
11: Et probablement Kiss of Oceans, du coup, surfe un peu là-dessus. Mais après, BV Dub, c'est toujours émancipé un petit peu des carcans aussi. Hein. Il a toujours assumé cet aspect d'être en solo, entre guillemets.
18: Il n'est pas suiveur, il est pionnier.
11: Il fait ce qu'il veut. Non, ouais, enfin après il peut s'inspirer, peu importe, c'est pas la question. C'est juste il fait ce qu'il veut, sans pression, sans répondre à un mouvement de mode ou quoi que ce soit.
18: Je voulais juste tirer un parallèle là-dessus.
11: Tout à fait. Et ça s'inclut peut-être là-dedans, même si, comme dit la drum and bass de East of Oceans, est quand même plus vénère, moins atmosphérique, comme on a pu l'entendre encore une fois avec ASC, hein, qui va vraiment là toucher la nostalgie sur la manière dont a été fait un certain genre de drum and bass. Là, on est dans quelque chose de plus frontal quand même, mais l'aspect BV dub pondère complètement ça à travers un morceau qui dure quand même plus de 20 minutes et x4 du coup puisque c'est un album de 80 minutes mais le morceau là voilà les notes la mélopée en elle-même il y a quelque chose d'ultra touchant en fait je trouve qui transcende un petit peu les genres auxquels on voudrait assimiler purement les morceaux voilà ça dépasse un petit peu la base les fondations sur lesquelles il est et ouais très très très bon album vraiment même s'il sort des trucs deux fois par mois hein, BV Dub il est ultra productif. Et là, c'est quelque chose, moi en particulier, cet album-là qui m'a marqué sur l'année dernière, quoi, fin 2025. On parle depuis trop longtemps.
18: Et voilà, au bout d'un quart d'heure, on va enfin passer
11: un peu de son. donc, c'est We Remembered When We Danced, et l'album, c'est Replicant Memories.

0: je pourrais crever maintenant, après avoir écouté ça, et je serais content. Tu vois. T'en penses quoi, toi ?
1: Tu vas crever maintenant ou...
0: Je pense pas. Alors après, on n'est pas à l'abri de,
1: c'était conditionné,
0: d'un coup du sort.
1: Okay, okay.
0: Hein, mais si je devais mourir maintenant, je serais content.
1: D'accord.
0: Enfin, je serais content, je serais satisfait. Voilà. Il y a un état de plénitude. Voilà, si je peux préciser les mots. Vous venez d'entendre un extrait du morceau Space Dust, qui est extrait de l'album While the Universe Sleeps par Variant. Et vous savez... depuis quelques années, tout l'amour que je porte à l'un des alias de cet artiste-là, Stephen Hichel, qui est, voilà, pour moi, c'est une forme de dieu de la dub techno et de l'ambiance spatiale. Et,
1: l'ambassadeur.
0: Mais vraiment, hein, c'est depuis des années, et encore une fois, je ne lui dirai jamais assez, mais dès que j'en parle, merci Thomas de m'avoir fait découvrir cet artiste-là, parce que sans toi, je ne connaîtrais pas Stephen Hichel et tous ses alias, c'est incroyable. Je continue à m'alimenter sous perfusion hein, de sa musique, et je vis grâce à lui. Donc,
1: je vous en prie.
0: Mais merci. Et excellente surprise, pourquoi ? C'est un album qui est sorti il y a une quinzaine de jours, là, tout début juin, c'est assez frais, sur Quiet Details. On a dédié une émission complète à ce label-là, début janvier.
1: Et non pas sur Ecospace Detroit.
0: Et justement, grosse surprise déjà. Et alors, beaucoup de surprises dans le sens où la dernière sortie de Quiet Details, c'était la 50e en fait, du label 50e album paru par Alex Gold, hein, du coup, qui est à la tête du label Quiet Details. Et avoir vu Variant, mais j'ai dû relire 2-3 fois le mail quand j'ai eu la promo de cet album. Non, mais attends, c'est le Variant, tu vois, le Stephen Hichel.
1: Avec un grand V.
0: The One. Et ouais, c'était bien lui, effectivement, qui est sorti de son label historique hein, Ecospace Detroit pour sortir un album, même alors l'album en lui-même, parce qu'il y a une version physique, un mix de 80 minutes, ce qui est déjà immense pour Quiet Details hein, qui n'a pas l'habitude de faire ça. Et l'album digital dure 2 heures, c'est 120 minutes de musique en 6 morceaux.
1: Ce qui est classique pour Variant.
0: Ce qui est plutôt classique pour Variant, exactement. Et il y a le morceau notamment Space Dust hein, dont vous venez d'entendre un extrait. Et l'inspiration, en fait, alors bon, au-delà du Quiet Details, donc quelle est la traduction artistique d'un artiste par rapport au concept de détail silencieux, calme, finalement, Variant va déjà s'inclure vachement bien dans ce carcan-là, quoi, ce trope. Et
1: souvent une dimension microscopique, en fait.
0: Ouais. Hein, alors du coup, c'est pour moi vachement l'opposé finalement, Variant, parce que Variant et Stephen Hichel en général dans la musique qu'il explore va beaucoup s'inspirer du cosmos en fait, de l'espace. Et c'est exactement ce qu'il a fait à travers cet album là While the Universe Sleeps. Alors déjà rien que le titre et Space Dust, évidemment, ça va donner une petite indication. Et il a utilisé beaucoup de sons qui sont disponibles en fait de manière publique, enregistrés par la NASA. Et il y a une bibliothèque de sons hein, de l'espace littéralement hein, sur le site de la NASA qu'on peut récupérer pour écouter les leçons des étoiles, des galaxies, traduit, on va dire, sur le spectre auditif de l'humain.
1: Oui, c'est souvent du son pas intéressant, jusqu'à ce qu'il soit un peu retravaillé.
0: Un peu comme Loose Mord avait fait d'ailleurs en 2016 avec Dark Matter, sur un spectre là complètement opposé, qui est beaucoup plus nihiliste, on va dire, Lovecraftien. Et là, on est dans quelque chose de beaucoup plus positif, optimiste. Et à travers Space Dust, notamment, il y a quelque chose de très, alors plus qu'atmosphérique, c'est vraiment cosmique, quoi, spatial. Mais il y a de la lumière, voilà. C'est pas le cosmos de Loose Mord où c'est un trou noir. Là, on est vraiment au milieu du centre de la galaxie, finalement, où les étoiles se créent d'une certaine manière, et avec ces réverbes ressort tout l'aspect de traitement à travers la bande magnétique, parce que c'est quelqu'un qui bosse mais quasiment exclusivement avec du matériel purement analogique, notamment la bande magnétique, et ça s'entend avec la chaleur du son. Il y a quelque chose de poussiéreux, de prenant l'impression de se prendre des particules cosmiques un petit peu à travers cet album là
1: bizarrement pour moi, les deux artistes, comme tu sais, Loose Mord, c'est vraiment les deux mêmes sources, mais deux interprétations différentes. Clairement.
0: Mais complètement, complètement.
1: C'est vraiment la perception que tu as de ce cosmos, de cette grande étendue infinie. Si tu te trouves inquiétante ou plutôt optimiste.
0: C'est littéralement l'ombre et la lumière. Hein. Ouais. Enfin, l'absence même, c'est même pas l'ombre, hein. Littéralement, c'est les ténèbres, l'obscurité complète. Quoi.
1: Est-ce que tu le vois façon Star Trek ou façon Warhammer ?
0: Là, du coup, avec Variant, on est vraiment sur l'opposé par rapport à ça. Et on a 2 heures d'un voyage spatial, mais c'est Variant, quoi, voilà, je sais pas, c'est un mec, moi je vois qu'il sort un truc, je l'achète, tu vois, j'achète. Et il y a aussi même un morceau alors qui est cité deux fois dans l'album, il y a While the Universe Sleeps qui est vraiment sur une version très ambiante, et il y a une interprétation dub de Variant où on va voir la rythmique et toute la, bah, encore une fois, la poussière, la lenteur, tout l'écho à tous ces sound systems jamaïcains de l'époque, quoi, avec les traitements, l'écho, la reverb qui vont vraiment transporter ailleurs. Et pour une 50e sortie de Quiet Details, mais se permettre de sortir un album de Variant de 2 heures qui a mis 6 ans à être créé,
1: qui est un peu aux antipodes de ce que, comme tu dis, hein, ce qu'on dit, le
0: microscopique,
1: la désignation, voilà, microscopique, ouais. Et là qui est contrairement à l'opposé,
0: qui va aux opposés dans la forme, mais osé. Dans le fond, c'est quelque chose qui correspond parfaitement au label, et vraiment, mais bravo, tu vois. Enfin, pour moi, c'est un de mes, c'est mon top 3 pour l'instant dans l'année, quoi, cet album-là, parce que pouvoir sortir une telle qualité, pouvoir recruter de tels artistes pour un label assez confidentiel qui fait pas tant de pubs que ça, vraiment, Alex Gold, mais bravo, quoi, GG, c'est juste GG, bah, c'est trop bien. Je vous conseille d'écouter cet album, 2 heures de voyage spatial avec de la poussière, de la bande magnétique, de l'écho, de la réverb, la lumière des étoiles dans les yeux, quoi, c'est trop bien. À toi pour FD Mine.
1: Ouais, bah on enchaîne sur un truc qui est pas si lointain que ça. Je trouvais que c'était assez similaire. Je donne beaucoup de réminiscences à ce qu'on a vu sur le label Ecospace Detroit avec FD Mine, de son vrai nom, Philippe Solman. Et je connaissais pas du tout. Je découvre beaucoup d'artistes que je découvre ce soir, hein, comme d'hab. Et j'ai choisi son album Poly, qui est sorti en 2025. Et ça commence sur beaucoup de techno minimal, très pas mal qui tire sur le dub.
0: Et acide.
1: Ouais.
0: Voilà, le 303, on l'entend, le Roland est là.
1: Et,
0: voilà.
1: Et moi, je trouve qu'il y a vraiment une progression vraiment significative sur l'album. On commence vraiment sur de la minimal techno très très dub, justement, qui me rappelle beaucoup Ecospace, Variant, Stephen Mitchell et tout ça. Et on évolue sur du, comme tu dis, sur un truc plus acide, plus rythmé et voire même sur de la trance. Et moi, c'est le morceau de plus sur la fin de l'album que j'ai choisi, Radical Hope, qui est beaucoup plus rythmé. On reste purement sur l'électronique, tout à fait, mais là on est vraiment pas sur un truc plus contemplatif, on est sur du plus frontal, tout à fait, plus frontal, plus rythmé, plus dans ta tronche. Et moi, ça m'a beaucoup plu. Je l'ai recouté plusieurs fois, l'album. J'étais
0: avec ou sans champignons spéciaux?
1: Non, sobre, figure-toi. J'étais vraiment, parce que il couvre plusieurs phases, spectres, tendances de cette musique électronique, et elle me plaisait toutes, vraiment. Comme voilà, je crois que c'était une bonne transition après Variant, mais j'ai pas choisi un morceau qui était purement juste de techno, un truc plus rythmé, plus.
0: On est dans un mode ballet, qu'il faut du contraste, faut de l'amplitude.
1: Et bien voici le contraste avec Radical Hope sur l'album Poly de FD Mine.
0: C'est parti. Go.

0: bien sale.
1: Frontal,
0: abrasif, accusateur, belliqueux,
1: facial.
0: Aussi,
1: non,
0: ça arrive. Incroyable. Dernier album de Dialek. Ce groupe de, ouais, de conscious rap, quoi, hip-hop, bien vénère, hein, quand même, au niveau du design de sonore. Ça gratte la peau, quoi. Voilà, ça, on a envie de se gratter, de se moucher après avoir entendu un morceau comme ça. Et ils ont sorti, voilà, ça faisait quelques temps qu'ils n'avaient pas fait paraître de nouvel album, Brilliance of a Falling Moon. Je crois que ça date de mars ou d'avril, hein, en tout cas, c'est pas si longtemps que ça, sur le label un peu habituel IPCAC Recordings. J'adore le nom du label, IPCAC Recordings. Et le morceau, c'était Normalized Tragedy, avec toujours cette voix là du MC, mais qui est vraiment, je crois que c'est Will Brooks, hein, le nom, incroyable. C'est vraiment, on a l'impression que qu'on est fautif de quelque chose quand on l'écoute, tu vois. On a rien fait, mais c'est notre faute quand même.
1: Accusateur,
0: très accusateur, vraiment. C'est voilà, dans cette pure mouvance un peu de conscious rap, où on va parler de choses qui dérangent en général et qui vont faire bouger. Et là, dans Normalized Tragedy, c'est ce qu'on disait en antenne, je cherchais le terme en anglais, les white collar, un petit peu, c'est ces personnes qui encadrent peut-être les gens qui ont qui sont dans les hautes strates administratives,
1: la partie managériale,
0: etc.
1: Société bureautique, enfin bureaucratique,
0: et en extrapolation à la politique, hein, puisque bon, comme dit l'album, comme il est sorti début 2026, alors certes il y avait sûrement 2-3 ans de production, mais bon, l'ère Trump, sachant qu'ils viennent ouais, c'est ça, ils viennent du New Jersey, hein, donc ils sont en plein dedans, hein, finalement.
1: Ils sont bronzés.
0: Et on sent cette accusation face à ces personnes qui sont censées être en charge, finalement, d'autres gens, d'une société, que ce soit d'une société, d'une entreprise ou la société en général, et qui accusent, mais vraiment qui disent, voilà, c'est qui a mis ces gens, ces rois à la tête, qui les a élus comme rois, et alors qu'ils sont complètement stupides, quoi, finalement, qui sont des no-brain.
1: Pas capables de gérer eux-mêmes.
0: Qu'ils n'ont pas de réflexion, qui finalement n'ont pas d'intérêt collectif mais personnel. Enfin, il y a un gros dialogue derrière, quoi. C'est pas juste du rap à la mort moelle-neuve comme on peut en entendre sur les ondes un peu plus mainstream, on va dire. Il y a vraiment une belle réflexion derrière.
1: Pénal.
0: Non, moi j'accuse. J'accuse. Faudrait que je me rappelle des noms des radios de merde habituelles, mais vu que ça fait des années que je les écoute pas. Contrairement à Radio Campus Paris où il y a Amplitude. Bon. Bref, Dialek, donc, avec cet album-là qui semble un petit peu retourner à ses origines plus distantes, hein, vraiment, avec un aspect plus rythmique, down tempo en tout cas. Alors, toujours abrasif, certes, hein, il y a toujours cette forme distante, un peu de dark ambiante, quoi, avec les textures qui grattent, mais beaucoup plus de présence rythmique, je trouve, dans Brilliance of a Falling Moon que dans leurs 2-3 précédents albums. Là, on retourne vraiment sur le début des années 2000, hein, pour Dialek, qui est quand même un groupe assez totémique, quoi, à ce niveau-là, et historique, parce qu'ils existent depuis très longtemps, quoi, mine de rien. Et retour aux origines d'une certaine manière, et toujours aussi, comme je disais avant, belliqueux, quoi, accusateur, alors violent non, parce que je peux pas parler de violence vraiment, mais en tout cas il y a une réalité,
1: non, mais
0: et une vérité qui est dite, ouais, c'est ça. Et l'album entier est à conseiller, vraiment, il n'y a rien à acheter, hein, littéralement. Et si vous êtes dans cette mouvance un peu de hip-hop alternatif, on va dire, de conscious rap, évidemment sautez dessus. Là, si vous n'avez pas été au courant que Dialek a sorti un nouvel album, sautez dessus, c'est disponible sur Bandcamp, vous pouvez écouter ça sur le net et achetez-le, évidemment, parce qu'il faut soutenir ces artistes pour qu'ils continuent à produire leur art.
1: Subventionner la cause.
0: Et tu vas nous parler de Los the Cat.
1: Oui, alors c'est ce que j'ai découvert pendant mes recherches pour cette émission. Los the Cat, un artiste britannique, capable de maîtriser plusieurs langues, notamment le français et l'anglais, parce qu'on va l'entendre à travers ces morceaux, beaucoup de narrations, beaucoup de chants, chaque morceau est un peu sa propre histoire, hein, donc on saute d'une histoire à l'autre, et sur certains passages, on reconnaît des morceaux, des paroles français, pour ainsi dire.
0: Genre il dit croissant et au milieu du fromage, tu veux dire
1: moins cliché.
0: Ah d'accord.
1: Mais voilà, il y a certains, même dans le morceau, il cumule plusieurs langues. Parfois, ça fait un peu une impression un peu créole là-dessus, même si c'est purement du français là-dessus. Et c'est vraiment un album jazz avant-garde. Hein. On reconnaît les instruments, toujours cette bande de cuivre, de basse, de percussions un peu discrètes. Et il l'utilise à brio pour compter ses histoires sur chaque album, sur chaque morceau. Moi j'ai choisi Space Cadet Cat, d'ailleurs qui est un peu la mascotte, hein, parce que l'os de cat, c'est le petit chat qu'on retrouve sur ses
0: couvertures.
1: Exactement, sur les pochettes. Et on alterne sur un truc qui parfois très très down tempo, où c'est purement de la narration avec la musique est purement là en termes d'accompagnement, et on se raconte cette histoire. Et parfois sur un autre morceau on va complètement changer la mesure et on va partir sur des trucs beaucoup plus rythmés, et là c'est vraiment une pure démonstration en fait musicale de l'artiste et des gens qui a recruté là-dessus. Moi j'ai joué Space Cadet Cut parce que c'était vraiment un peu plus rythmé, un bon équilibre sur ce qu'on retrouve sur cet album, hein, un peu de narration, un peu de rythmique, et ça m'a beaucoup plu. J'ai hâte de voir ce qu'il fait après là-dessus.
0: J'essaie de traduire le chat cadet de l'espace.
1: Comme dans Pinball 3D Space Cadet sur Windows 2000, je crois.

0: Ah, c'était beau, hein, quand même.
1: Oui. Pose toujours sur Radio Campus Paris, ouais. 93.9, Amplitude, et notre dernière mission de saison sur le thème Balek. Et je vous laisse interpréter ce que ça veut dire.
0: Ouais, vous avez le choix.
1: Voilà.
0: On vous le laisse, en tout cas. Nous sommes comme ça, nous sommes des grands hommes.
1: Et on vient d'écouter un groupe que, encore un énième que Franck m'a volé.
0: Alors, sachant que je sais qu'il a été sélectionné au moins à deux reprises, on n'a jamais eu, je crois, l'occasion de les diffuser.
1: Si, j'ai déjà passé Grand Buzzer.
0: Ah, t'avais déjà. Non, vraiment, je pensais qu'il était dans la tracklist, mais qu'on n'avait pas eu le temps, en fait, de le.
1: Au moins deux fois, mais je sais que je l'ai passé au moins une fois.
0: C'est très bien.
1: Sur le morceau, ils ont diffusé, enfin, qu'ils ont préparé au sein même d'une église, tout simplement.
0: Oui, c'était leur dernier album avant Elsewhere, on va parler, qui était. Alors, en fait, moi, je les connaissais pas du tout. Je me souviens que j'étais chez mon père en Alsace et je sais pas, le soir, on s'est dit tiens, on va se foutre de la VOD et on allait sur la partie Arte. Et il se trouve qu'il y avait des concerts. Je me souviens avoir vu notamment, on s'est lancé d'abord un Jan Tiersen qui se produisait en solo dans un aéroport abandonné pour son dernier album que tu avais présenté, je crois, au dernier Mode Balek, d'ailleurs, ou c'était Adrien, peut-être, je sais plus.
1: C'est possible. Mais je l'avais dans l'île numéro aussi.
0: En tout cas, Jan Tiersen, quoi, à ce moment-là. Et le deuxième concert qu'on s'est lancé, c'était celui de Green Brothers sur leur précédent album. Et je vais m'empresser de le citer, c'est Light Reflections, voilà, sorti en 2023, avait été entièrement enregistré dans la cathédrale de Dresden, je crois.
1: On l'a passé celui-là, je l'ai choisi.
0: Et très bien, c'est un excellent choix. Bravo Thomas. Et entièrement enregistré sur place, donc dans la cathédrale, et remixé en fait pour la version album, quoi, studio, on va dire.
1: Avec leur piano fait maison.
0: Et voilà les deux Allemands, hein, qui sont derrière ça. Errol Sarp et Lucas Vogel. Ah, je suis trop fort. Ah non, pardon. Oui. Les deux Allemands qui sont derrière ça, en fait, il y en a un qui est pianiste, l'autre qui est plutôt électronicien. Et l'idée, c'est que aucune de leurs sources n'est digital, en fait, électronique. Ils utilisent uniquement le grand piano, quoi, le piano de concert, un petit peu, avec en fait comme une machine de percussion, une drum machine.
1: Air analogue.
0: Et c'est trop bien, je trouve, comme idée, avec des électro-aimants, en fait, qui vont venir percuter les cordes du piano pour créer notamment des rythmiques, d'autres mélodies aussi en parallèle, pendant que l'autre joueur, hein, donc l'autre partie du duo, joue littéralement du piano. Et c'est encore une fois ce qu'on entend là à travers le morceau que vous venez d'écouter, qui je sais plus si je l'ai cité, mais dans le doute je vais le redire, c'était Fable, qui est un des deux singles de l'album Elsewhere, sorti fin d'année dernière. Et y a toujours cette magie, je trouve, de la conversation entre l'acoustique, quoi, l'analogique et l'électronique, où finalement l'électronique vient se sourcer sur l'analogique. Enfin, je sais pas, je trouve que c'est une super idée.
1: Un cercle vertueux.
0: Et c'est exactement un cercle vertueux. Et sur l'album Elsewhere, je trouve que par rapport à Light Reflections, qui était un peu plus ambiante dans sa globalité, plus atmosphérique, presque spatiale, mais en tout cas très... très léger, quoi.
1: Spatial, ça jouait sur justement l'endroit de l'enregistrement,
0: et l'architecture,
1: les échos, la réverbération. Ouais.
0: Ouais. Avec un live absolument splendide, en vidéo aussi, hein, jeu de lumière et tout. Enfin, c'était trop bien à regarder. Et là, on va retourner, en tout cas se consacrer plus à des parties rythmiques, notamment comme vous venez d'entendre, avec des mélodies là aussi vraiment très très prenantes, quoi, presque lacrymale, encore une fois, avec le piano qui va venir toucher une corde très sensible, je trouve, au sein de vos propres âmes, vos âmes sombres,
1: si vous en avez.
0: Et ouais, Fable, il y a quelque chose d'à la fois de léger et de triste, d'une certaine manière, de mélancolique. Et ça donne, il y a une forme d'expiation, tu vois, de catharsis, tu vois, dans ce genre de morceau, qui moi me plaît particulièrement. Et là, Green Brothers, donc ce duo, a vraiment réussi à trouver quelque chose de particulièrement bien sur en termes d'équilibre entre l'ambiante et le moderne classico, la rythmique pure, qui Il y a une forme de maturité en fait. Non, cet album-là, c'est leur troisième peut-être. Non, troisième, je crois, complet.
1: Ils ont fait d'autres productions pas plus.
0: Avec des singles ou des EP hein, notamment, mais il y avait Electric Reflections et le premier, je me souviens plus du nom, je crois que c'était un éponyme. Bref, troisième album qui a vraiment cette forme de maturité pour moi au niveau de la sonorité qu'ils proposent. Et c'est vraiment, vraiment très chouette. Et je vais enchaîner sur un aspect un peu moderne, classical aussi, avec. C'est pas du tout ma cousine. Clarisse Jensen.
1: Name drop, c'est Name drop.
0: Ouais. Qui a sorti chez. Alors, en plus, je sais que ce label-là est. Alors, déjà, je le suis. Notamment parce que Ian William Craig, un artisan extraordinaire de la bande magnétique, sort régulièrement sur ce label-là. Mais ils sont aussi, je ne sais pas pourquoi, très fan du violoncelle. 130701. Et ils ont sorti notamment en mars l'album d'une autre violoncelliste, Dobrava Čočar, que moi j'avais appris à connaître à travers sa collaboration avec Anya Rani sur l'album Inner Symphonies qui était sorti sur Deutsche Grammophone. C'est ça. Et du coup, j'ai découvert son univers personnel à elle, violoncelle, mélodie, remise en question un petit peu des carcans très classiques en fait que veulent l'instrument, alors que en lui-même le violoncelle, on en a déjà parlé à de nombreuses reprises, mais il y a quelque chose de très intemporel et transcendant, tu vois, avec cet instrument là en particulier,
1: qui est bienvenu dans beaucoup de genres.
0: Ouais, exactement. Et qui a dans le domaine de la musique électronique, en tout cas avec une partie du traitement électronique, vraiment une magie supplémentaire à donner. Et là, on parle donc de l'album In Holiday Clothing Out of the Great Darkness, avec le morceau From A to B. Et il y a là aussi, mais c'est tellement touchant en fait, c'est un violoncelle en solo. Vraiment, il n'y a quasiment aucun effet ajouté à ce morceau, c'est vraiment un monologue finalement de Clarisse Jensen avec son instrument de prédilection, hein, donc le violoncelle, avec peut-être quelques dubs, tu vois, des superpositions de mélodies, etc. Mais il y a en tout cas très peu d'effets rajoutés ou même d'instruments supplémentaires. Ça n'est dans ce morceau-là en particulier, il y a vraiment que le violoncelle, le bois, le temps qui s'exprime à travers ça. Et je suis vraiment amoureux de cet album-là, qui du début à la fin est absolument incroyable à vivre. J'ai choisi un morceau court parce qu'il y a même des morceaux soit très très courts ou soit très très long, et là on tombe sur à peu près 5 minutes 30, donc ça tombait parfaitement bien, sachant que c'est là où il y a une des mélodies les plus marquantes pour moi de l'album, From A to B. Voilà, Dobrava Čočar aussi, hein, d'ailleurs, que je conseille absolument, sorti en mars, dans la même mouvance un petit peu de l'utilisation un peu tangente, on va dire, du violoncelle, avec une consonance initiale, hein, une formation classique, mais avec une remise en question et les outils actuels qui permettent de le transformer et le sublimer d'une certaine manière. Clarisse Jensen, donc From A to B.

0: longtemps.
1: Est-ce que c'était pas trop bizarre?
0: Bah si, mais c'est japonais en même temps.
1: Ça va de soi. Et pourtant, c'est un artiste qu'on a déjà passé par le passé, mais pas sous cet alias. C'est Susumu Hirasawa, sous son vieil alias, Pi Model, qui était à la base un groupe en fait. Il travaillait en collaboration avec deux autres personnes. Ça finit ça finit dans le boudin, malheureusement. Et il a gardé cet alias tout seul. Et en fait, à travers ce projet, il exprime sa partie beaucoup plus électronique, en fait, par rapport à ses travaux sous son propre nom, qui sont plus chantés, plus expérimentaux. Enfin bon, même là encore, de ce que vous avez entendu, c'est pas mal expérimental en termes d'électronique. On bascule sur plusieurs registres en même temps. C'est toujours un peu bizarre. On a de l'acide, on a de la... c'est pas de la J-pop, c'est de la pop. Tout court, parce qu'il n'y a pas de... La J-pop, il faut qu'il y ait des idées, des adolescentes qui chantent. Et là, c'est juste lui. Donc, juste de la pop. Juste même au sein d'un seul morceau, on bascule plusieurs fois entre plusieurs registres. Moi, je trouve ça super intéressant. Et c'est un peu sa marque de fabrique sous cet alias. Et voilà. Donc là, il se produit depuis... facilement 20 ans maintenant, je dirais. Pareil, c'est vraiment assez vieux. Depuis qu'il a commencé à faire la musique, il se produisait déjà là-dessus. Il a gagné cet alias et il alterne aussi avec son vrai nom, Susumu Hirasawa. Sauf qu'il a fait plusieurs albums et aussi des bons de son. On a déjà passé pour Berserk et aussi il collaborait beaucoup avec Kato Shikon sur les musiques de films japonais. Très, encore une fois, c'est vraiment. Je me dois un nouvel hommage à nouveau à Kato Shikon. C'est vraiment trop dommage. Il mélange parti trop tôt. Il faisait des trucs complètement fou furieux. Et
0: C'est pas psychédélique le mot, mais fantasmagorique. Comme Paprika, dont on évoquait.
1: Qu'on a cité. Et c'était toujours Susumu Hirasawa qui l'accompagnait, son fidèle collaborateur au niveau de la musique. Et voilà. Mais il continue lui-même sous son vrai nom, ou sous cet alias Pi Model. Et moi, j'aime beaucoup ce chaos instrumental, cette imprévisibilité.
0: Et puis c'est un peu uplifting aussi.
1: Comment non,
0: c'est un peu. Ça donne envie de s'en jaillir, tu vois, ce genre de son.
1: Alors,
0: c'est assez positif.
1: Sur cet album en général, je dirais que oui. Et pourtant, parfois, il alterne sur un truc ultra mélancolique et très moody, en fait. J'ai fait anglais où t'as beaucoup de méditation sur soi, beaucoup de remise en question là-dessus. Il aime bien jouer sur les trucs. Là, on est clairement sur un truc plus enjoué. J'aime bien.

0: Et tout l'album, on est là-dessus sur du... Pas du complètement chaotique, mais semi-chaotique. Voilà. C'est du bordel organisé où il change souvent de registre, il met toujours à profit sa voix. Et il y a une part où beaucoup de lyrisme là-dessus invoqué, où il y a la frontière culturelle de langage, où en fait on perd beaucoup là-dessus. Hein. On peut tout à fait traduire les commentaires sur YouTube où un utilisateur s'avance à mettre les lyriques là-dessus, mais il y a une. Beaucoup de trucs métaphoriques qui nous passent au-dessus de la tête, et bon, voilà, c'est un peu dommage. Il faut apprendre le japonais et toute la culture derrière pour avoir le 100% du morceau derrière. Mais c'est juste un produit musical, moi ça me plaît beaucoup, et comme c'est un morceau qui est sorti, un album qui est sorti en 2025, j'en ai profité. Voilà. Et c'était d'ailleurs, parce qu'on a cité que l'artiste, c'était Alcyon Base, je crois. Si tu me.
1: Oui, le morceau, hein, c'est.
0: Alcyon Days, et c'est l'album Unzip qui est sorti.
1: Aldim Dome,
0: voilà.
1: Unzip, ouais, l'album.
0: Traduit plus ou moins du japonais. Et pour l'album Unzip, bon, ça parle de tout le monde. Le désarchivage, c'était paru en presque fin d'année 2025.
1: Et on enchaîne sur un truc qui n'a rien à voir, mais bon, vous êtes sur Amplitude.
0: Vous avez l'habitude.
1: Multicast Dynamics. Artiste que j'avais suivi de relativement loin parce qu'il sortait pas mal sur. Enfin, il sort d'ailleurs toujours pas mal sur Denovali Records. Samuel Van Dijk. Et j'ai. En fait, je suivais un label en parallèle depuis 2023 parce que Road Model. Là aussi, alors.
0: On en revient encore
1: à Variant, voilà. Enfin, Variant, en tout cas, son cousin très proche, puisque voilà, Road Model, c'est un des deux créateurs de Echo Space Detroit avec Stephen Schell. Bref.
0: John Model V2.
1: Ou Rodichel.
0: V2.
1: Et ouais, il avait sorti en fin 2023 Ghostlights, album ambiante en voilà, 4 x 17 minutes sur deux vinyles, hein, 4 faces de wax. Ambiante ultra organique, enfin moi qui m'avait vraiment beaucoup marqué quoi, à ce moment-là, c'est vraiment un des trucs que j'ai préféré en 2023. Et du coup, Astral Light. Je crois que c'est pas ça. Merci, Astral Industries, ouais, c'est ça. Le label Astral Industries que je suis, voilà, de loin depuis cet album de Road Model, parce que je me suis dit, putain, c'est pas mal hein, quand même ce qu'ils font.
0: On est bien là.
1: Et bon, bah, régulièrement, je consulte ce qu'ils font paraître. Et là, en l'occurrence, Multicast Dynamics avec l'album Circles, deux morceaux, 2 x 25 minutes. Voilà, au moins c'est posé. Circle 1 et Circle 2. Et là, j'ai choisi un edit de Circle 1 avec un ambiante, mais. Organique, aquatique, voire subaquatique. Vraiment, on a l'impression d'être en train de faire du snorkeling, en fait.
0: Aquasmacoustique.
1: Tous les adjectifs possibles et inimaginables que vous voulez, je pense que ça fonctionne. Et ouais, les textures, vraiment, mais il y a quelque chose de poignant, d'organique, de très prenant, voilà, qui va vraiment vers les tripes presque. Et purement ambiante, hein, pas une seule rythmique à travers ces 2 fois 25 minutes que dure l'album Circles. Et. Pareil, là, ça a été alors une révélation. Faut peut-être pas déconner non plus, parce que bon, en tout cas moi, je sais que j'explore énormément de choses tout le temps, mais vraiment en termes d'ambiance, il y a quelque chose au niveau des textures en particulier et de la progression dans les morceaux, parce que quand même 25 minutes en général, c'est pas un morceau simple entre guillemets qui va durer 25 minutes. Il y a des chapitrages d'une certaine manière, des phases en fait durant le morceau qui vont se succéder. Et là vraiment il y a quelque chose de très bah ouais, encore une fois, de très organique, de très naturel finalement, qui va se faire au fil des deux morceaux. Et Circle One en particulier, pour moi, qui est un tout petit peu moins abrasif, si je peux le qualifier comme ça. Il y a quand même des textures sur Circle Two qui sont un petit peu voilà, prenantes. Voilà, il y a autant Circle One pour m'endormir, c'est très bien. Par contre Circle Two, bon, il y a des phases qui vont me réveiller quoi,
0: là,
1: et
0: je
1: ça va
0: bouge.
1: M'énerver. Voilà, enfin je bouge, non, ça va me surprendre, mais dans le mauvais sens du terme. En tout cas dans le moment où je veux l'écouter. Et là, Circle One, c'est celui que j'ai choisi, vraiment avec ses textures très aquatiques, assez denses, plutôt orientées vers les basses fréquences. Et comme dit, on a l'impression d'être en plongée, mais pas en eau profonde, vraiment à la surface. Et il y a
0: snorkeling.
1: Ouais, littéralement, le fameux snorkeling. On sait qu'il y a cette interface, on est au niveau de l'interface entre l'eau et l'air, et il y a ce dialogue entre les deux éléments, finalement, qui ça communique super bien. C'est très, encore une fois, organique, très tactile, quoi, comme sound design. Et là, très marqué par ça, en tout cas, en ce début d'année chez Astray Industries. On va se lancer ça tout de suite.

0: C'était très Do Not Redeemisant comme, comme musique.
1: Rajput Tunes.
0: Incroyable.
1: Et enfin,
0: incroyable,
1: finalement,
0: je
1: ne
0: sais
1: ça,
0: pas, mais bon.
1: Si, incroyable.
0: Parle-nous-en.
1: Et bah, c'était l'album qu'on n'attendait plus des Parts of Canada, les planches du Canada, en français, sorti cette année. Inferno, toujours chez Warp Records, hein, les, un label fidèle. Et bah, c'est, bon, toi, comme tu m'as dit, hors coulisses, ça t'en a touché une sans secouer l'autre.
0: Ouais, c'est un petit peu ça l'idée.
1: T'as pas
0: ouais.
1: de goût, voilà.
0: Probable.
1: T'y sais rien.
0: J'ai pas d'argument face aux gens qui aiment Boards of Canada, en fait. Voilà, c'est ok.
1: Je ne fréquente pas les gens qui aiment Boards of Canada.
0: Alors, accessoirement. Mais...
1: à part moi.
0: Et mais bah, c'est ok.
1: Moi, j'ai trouvé que c'était un album vraiment quintessentiel. Enfin, vraiment, c'est l'aboutissement de toutes les techniques musicales qu'ils ont mises. On a vraiment beaucoup d'utilisations de samples de façon anthologie, en fait. Hein. Une vision nostalgique ou non sur un passé bah, qui n'a jamais existé.
0: Qui n'a pas existé, hein, ouais, c'est
1: exactement, comme tu l'as dit. Et parfois, souvent optimiste, mais t'as toujours cette chape en fait fantomatique qui est vraiment dérangeante. Et pour le coup, aussi sur l'aspect dérangeant, je pense que ça s'est retrouvé sur cet album. Et c'est un peu un héritage qu'on avait sur déjà Geogaddy et Tomorrow's Harvest.
0: Il y a 13 ans, hein,
1: cette
0: déjà.
1: Malaisance, cette dissonance qu'on retrouve parfois sur beaucoup de morceaux en fait. Hein. Et c'est aussi musicalement, ça peut se traduire par ils adorent utiliser des rythmes différents, des phases différentes en fait. Hein. Ils sont toujours sur des. On a fait une émission là-dessus sur les. Tout ce qui n'était pas en 4-4 en fait, hein, tout ce qui sortait de l'habituel du 5K ou plus, hein, toujours des rythmes un peu mal appairés, impairs, tout genre de choses, et ils ont bon, pas en abusent ici, mais voilà, ils s'en servent là-dessus, et je pense que ça ajoute un peu à cet aspect dissonant, et ça me plaît trop bien. Et le morceau que j'ai choisi, Blood of the Labyrinth, mon préféré de cet album, et c'est parce que notamment j'utilise du sitar, hein, cet instrument à cordes qu'on retrouve dans les cultures arabes et indiennes.
0: Ouais, beaucoup plus orientales, hein, parce qu'il y a cet aspect dissonant et un peu microtonal en fait,
1: tout à fait.
0: Qu'on ne connaît pas trop.
1: Qu'ils avaient aussi utilisé sur le morceau Naraki, c'était ça? Narika, pardon. Et qui t'avait beaucoup plu, et moi aussi hein, d'ailleurs. Et
0: c'était très bien.
1: Très bien. Bah, j'ai quand même choisi Blood of the Labyrinth, qui avait un aspect plus mystérieux, plus piégeant en fait. Bah,
0: ça sent. En fait, t'avais l'impression de pénétrer dans un genre de. Tu sais, de shop où ils fumaient des.
1: Les pièges à opium.
0: Ils ont fumé, tu vois. Ouais. Genre les caves dans les films noirs de Los Angeles, mais en mode. Cave à chicha, tu vois. C'est un petit peu.
1: Non, mais c'est ça, c'est les pièges d'opium de l'époque. Avec façon noire, mais toujours très colorée, parce qu'on est sur un monde différent, on est sur l'Extrême-Orient.
0: Ouais,
1: voilà, c'est une culture, une civilisation différente, et il y a cette chape brumeuse. Et pour le coup, je pense que Blood of the Labyrinth, il mérite très bien son nom, parce qu'on est vraiment dans une sorte de labyrinthe, on divague, on sait pas où on va, c'est toujours cette chape. Et ouais, gros big up aussi au morceau Narika qui lui en plus ajoute, comme tu disais, des mantras inintelligibles en fait, hein, il joue beaucoup là-dessus, et je pense que c'est sur ça joue aussi avec l'aspect anthology, où c'est des samples du passé improbable, mais qui sont toujours un petit peu haché, jamais vraiment perceptible. Voilà, c'est des chapes qu'on n'arrive pas à vraiment interpréter, qui nous donnent juste des sentiments, des ressentis d'ambiance passée. Donc ouais, super chouette album. Peut-être qu'ils vont définitivement mettre la clé sous la porte, on ne sait pas, mais
0: on verra dans 20 ans, j'imagine.
1: S'ils sont encore vivants. mais je suis vraiment très très content de leur nouvel album, et youp le boom.
0: Youpla
1: Boom.
0: Ouais. Free 60, No Scope. Avec
1: Transition qui n'a rien à voir.
0: Comme d'habitude. Steny, DJ qui est d'origine italienne, qui habite actuellement à Munich, qui a sorti en 2025, fin 2025, sur Alien Tape. Voilà, un label qu'on aime beaucoup hein, quand même. Il faut le dire. Voilà. Posons les bases.
1: On le redit même.
0: Sharp Fragments. Il avait sorti déjà un album Upsurge en 2019, de souvenirs, sur Alien Tape. Pas mal de singles et EP entre temps. Mais vrai album complet fin 2025, Sharp Fragments donc. Et j'ai choisi le morceau éponyme, et voilà, c'est comme en fait c'est comme plusieurs sujets où je reviens en disant souvent c'est chiant mais il y a quand même des gens qui le font bien. Bah voilà, la techno c'est devenu très chiant parce que tout le monde fait la même chose, mais il y a des gens qui arrivent à rester en marge de ça, et ben Stenny en fait partie.
1: C'est ce que les gens disent toujours de notre émission au passage.
0: Oui. Mais en même temps, c'est pas eux qui sont derrière le micro. Donc finalement, ils n'ont pas trop leur mot.
1: Finalement, c'est nous qu'on a raison.
0: C'est nous qu'on a raison. Et avec une techno vraiment là, comme moi j'aime, je le répète assez régulièrement, hein, quand je diffuse des morceaux typiques de la techno qui est asymétrique. En fait, où il y a des rythmes qu'on n'arrive pas à suivre naturellement, en fait, qui prennent à contre-pied finalement, avec beaucoup là aussi de texture et texture, contraste et rythme asymétrique. Mais pour moi, c'est magique en fait au niveau de la techno. C'est quelqu'un qui a compris qu'est-ce qui peut fonctionner dans les domaines tangents de la musique électronique, qui fait il fait pas que du boum boum boum pour la piste de danse où personne écoute quoi que ce soit, il veut juste la basse, tu vois.
1: Mi like basse.
0: Non mais c'est ça le kick, le bim bam bim boum en 4/4, bon ben bah, tout le monde s'en branle, hein, super. Bon bref, moi en tout cas, voilà, un album de techno de cette qualité là qui va vraiment chercher dans les détails finalement et va aller plus profondément finalement que la moyenne. Moi c'est quelque chose qui me plaît absolument, et Illian Tape est quand même vachement connu pour ça quand même, hein, au niveau de cette techno un peu en marge des circuits principaux, pas forcément, ça peut arriver, hein, mais qui est pas forcément adapté au dance floor. Oui,
1: c'est cette techno qui se démarque dans un genre qui est un peu consanguin depuis 20 ans maintenant.
0: Et ça fait toujours plaisir d'entendre ce genre de truc sortir actuellement, tu vois, en disant il y a toujours des gens qui se disent ok, il faut que je repousse un peu plus les limites pour voilà, le rester pertinent d'une certaine manière sur un genre qui a été rincé 20 000 fois, hein. Quand même, faut pas se le cacher, hein, depuis la fin des années 80 et le début des années 90. Voilà, le techno, ça peut devenir globalement très chiant, je suis d'accord, mais il y a des gens qui savent encore très bien rendre le genre intéressant, et Stenny en fait partie.
1: Il faut savoir tendre l'oreille sur les artistes émergents.
0: Et je vous propose du coup de découvrir Sharp Fragments et aussi tout le reste de l'album qui est absolument excellent. C'est parti, bim, bam, boum.

0: évidemment, Thomas est pas prêt parce que il a un calcul, mais c'était bim bam boum, mais asymétrique, et c'était cool. Du coup, et on va terminer cette émission de clôture de cette fantastique 15e saison d'Amplitude. C'était trop bien. Le déterrage des hors les murs, le déterrage aussi des interviews, et ça, c'est trop bien. Et ça permet de faire une petite passerelle d'ailleurs vers l'émission du 2 juillet qui sera une hors saison. Elle a été enregistrée fin mars. Et on va parler d'un autre artiste. Hein. Vous avez eu la chance d'avoir Aosan, nous avons eu la chance d'avoir Aosan en mai, enfin fin avril, et du coup, l'émission diffusée début mai en interview pendant 2 heures. Et là, c'est l'interview avec un autre artiste que absolument personne ne connaît. Et
1: pourtant, c'est un vieux briscard.
0: Et littéralement un monsieur incroyable, et enfin voilà, que moi j'ai eu la chance de connaître à travers mon père, puisque enfin bon, vous écouterez l'émission, vous en apprendrez beaucoup plus, mais bon, voilà, c'est une connaissance, et c'est mon papa qui m'en a parlé. Il dit, tiens, il fait de la musique, j'ai l'impression que ça ressemble un peu à ce que vous diffusez. Et en l'occurrence, il fait beaucoup de musique électro-acoustique. Et c'était l'occasion de discuter d'une personne... Quoi ?
1: Pardon ?
0: C'est quoi le bruit, là ? Bouh ! T'as pas entendu ? Bon, d'accord. Il y avait des bruits bizarres, comme si tu faisais chier au micro, en fait. D'accord. Je sais pas. Bon, bref. Detlef Kiefer, donc, qui a plus de 80 ans quand même, hein, mine de rien, et avoir un vieux briscard comme ça, qui aime sortir... Alors là, pour le coup, vous allez très vite le comprendre en écoutant l'interview, qui aime sortir des carcans, qui n'aime pas dépendre de qui que ce soit pour faire ce qu'il a envie de faire, et ben lui, il se pose là. Et c'est super intéressant de discuter avec des gens qui sont aussi riches et intéressants, en fait, parce que c'est un peu ce que je disais d'ailleurs, enfin ce que je vais dire pour vous dans l'article concernant cette interview sur Amplitude, on écoute ces gens-là et on a l'impression de grandir en les écoutant, tu vois, de s'enrichir, d'apprendre des choses en permanence, parce qu'ils ont toujours des choses à raconter, mais vraiment intéressantes, une culture énorme, que ce soit en termes musical, en termes littéraires, en termes personnels, enfin c'est trop bien.
1: C'est juste de vivant, en fait, hein, tout simplement.
0: Il y a toujours quelque chose d'intéressant à raconter, et 2 heures, c'était presque pas assez d'ailleurs pour en parler, mais en tout cas, on a fait un beau tour d'horizon de la carrière musicale de ce monsieur et de ce qu'il fait actuellement depuis pas mal d'années, en fait, en 25 ans, en termes de musique électro-acoustique, en marge du système, hein, finalement, parce que il est dit décédé, mais il n'a même pas de structure digitale sur laquelle il publie ses musiques. C'est ultra confidentiel, en fait. Et ça mérite, du coup, qu'on en parle. Donc, vous aurez droit à ça le 2 juillet. Et on va finir l'émission de ce soir avec un de mes artistes aussi de cœur, Polar Inertia. Album important, pareil, pas comme la tarte à la crème, mais comme le 3,14. Et c'est très marrant parce que PI, Polar Inertia, c'est les initiales du projet. Et en plus, c'est sorti le 14 mars.
1: Quelle heureuse coïncidence.
0: Non mais 14 mars, 3-14, ouais, en anglais, c'est incroyable. Voilà. Non mais... Et il a sorti cet album qui est a priori, si on en croit en tout cas, parce que c'est un alias et un artiste qui sont assez discrets quand même. Très marquants, par contre, hein, qui sont reconnus depuis assez longtemps dans le domaine de la techno, notamment ambiante, hein, voire dub. Et ça serait le dernier projet de Polar Inertia qui est sorti. Pareil, un album de quasiment, je crois, c'est 1h40, voire après. Enfin, c'est très long, quoi. C'est un triple vinyle. Et tout dernier projet, a priori, de Polar Inertia. Ce qui me rend un peu triste, parce que j'adore ce projet qui est très sporadique, mais quand il sort un truc, c'est pertinent, tu vois. Et là, on reparle de techno, tu vois, il y avait Steny juste avant, et là, on va sur Polar Inertia avec une techno très ambiante, qui va être beaucoup plus kaléidoscopique, on va tirer vraiment sur Northern Electronics, ce qui n'est pas déconnant, puisqu'il y a 3 ans, Environment Control, le précédent album de Polar Inertia, est sorti sur Northern Electronics, qui a cette techno-tunnel kaléidoscopique, justement, beaucoup plus structurée d'une certaine manière, et là, on a une très belle... alternance de morceaux extrêmement structurés, justement au terme rythmique, et beaucoup plus de morceaux purement ambiantes, voire dark ambiantes. Il y a quelque chose de vraiment très massif et pesant, quoi, dans les ambiances et les textures. Mais je vous comprendrai si vous avez peur. Et là, j'ai choisi un morceau qui va, en fait être entre les deux ambiances, plutôt voilà, purement atmosphérique, sombre et aussi rythmique, avec Ava Infinity, assez frontal et 17 minutes. Vous aurez évidemment tous les morceaux de manière intégrale au podcast. Il y en aura au moins pour 3 heures, c'est pas grave. Tant pis pour vous, vous l'avez bien mérité. Et Ava Infinity, du coup, ouais, qui va vraiment... Ça va étirer en longueur, mais vraiment presque dans l'abus, d'une certaine manière, dans la surenchère, tout ce qui fait la magie de Polar Inertia, entre la techno avec des rythmes assez étouffés et vraiment les aspects très atmosphériques, les textures, les mélodies dilatées, quelque chose qui transporte dans une strate différente de ce que nous on vit au niveau du sol, quoi, finalement, et avec une narration absolument incroyable, quoi, dans l'album. Et comme dit cette forme de chant du cygne, c'était important pour moi, du coup, d'en parler ce soir, puisque, a priori, comme dit, on n'aura plus de musique de Polar Inertia après cet album sorti en mars.
1: C'est la fin, c'est plus possible.
0: C'est la fin jusqu'à ce que ça recommence, quoi. Mais bon, on verra ça à l'avenir. Mais bon, jusqu'à preuve du contraire, c'est la dernière, le dernier moment où on pourra profiter de cet artiste français. D'ailleurs, citons-le aussi, faire de la technique, enfin une techno de cette qualité-là, vraiment, c'est trop bien. Vraiment, je suis ravi de pouvoir présenter ça ce soir. Et donc, comme dit, podcast avec les morceaux en entier. On se retrouve. Pas en direct, ferme-la. Tiens, attends. On se retrouve le 2 juillet, pas en direct, puisque ça sera donc sur Detlef Kiefer, émission enregistrée en mars. Et vous retrouverez Amplitude, probablement, j'ai pas encore la date, mais d'ici septembre, puisqu'évidemment nous avons re-signé pour une 16e saison. On a bien envie de vous emmerder. Donc Polar Inertia, Ava, à bientôt. Quoi ?
1: La bonne soirée, et à la saison prochaine.
0: A plus, la bise.

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0: 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Il est 1h du matin.
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0: 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Il est 2h.
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